0: personne sensible au genre. Coordonnateur général du réseau Ouest-Africain des journalistes engagés pour la promotion du genre, vous êtes également rédacteur en chef de la radio ISTCFM en Côte d'Ivoire, une radio qui œuvre pour la promotion des ODD, objectif de développement durable et enfin, journaliste spécialisé sur les droits à la santé sexuelle et de la reproduction et planification familiale et membre du partenariat de Ouagadougou. Ça fait beaucoup pour un journaliste, hein?
1: Oui, mais chez nous, il faut se spécialiser, donc c'est ce que j'ai pu faire.
0: Félicitations. En tout cas, merci d'avoir répondu à notre invitation et à nouveau bienvenue à tous les deux pour parler de ce sujet assez important, les vaccins indispensables pour protéger les voyageurs. Allez, pour commencer, pourquoi les vaccins sont-ils considérés comme un élément essentiel pour la préparation d'un voyage pour professeur?
2: Merci, Monsieur Kouakou. Avant tout propos, je tiens à remercier le directeur général de l'Institut national d'hygiène publique, le professeur Ikra Pradjo-Daniel, qui m'a désigné pour être le représentant de l'Institut. Et merci à vous également pour ce sujet est très très important.
0: D'accord.
2: Alors, déjà, je vais définir ce qu'est un voyage. Un voyage, c'est partir d'un point A à un point B.
0: D'accord.
2: Ça peut se faire à l'intérieur d'un pays, mais on va plutôt parler des voyages qui se font d'un pays à un autre. Donc, qui dit voyage dit déplacement. Et quand on se déplace, on peut propager des maladies. Donc, le premier objectif de la vaccination du voyageur, c'est d'éviter la propagation des maladies. Mais lorsque vous arrivez dans le pays de destination, vous pouvez vous-même contracter des maladies. Donc, le deuxième objectif de la vaccination du voyageur, c'est d'éviter de contracter des maladies. Et pour éviter de propager des maladies ou de contracter des maladies, il faut se faire vacciner. Le vaccin qu'on va vous administrer va stimuler votre système immunitaire, stimuler vos défenses et vous protéger. Je rappelle que les voyages ont souvent été accompagnés de propagation de maladies. Vous prenez les colons venus d'Europe qui sont allés en Amérique du Nord, ils ont transporté avec eux la variole, le choléra, qui a décimé, ces maladies ont décimé les Amérindiens.
0: À l'époque, ils n'étaient pas vaccinés.
2: Il n'y avait pas de vaccin.
0: Ah, d'accord.
2: Mais ils avaient quand même, au 14e siècle, à Ragusa, ils savaient par exemple que lorsqu'un bateau accostait, qu'il fallait attendre 40 jours. Au bout de ces 40 jours, ceux qui étaient malades allaient mourir de leur maladie et ceux qui sortaient des bateaux allait être sain. C'est ce qu'on a appelé, qu'on appelle aujourd'hui la quarantaine. Donc il n'y avait pas de vaccin, mais il y avait des moyens de se protéger de ces déplacements-là. Et l'Afrique subsaharienne n'avait pas de choléra jusqu'en 1970, et c'est à la faveur d'un voyageur qui est venu dans le golfe de Guinée que le choléra s'est introduit en Afrique subsaharienne, et aujourd'hui on a plusieurs pays qui sont en épidémie.
0: D'accord. Alors, on comprend donc que ces maladies donc, peuvent se déplacer au-delà des frontières,
2: se propager. Et c'est en cela que la vaccination du voyageur est vraiment, on va dire, un moyen important de sécurité sanitaire mondiale.
0: Mm-hmm. Alors, M. Augustin Tapé, vous, en tant que journaliste, là, on a donné tous vos titres tout à l'heure. Vous êtes spécialiste en genre. Sûrement que vous voyagez beaucoup.
1: Mm-hmm.
0: Alors, est-ce que les vaccins que vous faites pour vos voyages se sont révélés importants?
1: Oui, il faut reconnaître que, comme l'a dit le professeur tout à l'heure, on part d'un point A à un point B. C'est-à-dire qu'on peut partir en avion, comme on peut partir avec un véhicule, une voiture, n'importe laquelle. Mais on a tendance à ne pas être informé sur les maladies qui sévissent dans certains pays. Et nous, en tant que citoyens lambda, ce qu'on fait, c'est de s'informer sur ces maladies-là qui sont dans tel pays. Parce que comme il a dit, moi je peux partir avec une maladie dans un autre pays. Par exemple, quand je partais au Nigeria en 2017, c'est comme a dit, en tout cas, il faut te vacciner contre la fièvre, pour ne pas dire la fièvre jaune, pour être plus précis. Donc déjà, dans l'esprit de ceux qui voyagent en Afrique de l'Ouest, c'est un élément très important. Donc nous, on a eu ces informations en tant que citoyens. Maintenant, en tant que journaliste, on a essayé de voir mais pourquoi on insiste tant sur ce genre de maladie. Donc ça s'est révélé important pour nous parce qu'on ne sait pas où on va. Pour parler comme les Ivoiriens, quand tu arrives au Nigeria, c'est tellement que si tu arrives sur les lieux, tu peux tomber sur, contracter la maladie, on ne sait jamais. Donc c'est vraiment un élément très important d'être déjà informé sur la maladie qui sévit dans le pays qu'on visite.
0: D'accord. Alors, professeur, est-ce que la

0: vaccination détermine le vaccin à faire.
1: Oui, bien sûr, mais moi je vais distinguer deux grands types de vaccins du voyageur. Les vaccins obligatoires et les vaccins recommandés. Monsieur Tapé a parlé du vaccin contre la

0: éviter de propager la maladie dans d'autres pays. Et quand vous entrez, vous venez d'Europe, par exemple, vous entrez dans une zone où sévit la fièvre jaune, il faut être vacciné pour éviter de contracter la maladie. Okay. Mais en dehors de ça, il peut y avoir des obligations spécifiques à chaque pays. Quand vous allez en Arabie Saoudite, il faut absolument être vacciné contre la méningite épidémique, qui est la méningite cérébro-spinale, absolument. Donc chaque pays, en fonction de son contexte épidémiologique, de ses maladies, peut établir une obligation vaccinale. Mais on peut avoir, je nous ramène à la Covid-19, il y avait un contexte sanitaire particulier et le vaccin contre la Covid-19 était obligatoire dans pratiquement tous les pays. Mais là, c'était une obligation, on va dire, temporaire.
1: D'accord.
0: Maintenant, vous avez des vaccins recommandés. Je dirais, il y a des recommandations fortes et des recommandations simples. Si M. Kouakou veut aller dans un pays en Afrique subsaharienne ou en Asie du Sud-Est, et qu'à l'Institut national d'hygiène publique, après nos investigations, on se rend compte qu'il va dans un pays où il y a une épidémie de choléra, on peut demander à M. Kouakou de faire le vaccin contre le choléra. C'est un exemple. Et par contre, il y a des recommandations simples. Si M. Tapé veut aller en France pour un congrès, il va pendant la saison hivernale, je vais interroger M. Kouakou, est-ce que c'est une personne, M. Tapé, est-ce que M. Tapé a plus de 60 ans, est-ce que M. Tapé a une pathologie chronique, le diabète, l'hypertension, en fonction de ça, je vais lui proposer de faire le vaccin contre la grippe. Si M. Kouakou va dans un pays sahélien, même s'il n'y a pas d'épidémie, le Mali ou le Niger, je lui dirai, ah, M. Kouakou, faites le vaccin contre la méningite épidémique.
1: D'accord.
0: Voilà.
1: Ah, d'accord. On pensait que c'était des vaccins standards qu'on faisait comme ça, tout va. On comprend maintenant que c'est sur conseil, c'est sur, comme on dit, beaucoup d'interrogatoires que vous préconisez.
0: La vaccination est un acte médical. Il y a des conseils généraux, mais il y a des conseils, je dirais, individuels, personnalisés. C'est très très important. On a parlé tout à l'heure du vaccin contre la fièvre jaune. Si une dame vient à l'Institut national d'hygiène publique, on va lui demander est-ce qu'elle est enceinte ou est-ce qu'elle allait. Si elle est en grossesse et qu'elle allait il y a moins de 6 mois, on va lui délivrer un certificat de contre-indication vaccinale temporaire. D'accord. Parce que le vaccin est un médicament et comme tout médicament, il y a des indications et des contre-indications. Et nous tenons compte de tous ces aspects-là.
1: On a dit la vaccination donc du voyageur. À partir de quel moment se fait ce vaccin? C'est juste avant de voyager? Combien de temps, M. Tapé, vous le faites à quel moment?
2: Bon, justement, par expérience, en 2021, vous l'avez déjà dit, en tant que membre du partenariat de Ouaga sur les questions de planification familiale, en 2021, je devais recevoir la confirmation de mon billet d'avion pour déjà être là. Parce qu'on a tendance à attendre le voyage pour faire la vaccination. Ça, il faut le reconnaître, c'est un peu dans les habitudes des citoyens lambda. Mais pour ce voyage en 2021, j'ai attendu d'abord la confirmation de mon billet qui est venu 2 semaines avant, et sur cette base je me suis fait vacciner de la fièvre jaune, je le précise comme l'a dit le professeur, qui a été vraiment très obligatoire pour que je puisse voyager.
1: Est-ce qu'il y a eu d'autres vaccins recommandés par rapport à cette destination? Non.
2: Bon, je devais faire le vaccin contre la méningite parce que comme je l'ai dit, au Burkina on nous a donné l'information que la méningite y règne, donc il faut se vacciner. Donc j'ai fait ces deux vaccins-là avant de partir.
1: D'accord. Qu'est-ce qu'il y a recommandé pour ça?
0: Alors, on a l'habitude d'avoir des voyageurs qui viennent 2 jours, 3 jours avant. Voilà. Le minimum, c'est 10 jours. Parce qu'il y a ce qu'on appelle, dans la vaccination, la période de séroconversion. C'est 10 jours nécessaires pour que votre organisme produise des moyens de protection qu'on appelle des anticorps et vous protège. Donc il faut idéalement venir au moins 15 jours avant les voyages à l'Institut national d'hygiène publique.
1: D'accord.
0: Parce que lorsque vous allez aller dans un pays où la réglementation est stricte, et où les contrôles sont faits de façon effectués de façon systématique, si vous n'avez pas ces 10 jours, vous pouvez ne pas rentrer dans le pays. Donc il faut venir au moins, je dirais, 15 jours avant la vaccination.
1: M. Tapé a dit quelque chose qui m'a quand même fatigué. On attend un voyage pour aller faire ces vaccins. Est-ce que par exemple, c'est vrai, vous avez parlé de vaccins recommandés, hein, donc tout naturellement, si je pars pour un pays où, qui présente des risques, on va me recommander des vaccins à faire.
0: Oui.
1: Voilà. Mais est-ce que si le voyage arrive, que j'ai déjà fait mon vaccin, le vaccin obligatoire contre la fièvre jaune, je ne fais plus ce vaccin, c'est ça?
0: Il ne faut pas attendre un voyage.

0: pour se faire vacciner. Toutes les maladies qu'on va évoquer au cours de cette émission, que ce soit la fièvre jaune, que ce soit la fièvre typhoïde, que ce soit la méningite, ce sont des maladies qu'on retrouve dans nos pays. Et donc, on doit être vacciné et protégé.
1: Même étant dans son pays.
0: Monsieur Kouakou, on peut avoir la méningite, on peut avoir la fièvre typhoïde. La fièvre typhoïde est endémique, elle sévit toute l'année. La fièvre jaune, mais elle sévit sur deux continents, l'Afrique et l'Amérique du Sud. Donc, ce sont des maladies que l'on retrouve dans nos pays et donc on doit être vacciné avant de voyager. La vaccination nous protège et protège également notre entourage. Parce que c'est vrai qu'on parle de voyage, mais lorsque vous allez dans une autre région de Côte d'Ivoire, vous pouvez propager des maladies et vous-même contracter des maladies. Lorsque vous allez de chez vous à votre bureau, vous pouvez contracter des maladies et déplacer des maladies. Du coup, on ne doit pas attendre un voyage avant de se faire vacciner. Et si vous êtes vacciné et que vos vaccins sont un jour, vous n'aurez à faire aucun vaccin avant de voyager. Je précise que pour la fièvre jaune, c'est une seule dose qui suffit à protéger à vie. On n'a pas besoin, comme auparavant, de faire des revaccinations tous les 10 ans. Le règlement sanitaire international a changé, il est clair dessus, il y a eu un amendement et donc une seule dose suffit. Donc si vous avez fait votre vaccin il y a 10 ans ou 15 ans, vous n'avez pas besoin de revenir vous faire vacciner.
2: C'est une question que je voulais poser. Je pense que le professeur a déjà donné la réponse. Mais et pour les autres vaccins qui sont recommandés, est-ce qu'il y a des périodicités qui sont respectées?
0: Merci pour votre question, Monsieur Tapé. Il y a des périodicités, mais ça varie tellement en fonction des vaccins. Il y a différents types de vaccins. Il y a des vaccins contre la méningite, il faut se revacciner tous les 3 ans, comme la fièvre typhoïde aussi tous les 3 ans. Mais vous avez d'autres vaccins contre la méningite où vous faites une seule dose entre 2 ans et 55 ans. Il n'y a plus besoin de faire d'autres revaccinations. Donc, en fait, ça varie en fonction des vaccins.
1: Donc, de toute façon,
0: les types de vaccins.
1: Oui. De toute façon, les équipes sont là. Ça dépend de chaque pays avec sa disposition pour vous donner les conseils nécessaires.
0: À l'Institut national d'hygiène publique, nous allons vous donner tous les conseils nécessaires.
1: Ça, c'est en Côte d'Ivoire.
0: Hein. En Côte d'Ivoire.
1: Bien sûr.
0: Mais il existe des centres de vaccination, des centres internationaux de vaccination dans pratiquement tous les pays.
1: D'accord.
0: Parce que la fièvre jaune doit se faire dans un centre de vaccination international. Voilà, donc ça existe dans pratiquement tous les pays.
1: Alors, que risque, par exemple, le voyageur à ne pas se faire vacciner avant de partir pour une destination,
0: Déjà, je dirais que dans les pays où le contrôle est effectué de façon systématique, vous risquez de ne pas rentrer dans le pays. Et même si vous n'avez pas effectué votre voyage 10 jours avant, dans certains pays, vous n'allez pas y rentrer. Le deuxième risque, c'est que vous pouvez propager des maladies. En fait, vous savez, en matière de santé, il y a ce qu'on appelle des porteurs asymptomatiques ou des porteurs sains. Je prends le cas de la méningite épidémique. Vous pouvez être porteur du germe qui donne la maladie. Vous ne faites pas la maladie, mais vous pouvez la transmettre. Donc, vous pouvez propager des maladies. Et puis, si vous n'êtes pas vacciné...
1: Même étant vacciné, hein.
0: Ça...
1: Là, vous êtes asymptomatique.
0: Non, justement. D'accord. Quand asymptomatique, vous êtes... asymptomatique, vous n'êtes pas vacciné, vous allez transmettre les maladies.
1: D'accord.
0: Justement, quand vous êtes vacciné, cela permet de réduire la transmission ou de la bloquer totalement.
1: Là, c'est compris maintenant.
0: Voilà. Soit réduire la transmission,
1: d'accord,
0: parce que vous réduisez le temps de portage du germe, soit carrément, certains vaccins bloquent totalement la transmission. Voilà. Mais si vous n'êtes pas vacciné et que vous allez dans le pays, le troisième risque, vous pouvez contracter des maladies et vous savez le coût que cela peut engendrer les conséquences d'attraper une maladie, de contracter une maladie grave dans un pays qui n'est pas le vôtre.
1: Monsieur Augustin.
2: Alors, docteur, le professeur a parlé de coûts. Je vais m'apprésenter là-dessus. Chez les citoyens lambda, on constate que les coûts sont souvent élevés, il faut le reconnaître. Je prends le cas de la fièvre jaune. Je crois que c'est 7000 francs. Pour la vaccination, je ne sais pas si les chiffres que je donne sont exacts, mais c'est ce que j'ai vécu à l'aéroport. On m'a fait payer 7000 francs parce que peut-être que le professeur va donner un élément là-dessus, mais je voulais savoir au niveau des coûts de ces vaccins-là. Est-ce que ce ne sont pas des facteurs un peu bloquants aussi pour que les gens aillent se faire vacciner?
0: Merci pour votre question. Les vaccins que nous avons à l'Institut national d'hygiène publique sont subventionnés par l'État de Côte d'Ivoire. Le coût exact, c'est 5 500. Le vaccin contre la fièvre jaune et qui vous donne droit au carnet international de vaccination. Ce carnet-là atteste

0: de votre vaccination, c'est une preuve de vaccination. 5500. Nous avons des vaccins contre la méningite épidémique. Certains sont à 2500, d'autres à 6500. Mais si vous allez en officine, vous allez payer 30 000, voire 40 000. Et pour certains vaccins, même jusqu'à 50, voire 80 000. Donc nos vaccins sont subventionnés par l'État de Côte d'Ivoire et sont à un tarif véritablement, je pense, abordable pour les populations. Sans oublier que notre premier capital, c'est la santé.
1: Bien sûr. Alors vous avez parlé du carnet, international de vaccination. Je dois voyager avec ce carnet-là, absolument.
0: Ah oui, c'est le seul document qui atteste que vous avez effectué votre vaccination dans un centre de vaccination international. Il faut le garder dans son passeport, ne pas l'oublier, parce qu'on va vous le demander à l'entrée de certains pays, mais quand vous allez revenir en Côte d'Ivoire, on va également contrôler ce carnet-là. Je conseille toujours aux personnes vaccinées de le prendre en photo aussi, la première page et puis la page de la vaccination.
1: Parce qu'on peut les garer.
0: On peut les garer, malheureusement.
1: Ouais. Voilà. Cela vous est déjà arrivé, monsieur
2: Tapo? Oui, justement, j'ai constaté une faille quand même dans le système. Ça dit qu'en 2022, je quittais Abidjan pour le Burkina Faso et il se trouvait que je suis parti sans mon vaccin, pour ne pas dire sans mon carnet. Et quand je suis arrivé, j'ai fait le séjour au Burkina, mais comme l'a dit le professeur, quand je suis revenu à Abidjan, à l'aéroport Félix Faure-Boigny, il s'est trouvé que au moment où je devais passer les contrôles, comme l'a dit le professeur, j'avais mon passeport, c'est vrai, j'avais le passe, je crois, à l'époque c'était passe Covid qui était là, mais je n'avais pas le carnet jaune que je devais incorporer comme je le faisais habituellement. Et j'ai été bloqué là, on m'a demandé d'aller faire le vaccin avant de sortir de l'aéroport. C'est pour dire que bon, le passeport plus le carnet sont comme sur une pièce à deux faces qui sont collées.
1: Et pour ça, elle a dit,
2: avec lesquelles on doit se
1: prendre. Et pour ça, elle a dit, on peut les prendre en photo.
0: Mais on a aussi un opérateur avec lequel nous travaillons qui élabore pour vous un carnet électronique de vaccination. Donc du coup, quand vous avez égaré votre carnet, il vous emmène par mail ou sur WhatsApp le document attestant que vous avez effectué votre vaccination contre la fièvre jaune et les autres vaccins.
1: D'accord. Donc on peut être rassuré, professeur Atotouré Harvey, qu'avec les vaccins que vous proposez, non seulement à l'Institut national d'hygiène publique de Côte d'Ivoire et certainement dans d'autres pays, les voyageurs sont protégés. On va dire ça comme ça simplement.
0: Bien sûr, ils sont protégés de façon sûre, de façon efficace. Et nous, ce que nous voulons en fait finalement, c'est d'amener les populations à se faire vacciner avant les voyages. Effectivement, les gens qui viennent vers nous, essentiellement, c'est pour les voyages. Mais il faut véritablement que ça puisse changer.
1: D'accord.
0: Pour qu'on puisse diminuer la charge de morbidité, c'est-à-dire la charge de maladie que l'on a en Côte d'Ivoire.
1: D'accord.
0: Vous savez que l'Afrique subsaharienne est le seul continent où les maladies infectieuses transmissibles, les décès liés aux maladies infectieuses transmissibles dépassent les décès liés aux maladies non transmissibles. Sur les autres continents, c'est les maladies cardiovasculaires, les cancers, les pathologies respiratoires chroniques. Mais en Afrique, on est encore en proie à la persistance de ces maladies infectieuses. Et pourtant, toutes ces maladies infectieuses transmissibles peuvent être prévenues, soit par la vaccination, l'un des plus grands moyens de prévention au monde, soit par l'hygiène ou d'autres moyens. Et nos systèmes de santé aussi assistent à une augmentation des maladies non transmissibles. Donc c'est vraiment une priorité de lutter de façon efficace pour en finir avec ces maladies infectieuses. Et l'un des moyens dont nous disposons, c'est la vaccination. Et la vaccination n'est pas réservée aux enfants. Un adolescent doit être vacciné, un adulte doit être vacciné, une personne âgée doit être vaccinée, un porteur de pathologies chroniques, diabète, hypertension ou autre maladie doit être vacciné, drépanocytose, etc.
1: D'accord.
0: Donc ça doit être une priorité pour les populations, la vaccination.
1: Et
0: à l'Institut national d'hygiène publique, nous sommes là pour prévenir les maladies par la vaccination.
1: Allez, dans la même lancée, quelles recommandations, quels conseils vous pouvez donc donner à tous ceux qui nous regardent au sujet de ces vaccins indispensables pour protéger tout voyageur?
0: Venez au moins

0: avant votre départ, venez au siège de l'Institut national d'hygiène publique à Trècheville ou dans nos antennes communales. Et nous avons aussi 30 antennes réparties à travers tout le pays, de Ferkessé, de Gou à Gorogan, en passant par Mans. Venez. Donc nous allons vous conseiller sur les vaccins à faire. N'attendez pas un voyage avant de vous faire vacciner. Et je vais terminer en disant que la vaccination sauve des vies.
1: Ah ouais.
0: C'est vrai que c'est difficile à apprécier l'impact des vaccins. Quand on est malade, on prend un médicament, on voit tout de suite les résultats. Mais comment M. Tapé va se dire, le fait d'avoir été vacciné, j'ai évité la fièvre jaune. Le fait d'avoir été vacciné contre la méningite, j'ai évité de faire la méningite. Donc c'est difficile
1: à quantifier.
0: À quantifier. Et pourtant, la vaccination sauve des dizaines et des dizaines de millions de vies chaque année dans le monde.
2: D'accord. Et surtout pour les voyageurs, parce qu'on ne sait pas, on va à des destinations inconnues.
0: Oui. C'est, comme je le disais, la vaccination est un instrument de sécurité sanitaire mondiale. C'est grâce à la vaccination des voyageurs qu'on n'assiste plus, comme dans le passé, à cette propagation importante de maladies qu'on pouvait avoir.
2: Monsieur Tapé-Augustin, on a eu l'immense, je veux dire, plaisir d'avoir avec nous cette sommité de la vaccination en Côte d'Ivoire. Certainement une dernière petite question, on n'a plus assez de temps pour terminer, c'est bon?
3: Rejoindre le professeur pour lui dire tout simplement que pour nous les voyageurs, il faut avoir son passeport plus son carnet collé pour que vous n'ayez pas de désagréments à l'entrée, n'est-ce pas, et aux sorties, n'est-ce pas, de l'aéroport.
2: D'accord. Merci infiniment d'avoir contribué à la réussite de cette émission.
3: Je vous en prie.
2: On a beaucoup appris grâce à vous, professeur
0: Touré,
2: Ato Harvey, au sujet donc des vaccins indispensables pour les voyageurs. Merci infiniment d'avoir été là. Et je rappelle que vous êtes expert en vaccinologie, maître de conférence agrégé en santé publique et médecine préventive à l'université Félix-Houphouët-Boigny. Et vous êtes le sous-directeur de la vaccinologie à l'INHP, qui est l'Institut national d'hygiène publique de Côte d'Ivoire. Avec à sa tête, vous l'avez dit, professeur Ekra
0: Kouadio-Daniel.
2: Et au nom de l'équipe de santé de Medi en Côte d'Ivoire, de Medi, en général, je tiens donc à dire merci à l'Institut national d'hygiène publique de Côte d'Ivoire qui nous a accompagnés en 2025. Et nous espérons que cette collaboration va continuer en 2026.
0: Merci.
2: Et je tiens à tirer donc mon chapeau à votre dynamique équipe de communication, pilotée de main de maître par Madame Toa.
0: Merci, nous sommes disponibles pour parler de la santé, de l'hygiène, de la vaccination, de la lutte antivectorielle et bien d'autres sujets. Merci pour votre invitation et surtout merci pour ce thème d'actualité, ce thème pertinent.
2: Merci infiniment, professeur. Merci au ministère de la Santé et de l'Hygiène publique de Côte d'Ivoire. À vous, monsieur Augustin Tapé, nous vous disons également merci. Vous êtes un journaliste, producteur, consultant, formateur en journalisme sensible au genre, coordonnateur général du réseau ouest-africain des journalistes engagés pour la promotion du genre, et vous êtes également rédacteur en chef de la radio ISTCFM en Côte d'Ivoire, une radio qui œuvre pour la promotion des ODD, objectifs de développement durable. C'est pour 2030, hein, l'échéance des ODD.
3: On n'est pas loin.
2: On n'est pas loin. Alors, vous êtes enfin journaliste spécialisé sur les droits de la santé sexuelle et de la reproduction, planification familiale et membre du partenariat de Ouagadougou. Merci à tous les deux d'avoir été là. On aura plaisir donc à vous retrouver pour cela, pour continuer donc à sensibiliser les populations. C'est la fin de ce numéro d'Hebdo Santé. Merci donc à l'équipe dynamique qui a piloté cette émission, Fakhri Sakora, Nord Odosso et Jean-Marc Gansé. J'aurai plaisir à vous retrouver la semaine prochaine pour un autre numéro. D'ici là, prenez soin de votre santé. Attention, votre vaccination, vos vaccins, mettez-les à jour et à bientôt. Merci.

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1: Bienvenue à toutes et à tous si vous venez de nous rejoindre sur les ondes de Médias pour ce nouveau numéro de Matin Weekend. Selma avec vous au micro et je suis ravie de vous accompagner sur nos ondes pour ce rendez-vous matinal accompagné de notre réalisateur Hetman en régie. Et restez avec nous surtout dans quelques minutes, le sommaire du jour. Mais avant ça, écoutons Milli Vanilli, Girl You Know It's True.

En première partie d'émission, nous allons vous parler du concept de la lecture immersive. En deuxième partie, nous serons en compagnie de notre invité du jour qui est Saad Lajouji Idrissi, cofondateur du festival Comédia Blanca qui démarre très prochainement à Casablanca. Et enfin, en troisième et dernière partie d'émission, nous allons vous donner une petite liste de petites habitudes qui pourraient vous aider à vous sentir mieux au quotidien. Voilà donc pour le sommaire du jour. Restez avec nous dans quelques minutes. Notre premier sujet consacré donc à la lecture immersive, juste après Hooverphonic, Mad About You.

Et tout de suite, on passe à notre premier sujet du jour qui est consacré à la lecture immersive, une nouvelle façon de s'évader. En effet, à l'heure où les écrans occupent une place importante dans notre quotidien, de plus en plus de personnes redécouvrent le plaisir de la lecture immersive. Cette tendance consiste en fait à s'immerger totalement dans un livre au point d'avoir l'impression de vivre l'histoire aux côtés des personnages. La lecture immersive ne se limite pas d'ailleurs à tourner les pages d'un roman. Elle invite le lecteur à se concentrer pleinement sur son ouvrage en réduisant les distractions extérieures. Certains créent même à cette occasion une ambiance particulière pour accompagner leur lecture, lumière tamisée, musique d'ambiance, boissons chaudes et coins confortables. L'objectif, en fait, est de transformer ce moment en une véritable expérience sensorielle. Et cette pratique, vous en doutez, présente de nombreux avantages. Tout d'abord, elle favorise la détente et permet de s'éloigner du stress quotidien. En se plongeant dans un univers fictif ou dans un récit captivant, l'esprit fait une pause loin des préoccupations habituelles. Et la lecture immersive stimule également l'imagination, la créativité et la concentration. Et les amateurs de lecture immersive soulignent aussi son impact positif sur l'empathie. En suivant les aventures et les émotions des personnages, les lecteurs développent une meilleure compréhension des points de vue et des expériences des autres. Cette capacité à se mettre à la place d'autrui est souvent associée à une lecture régulière de romans. Et pour profiter pleinement de cette expérience, il peut être utile de choisir un livre qui suscite un réel intérêt et de consacrer un moment précis à la lecture du livre. Éloigner son téléphone et limiter les interruptions permet également de rester plongé dans l'histoire plus longtemps. Et qu'il s'agisse d'un roman policier haletant, d'une saga fantastique ou d'un récit historique, la lecture immersive offre une parenthèse bienvenue dans un monde souvent marqué par la rapidité et la sollicitation constante, une invitation à ralentir, à rêver et à voyager sans quitter son fauteuil. Donc en résumé, la lecture immersive est en fait un concept qui demande à se concentrer pleinement dans un livre, voire vraiment rentrer entre guillemets dans le livre, en tout cas mentalement, et vraiment créer un univers, créer un presque un cocooning autour de

soit quand on lit un livre, ce qui vous permet de beaucoup plus vous concentrer sur l'histoire et être moins distrait par votre téléphone, la télévision et autres. Et restez avec nous surtout sur les ondes de Média. On continue tout de suite en musique avec Morshiba, Give Me Your Love.

Et d'écouter Mortiba avec leur titre Gimme Your Love et rester avec nous surtout sur les ondes de Média dans quelques instants, deuxième partie de l'émission pour être plus précise. On laissera place à notre invité du jour qui est Saad Lajouji Idrissi, cofondateur du festival Comédia Blanca, dont la troisième édition démarre dans quelques jours, le 2 juin à Casablanca. Alors ça démarra le 2 et 3 juin avec des masterclass et les galas officiels auront lieu le 4, 5 et 6 juin. On en parlera en détail d'ailleurs en compagnie donc de Saad Lajouji Idrissi juste après Massive Attack Teardrop suivi par Maroon 5 She Will Be Loved et juste après également notre prochain flash d'information.

Roger Idrissi, qui est cofondateur du festival Comédia Blanca, qui démarre le 2 et 3 juin à Casablanca avec les masterclass suivis par les galas et spectacles qui auront lieu le 4, 5 et 6 juin dans la capitale économique. Il est notre invité du jour, ce sera juste après Madonna, Secret.

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1: Bienvenue à toutes et à tous. Si vous venez de nous rejoindre sur les ondes de Média, notre invité aujourd'hui est Saad Lahjouji Idrissi, cofondateur du festival Comédia Blanca, un festival consacré donc à la comédie, comme son nom l'indique, qui démarre à Casablanca dans quelques jours. Le gala marocain aura lieu notamment le 4 juin. Bonjour Saad, comment allez-vous ?
2: Bonjour, très très bien.
1: Merci beaucoup d'être avec nous aujourd'hui.
2: En pleine préparation.
1: Oui, exactement. Vous êtes avec nous en pleine préparation, puisqu'on rappelle, le festival commence dans quelques jours seulement. Ça aura lieu dans la capitale économique le 4, 5 et 6 juin. Et ça va démarrer avec le gala marocain qui aura lieu d'ailleurs le 4. Et justement, parlez-nous donc de la programmation de cette année. Alors, on rappelle que Comédia Blanca, voilà, il y a un gala marocain et il y a un gala francophone international.
2: Exactement. Alors cette année, au-delà des galas, on a d'abord décidé de passer à quelque chose de différent, c'est-à-dire étendre le festival sur 5 jours. Mm-hmm. Donc on commence d'abord par des masterclass, qui est la grande nouveauté de cette année. Mm-hmm. Et c'est une véritable fierté parce qu'on inaugure le festival avec 2 jours de formation, entre guillemets, entièrement gratuits, qui seront consacrés à l'apprentissage et à la transmission, à travers des masterclass qui sont animés par Amir Ouali, par Mounafto, par Thalys et par Jelil Tijani. Donc oui. ça sera le 2 et le 3 juin. Et après cela, on passe aux soirées de gala qui seront, on a 3 soirs au complexe avec le gala marocain, ou comme nous le disait l'autre jour Hassel Fid, le gala dérigophone, mm-hmm. parce que c'est en dérigeant. Et là, on a plus de 12 artistes sur scène. On a Thalys qui sera le maître de cérémonie. Ensuite, Oussama Ramzi, Saïd Ouedi, Ayouf Idri, Rachid Rafiq, Driss Mehdi, Fatih Mohamed, Wahib Abouya, Zouhel Zahir et Fedouat Talib. Et après, on passe au 5 juin, c'est le gala de Jalil Tijani qui rejoue une dernière fois son premier spectacle Jeux de Société, mm-hmm. Qu'il animera avec quelques invités, etc. Et le 6 juin, ce sera le gala francophone, qui sera orchestré par Kayron en maître de cérémonie, qui a déjà fait une belle tournée au Maroc il y a un an et quelques. On a Inès Reg qui vient tout récemment de rejoindre la team en belle artiste surprise. Il y aura Mimou Lazrak qui refait sa 3e édition de Comédia Blanca. Hamaka, Mehdi Boussaïdan qui nous vient du Québec. Douli, Laurie Perret et John Soul. Mm.
1: Et c'est vrai que comme vous disiez il y a quelques instants, la grande nouveauté de cette année, c'est donc ces masterclass qui sont animées le 2 et 3 juin à l'Artorium à Casablanca. Justement, pourquoi cette volonté pour cette 3e édition déjà du festival d'organiser ces masterclass ?
2: En fait, des galas, on en voit souvent. Mmh. L'année dernière, on avait fait 2 soirées de galas. Et l'objectif aussi du festival, pas comme tous les festivals, mais comme pas mal de festivals, c'est qu'on fasse évoluer un petit peu cette scène et qu'on contribue au développement de la scène humoristique marocaine. On fait ça en accompagnant plusieurs artistes tout au long de l'année qui sont repérés d'abord, qui sont souvent repérés chez Comédia Blanca. Et puis, l'objectif aussi, c'est de rendre accessibles des stars, des célébrités, des artistes qui ont fait un bout de chemin et qu'on les rende accessibles aux jeunes talents ou pas jeunes, ou des gens qui sont curieux d'apprendre comment ça se passe. Amir Ouani, qui est le directeur artistique et le réalisateur du festival, partagera les clés de sa démarche créative, sa vision artistique, comment est-ce qu'on fait une mise en scène, comment est-ce qu'on fait, comment est-ce qu'il pense à la direction artistique. Mounafto, 35 ans de carrière, c'est un honneur de l'avoir avec nous, mm-hmm. pour partager toute sa carrière, quelques conseils aux jeunes et aux curieux, comme je disais, parce qu'on n'a pas forcément que des artistes qui veulent apprendre. Il y a aussi des gens qui sont curieux de savoir comment est-ce que ont évolué tous ces artistes, d'où leur

0: Comme on disait, c'est déjà la troisième édition de Comédia Blanca. Je me souviens, on s'était parlé lors de l'édition inaugurale. Voilà, qu'est-ce que ça fait d'être déjà à cette troisième édition, voilà, pour un jeune festival?
1: Écoutez, on vit toujours pour les festivals. La première, ça peut être un coup de chance. La deuxième, on assoit le festival et la troisième, on consolide. Donc, on est passé de 3 000 festivaliers la première année. Cette année, Inch'Allah, on sera sur plus de 15 000
0: Ah oui.
1: spectateurs. Donc, c'est quand même fois 5. Les budgets ont évolué aussi. Les artistes, le nombre d'artistes. Donc, il y a une vraie volonté de faire grandir ce festival. On a aussi fait une tournée à l'international qui nous a aussi beaucoup aidé à approcher des artistes. On a emmené des artistes marocains qui ont pu partager leur spectacle et partager un petit peu toute cette culture marocaine. Vous savez, aujourd'hui, on a pris Tafsil Taouz comme qui est sur notre charte, sur notre DA. Et tous aujourd'hui, Taouz qui apparaît un petit peu partout, bah, c'est génial de le voir. On le voit aujourd'hui sur des émissions, sur des plateaux télé, et Taouz est revenu à la mode. Donc on est très content de pouvoir contribuer à ce petit bout de d'art, on va dire, marocain.
0: Et comme vous avez dit à l'instant, donc cette troisième édition, c'est une édition de la consolidation, par le biais notamment de ces masterclass et comme vous voulez dire de ces tournées. C'est quoi vos ambitions pour la suite de Comédia Blanca, alors que voilà, on est encore à quelques jours de la troisième édition, mais c'est quoi vos ambitions pour la suite?
1: Bah, écoutez, les ambitions aujourd'hui déjà, bah, continuer notre tournée internationale. On a fait l'Olympia de Paris l'année dernière, on a fait le Cirque Royal de Bruxelles. Il y a d'autres dates qui arrivent. Il y avait une tournée au Moyen-Orient qui a été annulée à cause de la guerre, enfin, reportée, on va dire. Donc, on veut emmener nos artistes marocains à l'international. On veut rencontrer notre diaspora marocaine et surtout échanger et partager ce petit bout de culture, comme je disais, et faire du bien aux gens. Parce qu'in fine, quand on vient voir un spectacle où on rit pendant 1 heure ou 2 heures, bah, c'est un traitement hormonal qui remonte le moral, qui fait du bien. Et partager avec le public cette scène que les artistes attendent aussi. C'est une superbe expérience pour nous. Et bien évidemment, l'objectif, c'est de faire grandir le festival davantage, proposer plus de masterclass sur des formats plus étendus, plus longtemps et plus de spectacles surtout.
0: Eh bien, merci beaucoup, Saad Lahjouji Edrissi. Je rappelle que vous êtes cofondateur de Comédia Blanca, un festival qui démarre dans quelques jours dans la capitale économique. Ça démarre avec donc ces masterclass qui auront lieu le 2 et 3 juin. Et les galas auront de leur côté lieu le 4 juin avec le gala marocain. Le 5 juin, c'est Djalil Tijani qui sera sur scène avec la dernière de son spectacle Jeu de société. Et le 6 juin, on laissera place au gala francophone avec maître de cérémonie Kairon. Merci beaucoup d'avoir été avec nous aujourd'hui.
1: Merci à vous. Et puis, la billetterie est disponible sur guichet ou sur ticket.ma. Et toutes les informations sont sur comediablanca.com. Et on espère vous y voir.
0: Eh bien, merci beaucoup pour ces informations, pour ce complément d'informations, en vous souhaitant voilà, un très bon festival et un très bon week-end.
1: Merci également. Bon week-end à vous aussi.
0: Très
1: Au
0: bonne
1: revoir.
0: journée, au revoir.

C'était donc Kate Bush avec sa reprise de Rocket Man de Elton John. Et restez avec nous surtout sur les ondes de Média 1. Dans quelques instants, nous allons revenir avec notre troisième et dernière partie d'émission. On va vous parler de ces micro-habitudes, de ces petites habitudes que l'on change et qui peuvent transformer notre quotidien, ou plutôt ces petites habitudes à prendre qui peuvent transformer notre quotidien. C'est dans quelques minutes, mais avant ça, on continue en musique avec ce groupe culte des années 70-80 de Police, avec leur titre Message in the Bottle. Ce sera suivi par Paul McCartney, ex-Beatle, avec son titre Live and Let Die, extrait de la bande originale du film James Bond du même nom. Très bonne écoute.

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1: Matin Week-end continue toujours sur les ondes de Médias. Dans quelques instants, on va passer à notre troisième et dernier sujet du jour qui est consacré à ces micro-changements, ces petits changements que l'on peut faire dans notre quotidien et qui peuvent le changer avec juste quelques petites modifications. C'est dans quelques minutes, ça sera juste après Peter Gabriel, Games Without Frontiers.

C'était Peter Gabriel, Games Without Frontiers. Et tout de suite, il est temps pour nous de passer à notre troisième et dernier sujet du jour qui est consacré à ces petites habitudes qui peuvent vous aider à vous sentir mieux au quotidien. En effet, ici, le secret pour se sentir mieux ne réside pas dans de grandes résolutions, mais de petits gestes répétés chaque jour. C'est l'idée mise en avant par plusieurs spécialistes du bien-être qui encouragent à adopter des micro-habitudes faciles à intégrer dans la routine du quotidien. Et selon ces derniers cités par le site américain HuffPost, eh bien, ces petites actions demandent peu d'efforts, mais peuvent avoir un impact positif durable et sur le moral et sur la santé mentale. Et en effet, contrairement aux objectifs ambitieux, souvent abandonnés après quelques semaines, les micro-habitudes sont simples, réalistes et faciles à reproduire. Elles permettent de réduire le sentiment d'être dépassé tout en créant progressivement des changements positifs dans le quotidien. Et parmi les habitudes recommandées, il y a respirer profondément pendant quelques secondes avant de prendre une décision ou de réagir à une situation stressante. Cela peut en effet aider à mieux gérer ses émotions, calmer le système nerveux et éviter les réactions impulsives. Une autre, donc, pour cette micro-habitude, prendre 3 respirations profondes avant, par exemple, de répondre à un message ou un email important. Faire son lit le matin fait également partie des gestes mis en avant par de nombreux spécialistes. Cette tâche simple donne une impression d'organisation et permet de commencer la journée avec un premier objectif accompli et une idée de micro-habitude et remettre en ordre son lit dès que l'on se lève avant même de quitter la chambre. Les experts conseillent également de bouger régulièrement au cours de la journée. Quelques étirements rapides chaque heure peuvent favoriser la circulation sanguine. Ils aident à soulager les tensions liées à la position assise et offrent une courte pause bénéfique pour le corps comme pour l'esprit. Et ainsi, il faut se lever une minute toutes les heures pour s'étirer ou marcher quelques pas. Une autre habitude facile à adopter, c'est prendre l'air dès le réveil, ouvrir une fenêtre, sortir quelques minutes ou profiter de la lumière naturelle permet de démarrer la journée avec davantage d'énergie et de fraîcheur mentale. Et ça ne surprendra personne, mais la relation aux écrans fait également partie des préoccupations actuelles. Plutôt que viser une déconnexion totale, les spécialistes recommandent de créer des moments ou des espaces sans téléphone. Cela permet de retrouver ces instants de calme et de présence à soi. Et enfin, une dernière idée de micro-habitudes qui peuvent complètement changer votre journée, c'est lire quelques pages d'un livre avant de dormir peut remplacer le réflexe de consulter son téléphone au coucher. En effet, cette habitude favorise la détente et aide à préparer l'esprit au sommeil. Et ces micro-habitudes, en fait, rappellent qu'il n'est pas toujours nécessaire de bouleverser son mode de vie pour ressentir des effets positifs. En accumulant de petites actions simples au fil des jours, il devient possible d'améliorer progressivement son bien-être tout en adoptant un rythme plus réaliste et plus durable. Donc voilà, ces petits changements que l'on peut faire dans notre quotidien qui changent la vie sur le long terme. Et restez avec nous tout de suite. On continue en musique en compagnie de Genesis avec Just a Job to Do. Ce sera suivi par The Smiths, How Soon Is Now.

C'était The Smiths avec leur titre How Soon Is Now. Nous arrivons sur ce, bientôt à la fin de ce numéro de Matin Weekend. Merci encore de nous avoir suivis sur les ondes de médias. Merci à notre réalisateur Youssef.

Restez avec nous, surtout dans quelques instants, le retour de l'information sur nos sondes. Mais avant toute chose, de notre côté, nous vous quittons en musique avec les Cranberries et leur titre Dreams. Et nous conclurons ce numéro de Matin Weekend en compagnie de Elton John et son titre Tiny Dancer. Très bonne écoute en vous souhaitant une très bonne suite des programmes sur les ondes de Média.

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0: Bienvenue à toutes et à tous. Un groupe de femmes, trois copines qui incarnent l'état d'esprit de l'innovation. Ça veut dire, je souffre d'un problème, je cherche une solution et je la donne aux autres. C'est ce qu'elles ont fait. On y va pour les détails.
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0: Lubna Lamarani, bonjour.
2: Bonjour Yasmine.
0: Merci beaucoup d'être ma femme d'aujourd'hui. Comment ça va la Lubna?
2: Ça va très bien, je te remercie pour l'invitation. Je suis vraiment ravie de pouvoir échanger avec toi ce matin.
0: Eh bien écoute, le plaisir est vraiment partagé. Toi, tu es pharmacienne, c'est ça?
2: Exact, c'est tout à fait ça. Je suis pharmacienne, je suis maman de deux petits garçons qui sont déjà plus si petits. Ils ont tendance à grandir trop vite. Ils ont 8 et 11 ans maintenant. Et pharmacienne depuis un bon 18-19 ans maintenant.
0: Magnifique.
2: Et
0: entrepreneur.
2: Oui, exactement. Et entrepreneur depuis 2 ans et demi. On a lancé notre start-up avec deux autres de mes consoeurs pharmaciennes et amies. Et on s'est lancé dans l'aventure digitale vraiment par, comment te dire, on s'est retrouvés dedans parce qu'on voulait aider d'autres mamans qui, comme nous, avaient vécu certaines situations lors de leur accouchement ou durant les premiers mois de leur maternité. Et dans cette recherche de solutions, on a trouvé la solution dans le digital, dans l'intelligence artificielle.
0: Ok, waouh. Voilà. Alors, comment les pharmaciennes, comment des pharmaciennes qui n'ont aucune formation en digital, en intelligence artificielle, en IT, etc., se sont-elles lancées techniquement dans l'aventure de la start-up? Parce qu'on sait qu'une start-up, eh bien, au début, c'est vraiment pas beaucoup de moyens, c'est en général on fait tout soi-même. Alors, raconte-moi, Lubna.
2: Alors, c'est vrai, aucune d'entre nous n'a de background tech, pas du tout. Même si personnellement, je suis passionnée par l'innovation, la science en général. D'ailleurs, c'est pour ça que j'ai fait ma formation en pharmacie. C'est parce que, des explications logiques, rationnelles et surtout le pourquoi et comment m'a toujours intéressée. Et dans mon métier, il me permet de faire ce lien entre ça et le quotidien.

0: Et en fait, nous, il nous fallait une solution. Les mamans, pour nous, je l'ai vécu moi-même en tant que maman, mais aussi au comptoir de ma pharmacie. Dès qu'elles sortent de la maternité, elles se retrouvent perdues face à une multitude de questions sans réponse, et parfois même submergées par trop de réponses, trop d'informations, et parfois même contradictoires dans les conseils entre ce que lui dit sa mère et la belle-mère qui dit le contraire. Donc, et c'est très souvent une source de profonde angoisse et malheureusement dans certains cas même de gestes qui ne sont pas appropriés, qui peuvent même mettre le bébé ou même sa propre santé en danger. Et on s'est dit, mais comment est-ce qu'on peut en fait être toujours là? On est là quand la pharmacie est ouverte, on est là autant que possible, mais quand la pharmacie ferme, quand le médecin a éteint son téléphone, quand on ne peut plus appeler sa maman ou son entourage, comment on fait pour répondre à toutes ces questions? Parce que quand le bébé vous réveille à 2h du matin, vous faites comment? Les pleurs ne cessent pas. Qu'est-ce qu'on fait? Donc au début, qu'est-ce qu'on s'est dit? On s'est dit, est-ce qu'on va faire un guide? On s'est dit, on va commencer par un guide. On l'a fait, on a vraiment produit un guide, on a repris, on va dire, les 100 questions les plus posées par les mamans quand elles sont mamans pour la première fois. Mais on s'est rendu compte que souvent, lorsqu'on est à la recherche de l'information, c'est dans un moment de panique et il nous faut une réponse immédiate. C'est-à-dire, je n'allais pas chercher, on allait feuilleter les pages, chercher dans quel chapitre, comment je vais retrouver la réponse. Et parfois, elle n'y est pas d'ailleurs. Donc, ce qu'on fait, on va généralement sur Internet, on va aller sur Google, sur d'autres moteurs de recherche. Mais là, encore une fois, on est submergé par des centaines d'articles qui nous disent la chose et son contraire. Si par exemple, vous vous demandez, est-ce que je dois coucher bébé sur le côté, sur le ventre ou sur le dos, bravo. Mais Google va vous donner 600 articles qui vous disent, le collège des pédiatres de telle université vous dit sur le côté, d'autres mamans vont vous dire, non, moi c'est sur le ventre qui se sentait le mieux. Mais la réponse exacte, la réponse officielle, c'est sur le dos. Comme tu l'as dit.
1: Ouais.
0: Mais comment
1: pardon.
0: On va lui apporter ça. Oui.
1: Alors justement, en fait, tout ça est né de trois femmes, trois mamans, mais en même temps des scientifiques.
0: Oui, voilà. Et là, on est arrivé. J'arrive tout de suite à ça. On s'est dit, qu'est-ce qui existe maintenant? Nous, on a commencé il y a 2 ans et demi. Et il y a 2 ans et demi, c'était la naissance aussi de l'intelligence artificielle générative, ce qu'on appelle tous ChatGPT, mais en fait, il y en a plein d'autres. Mais c'est l'IA générative, l'IA conversationnelle avec laquelle on conversait. Et on s'est dit, cette IA, écoute, les gens y ont accès de plus en plus. On va l'utiliser à bon escient, on va l'utiliser pour apporter justement cette bonne information à la maman. Donc, comme je vous ai dit, moi je suis très curieuse de la chose. Autour de moi, j'ai des profils qui s'y connaissaient, qui s'y intéressaient, et j'ai rencontré vraiment dans mon entourage une personne qui m'a initiée à l'intelligence artificielle et qui m'a dit, écoute, il y a une solution, ce que tu veux existe, cette réponse immédiate, instantanée, mais surtout, sourcée et validée, c'est possible de la faire. Parce qu'actuellement, les IA, si vous ne les promptez pas correctement, si vous n'êtes pas expert, vous êtes dans l'incapacité de déceler le vrai du faux.
1: Oui.
0: Et en fait, c'est là où on intervient. Donc on a, nous, cette connaissance, cette expertise, cette formation, et on a entraîné l'IA pour qu'elle puisse répondre aux questions que se pose la maman sur sa santé et celle de son bébé, en se basant sur des sources officielles. C'est quoi ces sources officielles? On s'est dirigé vers le ministère de la Santé publique du Maroc et on a été accueillis par la direction de la population qui a compris notre projet et qui a mis à notre disposition l'ensemble de sa data, en fait, le contenu de sehati.gov.ma. Et on a pu nourrir donc notre IA avec ce contenu-là. On l'a aussi enrichi par le contenu de l'Organisation mondiale de la santé, par la rubrique materno-infantile. Et c'est là que notre IA va puiser son information. Et nulle part ailleurs. C'est comme ça que nous, on assure que la maman a toujours accès à la bonne information.
1: Alignée avec ce qui se passe au Maroc. Mais en même temps, est-ce que vous n'avez pas été... vous n'avez pas eu envie d'apporter aussi votre expérience personnelle à chacune?
0: Alors en fait, c'est là où on a continué à entraîner l'IA justement. C'est là où on a rajouté tout le côté maroco-marocain. C'est là où on a rajouté en fait Darija. C'est là où on a rajouté tout le vocabulaire propre à la maternité. C'est là où on a rajouté, comme tu l'as dit, notre touche personnelle, ce qu'on entend au comptoir. Parce que la maman, quand elle vient pas dire j'ai des spasmes. Elle vient dire, elle dit l'ouger. Et donc l'ouger, il faut le définir, il faut l'expliquer à l'IA pour qu'elle comprenne que lorsque la maman lui pose cette question, parce que nous, cet outil, on le propose à toutes les mamans. Toutes les Marocaines peuvent l'utiliser. C'est un outil qui comprend Darija.

0: qui comprend les nuances de vocabulaire. Si une maman de la région du Nord dit le Kuna, il comprend qu'il s'agit du berceau.
1: Oui.
0: Si elle dit le Namusia ou le Flash, pareil, mais encore faut-il la nourrir avec tout ce verbatim. Donc c'est ce qu'on a fait. On a pareil, notre IA qu'on appelle la

0: Ouais.
1: Ah oui, non, toutes les trois, tout le temps, à
0: Vous allez de... En fait, ce qui serait bien, justement, Loubna, c'est de donner
1: Oui.
0: des formations aussi pour toutes les autres femmes, en fait, en dehors de ce domaine en particulier. Je te souffle l'idée, parce que tu m'as
1: Avec
0: donné
1: grand
0: envie de
1: plaisir.
0: développer des choses, en fait. Mais
1: Oui,
0: ce
1: oui.
0: prompt qui va vraiment dans notre façon de parler, dans notre dialecte, dans les nuances de nos dialectes,
1: Oui.
0: etc. Moi, j'aimerais tellement apprendre à faire ça.
1: Alors, écoute, c'est pour ça que ta question était extrêmement pertinente au début. C'est que très souvent, on pense que notre méconnaissance de la technologie, dans ses détails de programmation, etc., est un frein. Pas du tout. Pas du tout. Si vous avez cette envie, vraiment cette passion de vouloir créer quelque chose qui vous parle, qui vous nourrit, qui vous travaille au quotidien, il y a des solutions partout. Alors nous, évidemment, on est prêtes, on est là pour échanger notre expérience avec toutes celles que ça intéresserait, mais il ne faut pas se créer ses propres barrières. C'est ça que j'aimerais dire. Il ne faut pas s'auto-freiner, il ne faut pas s'auto-censurer. Tu as une idée, tu as envie de faire quelque chose. Alors maintenant, nous, Mama Bot, par exemple, pour toutes les mamans qui se posent toutes les questions, c'est un simple numéro WhatsApp. On l'a rendu accessible à tout. Il suffit d'enregistrer le numéro WhatsApp dans ses contacts et on peut converser avec elle 24 heures sur 24, 7 jours sur 7. C'est entièrement gratuit. C'est gratuit. Elle parle darija. J'ai oublié de dire, elle parle aussi amazigh. Alors,
0: Magnifique.
1: on a, oui, pareil, aide-moi, c'est l'Institut de la culture amazigh. Lui aussi a fait un travail formidable pour référencer, répertorier tout le vocabulaire et tout le langage. Et donc, elle comprend l'amazigh et elle vous répond depuis le 1er avril. En plus, maintenant, on a réussi à implémenter le vocal. Donc, notre Mama Bot, vous allez pouvoir même lui envoyer un vocal. Parce qu'on a pensé à toutes les mamans, même celles qui sont à faible littératie, même celles
0: Oui.
1: qui n'ont pas accès à la lecture. On leur a apporté cette information fiable, sourcée, authentifiée, dans sa langue. À n'importe quel moment, justement à minuit, lorsque bébé pleure et qu'elle est perdue. Alors, j'aimerais vraiment préciser une petite chose, c'est qu'à aucun moment, elle ne se substitue au médecin. C'est
0: Bien
1: très, très
0: sûr,
1: important,
0: bien sûr.
1: d'accord? Elle comprend, elle oriente, elle dissipe les doutes, elle explique ce qui se passe. Et surtout, surtout, elle est capable d'identifier les signes d'alerte et d'orienter immédiatement vers le médecin. Et ça, c'est capital. Parce que parfois, dans les échanges, la maman pense que ce n'est rien, mais la mama bot lui pose les bonnes questions et qu'elle détecte une urgence, une fièvre trop élevée, des vomissements anormaux, un comportement anormal, elle l'oriente immédiatement vers les urgences et elle lui dit, soit tu vas aller voir le médecin ou carrément, elle lui donne le numéro des urgences et qu'elle doit les contacter et se diriger. Ça nous évite des cas graves, ça évite,
0: Exact.
1: franchement, ça sauve la vie, tout simplement.
0: Bien
1: Je vais te dire
0: sûr.
1: vraiment tout simplement, ça peut sauver la vie. Oui.
0: Alors, Loubna, justement, étant donné que, en tant que groupe, vous avez pris les données du ministère de la Santé, aujourd'hui,
1: Oui.
0: est-ce que vous avez un partenariat? Est-ce que Mamabot a un partenariat avec le ministère de la
1: Oui.
0: Santé?
1: Alors, on est activement en contact avec le ministère de la Santé. Donc, en fait, on met à jour continuellement l'information qui est sur la Mamabot. Ils nous corrigent, ils nous orientent. Et on essaye très activement de pouvoir implémenter ça dans les régions les plus reculées. On est en discussion active avec eux. Le dialogue se passe très bien. Il faut laisser le temps, le temps administratif, il est particulier, il faut le comprendre et il faut, parce que nous, quand on est passionné, on veut que les choses se passent vite, tout de suite. Après, il faut comprendre qu'il y a certaines choses qui mettent un peu plus de temps à se mettre en place. On l'a appris et on le fait, mais les choses se font avec le ministère de la Santé, avec les régions et on, bientôt, dès que j'ai du nouveau, je te tiens au courant,
0: Tu me tiens au
1: Yacine.
0: courant.
1: Oui,
0: Alors, on
1: absolument.
0: a encore du temps et justement, ça c'est le côté entrepreneurial. Maintenant, ces
1: Oui.
0: entrepreneurs, ces trois mamans, ces trois femmes, ces
1: Oui.
0: trois professionnelles, ces trois épouses. Et en même temps,
1: Exact.
0: voilà, exactement. Donc, on met ça dans son contexte sociétal et social et personnel. Ça veut dire quoi, entreprendre dans ce contexte-là, alors que chacune de vous avait déjà une journée bien pleine.
1: Absolument, absolument. Alors, il faut dire qu'il y a une équipe d'abord, une équipe qui est vraiment formidable, qui nous permet de concrétiser toutes les idées et toutes ces envies qu'on a envie de réaliser. Et cette équipe, je parle de l'équipe familiale et de l'équipe professionnelle.
0: Oui.
1: Donc, il y a l'équipe famille, c'est-à-dire nos époux, nos mères, nos sœurs, toutes ces personnes qui prennent le relais.

0: quand on n'est pas là, quand on est en déplacement, quand on est en retard et qui nous soutiennent et qui sont un vrai support et qui ont réellement contribué à la concrétisation de Mama Box. Et l'équipe professionnelle, bien sûr, je pense par exemple à mon équipe à la pharmacie. J'ai une pharmacienne assistante donc qui me remplace quand je suis absente. Je parle aussi de l'équipe pharmaceutique qui continue à faire un travail formidable même quand je ne suis pas là. Et enfin, évidemment, l'équipe qu'on a constituée pour Mama Box, qui a vraiment embrassé le projet, qui est passionnée comme nous, ce qui est très important et c'est ce qui nous drive et c'est ce qui nous porte, c'est ce qu'on fait a un sens. En fait, ces conversations-là, pour à chaque fois répondre du mieux qu'on peut, on y a accès. Les données sont évidemment anonymisées, mais on a accès aux conversations. Et quand on voit tout le bien que l'on fait réellement, quand on voit les échanges, vous savez, il y a des mamans qui oublient, même si au départ on explique qu'on est une intelligence artificielle, qui oublient qu'elles parlent à une intelligence artificielle et qui finissent par dire « wa dehimaya » ou « allahim al-walidin » et on répond et on okandeo. Donc tout ça nous porte, tout ça nous rappelle pourquoi on est absente parfois, pourquoi on rate certains événements, pourquoi on n'est pas toujours là. Ça nous rappelle qu'on est là pour d'autres personnes, pour d'autres mamans ailleurs, pour d'autres familles finalement. Et on continue. Et puis là, de toutes les manières, on est allé trop loin, on peut plus faire marche arrière. On a tellement avancé qu'on est obligé de trouver à chaque fois des solutions, des systèmes. Les mamans sont pleines de ressources. Et vous savez, toutes les mamans qui vont m'entendre, elles vont toutes se reconnaître. On a plusieurs casquettes. Déjà, sans avoir à être entrepreneur professionnel ou autre chose, une maman dans sa maison et elle est polyvalente.
1: Exact.
0: On est maman, on est infirmière, on est chauffeur, on est coach, on est un peu médecin, on est un peu institutrice, on a tellement de casquettes, on n'en finit pas. Donc on s'est rajouté une casquette supplémentaire et quand on est passionné et quand on voit réellement que ce qu'on fait a du sens et de l'impact, eh bien on va chercher d'autres ressources et on continue à avancer, vraiment.
1: Alors, en parlant de ressources, justement, il y a une ressource qui est aussi importante pour faire tenir le projet, pour le faire grandir, c'est l'argent. Voilà, cet argent, alors au début, est-ce que c'était un investissement personnel? Est-ce que c'est toujours un investissement personnel ou vous avez fait une levée de fonds? Comment vous avez fonctionné?
0: Alors, au tout début, c'était de l'investissement personnel, c'est de l'autofinancement. On est trois, donc chacune d'entre nous a fait son apport. Ensuite, au fur et à mesure, on a cherché du financement. Alors, on a réussi à obtenir un prêt d'honneur. Voilà,
1: okay.
0: Ça s'appelle un prêt d'honneur auprès de Tamwilkoum. Donc, Tamwilkoum a endossé le projet, il y a cru et il nous a financé. Il nous a financé pour pouvoir continuer à offrir, en fait, parce que ce qui est très important pour nous, c'est l'accessibilité de l'information à toutes les mamans. Donc, il faut que ça continue à être gratuit. Donc, on a eu aussi ce financement de la part de Tamwilkoum et on a tous les jours, en fait, on cherche des sponsors. Donc, ça, c'est la partie invisible de l'iceberg, c'est chercher des sponsors, chercher des partenaires qui comprennent quel est notre programme, qui comprennent quelle est notre mission et qui l'endossent et qui nous aident et qui nous financent pour pouvoir justement l'amener à bon port. Il est capital que, nous on le dit, on le répète, ce programme est et restera gratuit pour les mamans parce qu'on ne veut à aucun moment que les moyens financiers soient un frein à la bonne information. Il ne faut pas que un niveau social ou d'éducation puisse porter préjudice à la santé d'un enfant. Une maman informée est un enfant en bonne santé. Et donc, pour nous, c'est capital de continuer à chercher du financement. Comme je vous l'ai dit, c'est des partenaires. Et pour la levée de fonds, ce n'est pas encore le cas. Pour la vraie levée de fonds telle qu'on l'imagine quand on parle de start-up. Parce que quand on parle de start-up, on parle aussi, on parle de VC, on parle de grosses levées de fonds. On n'y est pas encore. Mais pour le moment, on arrive à fournir cette solution à toutes les mamans de manière gratuite. Et c'est notre travail quotidien, c'est notre mission.
1: Alors, est-ce que vous pensez toutes les trois qu'un jour l'une de vous va devoir faire un choix?
0: Un choix dans quelle mesure?
1: De lâcher l'officine, la pharmacie pour vraiment s'occuper de la start-up.
0: Alors la question se pose tous les jours.

0: En fait, à chaque fois qu'on a un retard quelque part, je vais être très honnête, à chaque fois qu'on n'arrive pas à délivrer, à chaque fois qu'il y a une frustration, on se demande à chaque fois, cette question se pose au quotidien. Pour le moment, ça fonctionne. Donc, je vais être très honnête, je peux pas te répondre, je peux pas te dire oui ou non, parce que la question se pose. On arrive pour le moment à allier les deux, on arrive à gérer, on est quand même trois. Comme je l'ai dit au départ, on a des équipes, on arrive à tenir le cap, parce
1: Oui,
0: que là, on est
1: ouais.
0: vraiment, on navigue, et il y a un cap et on le tient. Tant que le cap est tenu, on continue. Après, si à un moment donné, il faut faire un choix, eh bien, encore une fois, je t'appellerai, je te dirai, écoute, voilà, je réponds à ta fameuse question
1: Question.
0: et je te tiendrai au courant. Mais pour le moment, on arrive à allier. Je l'ai dit, on a des équipes, on est quand même trois malgré tout, et pour le moment, ça fonctionne.
1: Ben, en tout cas, moi, j'adore l'énergie dans ta voix. Vraiment.
0: Merci.
1: Vraiment, j'adore cette énergie. J'adore, en fait, la vibration de ta voix qui porte ce projet. Et on sent toute l'implication, l'amour, la passion et le respect aussi pour ce projet.
0: Oui, bien sûr, oui. Mais il y a d'abord une vraie expérience personnelle, le fait d'être maman, et sachant que chaque maman a vécu sa propre maternité. Chaque maman est unique, chaque maternité est unique. C'est capital de la mettre au centre de tout ce qu'on fait. Tout ce qu'on fait, on se fait en se demandant qu'est-ce qu'on apporte à cette maman, à moi-même en tant que mère, à Fatine, et je l'ai nommée Fatine et Hannah, donc mes associées. Chacune d'entre nous se pose cette question et on se demande si notre maman a mis notre mère à nous-mêmes, notre mère, ma maman à moi, qu'est-ce que ça aurait pu changer dans sa vie? Est-ce que c'est quelque chose qui va l'apporter? Est-ce que quelque chose qui va lui libérer du temps? Est-ce que c'est quelque chose qui va la soulager? C'est toujours elle qui est au centre de nos questionnements et c'est elle qui en fait dirige avec nous, toutes les mamans dirigent avec nous ce bateau, on va appeler ça comme ça.
1: Ben, c'est un travail de femme pour les femmes.
0: Exact, complètement,
1: Lubna
0: complètement. Et
1: al-Amarani.
0: allez, on va dire pour les
1: Oui,
0: parents, allez,
1: pour
0: on
1: les
0: va pas
1: parents.
0: exclure les papas.
1: Pour les parents, c'est vrai, c'est
0: Pour
1: vrai.
0: les parents, c'est vrai, oui.
1: Merci beaucoup, Lubna, d'avoir été ma femme d'aujourd'hui.
0: Merci à toi Yasmine encore une fois. Merci pour cet échange. Je vais t'avouer, je suis très émue. Ce que tu as senti dans ma voix, au-delà d'énergie et de la passion, c'est beaucoup d'émotions. Toi aussi, tu transmets énormément d'émotions. Merci infiniment. Ton émission est une émission que j'aime beaucoup,
1: Merci
0: que j'écoute, que
1: infiniment.
0: je suis. Et on ressent à chaque fois toute l'authenticité de l'échange. Et je te remercie pour ça.
1: Eh bien, c'est moi qui te remercie. Merci à toutes et à tous pour votre confiance. 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
1: السلام عليكم ورحمة الله تعالى وبركاته et bienvenue. Dans le Coran, le mot hub et tous ceux qui en dérivent, notamment al-mahabba, qui traduit le mieux le terme amour, sont présents de manière cruciale. Le verset le plus significatif que les soufis prendront comme support de leur adoration est celui dans lequel il est dit précisément فَسَيَأْتِ اللَّهُ بِقَوْمٍ يُحِبُّهُمْ وَيُحِبُّونَ. Dieu fera venir des hommes, il les aimera et il l'aimera. C'est lui qui aime le premier et qui appelle. C'est donc au don de la grâce, à l'initiative divine, que répond l'amour du soufi. Les soufis nous enseignent que l'amour véridique de la création est celui qui passe par le Créateur. Cela demande un premier éveil, un sens de compréhension de la spiritualité, un voyage, un compagnon connaissant le chemin pour nous montrer, tout au long du parcours, comment sortir de l'obscurantisme, de l'ego et des ténèbres de l'inconscience et regagner l'origine, car au commencement fut l'amour. Le grand poète soufi andalou Maulana Abou al-Hassan Ali al-Chouchtari a dit « Le bien-aimé a dévoilé mon cœur, s'imposant par-dedans mon être à mes yeux. Il a ôté de moi le voile que j'étais. Et le monde, mon ami, pour moi s'est effacé. Autre que moi ne fut témoin de sa beauté. Il n'est resté en mon sanctuaire que lui, contemplé. La beauté n'apparaît qu'à celui qui a jeté ces deux mondes dans le ballot de sa raison. » Pour l'émission d'aujourd'hui, Inch'Allah, on va présenter des chants d'amour divins, chantés en arabe, turc et persan. Merci de rester avec nous. Rendez-vous vendredi prochain, Inch'Allah.

Vous êtes toujours sur les ondes de Médias, merci d'être avec nous en cette matinale, une matinale qui se fait également en musique. Nous allons d'ailleurs écouter tout de suite un son sélectionné avec attention et nous nous retrouvons juste après.

Et où que vous soyez, nous sommes ravis de vous accompagner en cette matinale, toujours sur les ondes de Médias. Restez avec nous, nous revenons dans quelques minutes, juste après ce titre.

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1: Bonjour à toutes et à tous. Tout d'abord, sachez que le prince héritier Moulay Hassan a présidé hier dimanche au stade olympique de Rabat la 17e édition du Meeting International Mohamed VI d'athlétisme, troisième étape du circuit de la Diamond League et l'un des événements majeurs du calendrier de World Athletics. Créé le 14 juin 2008, le Meeting International Mohamed VI d'athlétisme de Rabat constitue une étape du plan de développement de l'athlétisme que la Fédération Royale Marocaine d'Athlétisme a adopté conformément aux autres orientations du roi Mohamed VI. Aux États-Unis, un démocrate de plus se rallie à une proposition de loi qui vise à classer le Polisario comme une organisation terroriste. Cette démarche vise à isoler le Polisario et à montrer les liens entre ce mouvement séparatiste et l'Iran. Ce texte oblige l'administration américaine à examiner la désignation du Polisario comme organisation terroriste et donne 180 jours au secrétaire d'État pour faire un rapport détaillé sur les activités et les soutiens de cette milice. Ensuite, il pourra ouvrir la voie à d'éventuelles sanctions contre le Polisario. Les porteurs de ce projet de loi montrent une proximité entre les deux parties sur le plan militaire et du renseignement. L'actualité ce matin nous emmène au Proche-Orient où les États-Unis ont annoncé hier soir avoir mené des frappes pendant le week-end au sud de l'Iran, ciblant des systèmes de radars et contrôle de drones, violant ainsi le cessez-le-feu entre les deux pays. Cette vague de frappes américaines, la troisième en un peu plus d'une semaine, a visé la ville de Goruk et l'île de Keshm, près du détroit d'Ormuz, a précisé le commandement américain pour le Moyen-Orient. En représailles, les gardiens de la Révolution disent ce matin avoir visé une base utilisée pour des frappes américaines. La localisation de cette base n'a pas été précisée dans le communiqué. De son côté, l'armée du Koweït avait annoncé un peu avant faire face à une attaque de drones et de missiles. À quelques kilomètres de là, l'offensive illégale israélienne s'intensifie au Liban, une opération militaire justifiée par Tel Aviv en vue de combattre le Hezbollah. Fin de citation, l'armée israélienne a pris la forteresse de Beaufort, qualifiée comme un tournant.

0: décisif. Un tournant qui a poussé Paris, allié historique de Beyrouth, à demander une réunion d'urgence du Conseil de sécurité prévue aujourd'hui. Dans le même temps, une frappe israélienne menée hier à l'aube sur la ville de Deir Zahrani, dans le district de Nabatieh, toujours au sud du pays de Cèdre, a fait au moins 8 morts, dont 3 femmes et 19 blessés, dont 5 enfants et 6 femmes, a affirmé le ministère libanais de la Santé. Voilà pour ce flash d'information. Merci de l'avoir suivi. Très bon réveil à toutes et à tous sur Média.
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Et comme toujours, nous sommes ravis de vous accompagner sur les ondes de Média en cette matinale, une matinale qui se fait également évidemment en musique avec ce titre.

Restez avec nous, surtout sur les ondes de Midi 1 pour la suite de notre matinale, une matinale qui continue avec cette petite interlude musicale.

0: Nous arrivons bientôt à la fin de notre matinale, toujours sur les ondes de Média 1. Mais avant cela, écoutons un son sélectionné avec attention par nos équipes.
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1: Bonjour à toutes et à tous. Tout d'abord, sachez que le prince héritier Moulay Hassan a présidé hier dimanche au stade olympique de Rabat la 17e édition du Meeting International Mohamed VI d'athlétisme, troisième étape du circuit de la Diamond League et l'un des événements majeurs du calendrier de World Athletics. Créé le 14 juin 2008, le Meeting International Mohamed VI d'athlétisme de Rabat constitue une étape du plan de développement de l'athlétisme que la Fédération Royale Marocaine d'Athlétisme a adopté conformément aux autres orientations du roi Mohamed VI. Aux États-Unis, un démocrate de plus se rallie à une proposition de loi qui vise à classer le Polisario comme une organisation terroriste. Cette démarche vise à isoler le Polisario et à montrer les liens entre ce mouvement séparatiste et l'Iran. Ce texte oblige l'administration américaine à examiner la désignation du Polisario comme organisation terroriste et donne 180 jours au secrétaire d'État pour faire un rapport détaillé sur les activités et les soutiens de cette milice. Ensuite, il pourra ouvrir la voie à d'éventuelles sanctions contre le Polisario. Les porteurs de ce projet de loi montrent une proximité entre les deux parties sur le plan militaire et du renseignement. L'actualité ce matin nous emmène au Proche-Orient où les États-Unis ont annoncé hier soir avoir mené des frappes pendant le week-end au sud de l'Iran, ciblant des systèmes de radars et contrôle de drones, violant ainsi le cessez-le-feu entre les deux pays. Cette vague de frappes américaine, la troisième en un peu plus d'une semaine, a visé la ville de Goruk et l'île de Keshm, près du détroit d'Ormuz, a précisé le commandement américain pour le Moyen-Orient. En représailles, les gardiens de la Révolution disent ce matin avoir visé une base utilisée pour des frappes américaines. La localisation de cette base n'a pas été précisée dans le communiqué. De son côté, l'armée du Koweït avait annoncé un peu avant faire face à une attaque de drones et de missiles. À quelques kilomètres de là, l'offensive illégale israélienne s'intensifie au Liban. Une opération militaire justifiée par Tel Aviv en vue de combattre le Hezbollah. Fin de citation, l'armée israélienne a pris la forteresse de Beaufort, qualifiée comme un tournant décisif. Un tournant

0: qui a poussé Paris, allié historique de Beyrouth, à demander une réunion d'urgence du Conseil de sécurité prévue aujourd'hui. Dans le même temps, une frappe israélienne menée hier à l'aube sur la ville de Deir Zahrani, dans le district de Nabatieh, toujours au sud du pays de Cédra, fait au moins 8 morts, dont 3 femmes, et 19 blessés, dont 5 enfants et 6 femmes, a affirmé le ministère libanais de la Santé. Voilà pour ce flash d'information. Merci de l'avoir suivi. Très bon réveil à toutes et à tous sur Média.
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Et nous arrivons déjà à la fin de cette matinale. Merci de nous avoir suivis sur les ondes de Média en vous souhaitant une très bonne suite des programmes toujours sur nos ondes.

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1: Bonjour et bienvenue à toutes et à tous sur Médien. Merci de nous rejoindre. Nous sommes le lundi 1er juin et au Proche-Orient, Israël intensifie son offensive illégale au Liban. L'armée israélienne a pris la forteresse de Beaufort, qualifiée comme un tournant décisif. Ça sera le sujet d'ouverture du journal de 6h30 avec Sophie Volatier. D'ici une poignée de secondes, le temps de faire un point sur la météo dans notre région. Au Maroc, tout d'abord, le ciel sera partiellement nuageux, à souvent ensoleillé au nord de la ligne Figuigzagora-Settat sur le littoral entre Tarfaya et Laayoune, ainsi qu'au sud de Dakhla et clair ailleurs. Côté température, il fera 24 degrés à Agadir aujourd'hui, ça sera la minimale. Prévoir 25 degrés à Essaouira avec du vent, 26 à Tanger sous le soleil, idem à Rabat et Casablanca avec 27 degrés. 27 aussi dans le sud à Laayoune, il fera 29 à Safi. Le mercure grimpe, 31 degrés attendu à Nador avec un ciel couvert. Il fera 36 à Irachidia, 37 à Fès et Oujda, 38 à Marrakech et enfin 39 degrés annoncés à Beni Mellal, ça sera la maximale. En Algérie, le ciel sera partiellement nuageux, à souvent ensoleillé sur la moitié nord du pays et au sud de Tamanrasset, puis clair ailleurs. Côté mercure, il fera 26 à Annaba, ça sera la minimale. Un ciel nuageux à Béjaïa avec 27 degrés, 29 à Alger, 31 à Oran, Constantine et Tiaret. Toutes les trois sous les nuages, la température augmente jusqu'à 36 degrés affichés à Khardaya et Biskra, 37 à Tamanrasset et 1 degré de plus à Chlef, jusqu'à 42 degrés, ça sera à Drar. Et enfin, ciel souvent ensoleillé en Tunisie. Côté température, prévoir 26 degrés à Tabarka et Monastir, 27 à Djerba, 28 à Medinine, Kasserine, Sfax, Gabès et Bizerte. Il fera 29 à Sousse, 31 à Tunis, 33 à Gafsa et enfin 36, ça sera la maximale pour Tozeur. Il est 6h30 sur Médien, c'est l'heure de votre journal présenté par Sophie Volatier. Bonjour Sophie.
2: Bonjour Mélanie et bonjour à toutes et à tous.
1: À la une, qu'est-ce que le château de Beaufort ?
2: Israël s'est emparé hier de cette forteresse du sud du Liban qui revêt une importance tout à la fois symbolique et stratégique, vous l'entendrez. Israël, toujours, qui franchit une nouvelle étape dans la colonisation de la Cisjordanie occupée. Les Palestiniens de la zone C doivent enregistrer tous leurs biens désormais sur un site internet. Les détails dans ce journal. 3700 hectares partis récemment en fumée au Maroc dans la région de Ceuta. Un phénomène qui s'explique par des facteurs intrinsèquement liés au dérèglement climatique. C'est ce que nous dira un expert.
1: Et enfin du football, Sophie, en fin d'édition.
2: Les Lionceaux de l'Atlas visent aujourd'hui la troisième place de la Coupe d'Afrique des Nations des U17. Les enjeux de ce match, ce sera en fin de journal.
1: Et c'est à la une, hein, ce matin, le Conseil de sécurité se réunit en urgence aujourd'hui à propos du Liban.
2: Oui, après la prise du château de Beaufort par Tel Aviv, qui a même planté son drapeau et qui occupe désormais 6% environ du territoire libanais. Sur le réseau social X, le Premier ministre israélien Benjamin Netanyahou a parlé, je cite, d'un tournant décisif. Car cette forteresse de Beaufort est stratégique pour Tel Aviv, tant militairement que symboliquement, Soukaina Aziz.
3: Une prise stratégique pour Israël. Cette forteresse massive située sur une crête à plus de 700 mètres date du XIIe siècle. L'édifice construit par les croisés surplombe Nabatieh et la vallée environnante. Mais depuis ses remparts, elle propose une vue imprenable sur le sud du pays, la plaine de Marjeyoun jusqu'au contrefort du mont Hermon. Elle permet aussi d'observer les localités du nord d'Israël. Un dernier point essentiel pour le ministre israélien de la Défense qui estime que cette prise permettra de défendre les localités de Galilée. Cette avancée militaire d'Israël est aussi une sorte de revanche. La forteresse de Beaufort était entre les mains de l'Organisation de libération de la Palestine dans les années 70. Elle était une de leurs principales bases. C'est après l'avoir bombardée en 1982 qu'Israël l'a contrôlée pendant 18 ans. Presque deux décennies d'occupation du sud Liban qui ont pris fin en 2000. 26 ans après, Israël est de retour dans la région malgré un cessez-le-feu.
2: Et le Liban est face à une agression d'Israël féroce et condamnable. C'est ce que déclare ce matin le président du pays, Joseph Aoun. Du côté de la communauté internationale, Plusieurs pays ont condamné l'invasion israélienne du château de Beaufort, la France, l'Allemagne ou encore le Qatar.
1: Et non loin du Liban, Israël poursuit sa colonisation de la Cisjordanie occupée.
2: Une colonisation pourtant contraire au droit international. Les Palestiniens de la zone C, placés sous le contrôle sécuritaire de Tel Aviv en vertu des accords d'Oslo, doivent désormais recenser tous leurs biens via une plateforme en ligne. Les détails, c'est avec Constantin Jalou.
4: Les Palestiniens de la zone dite C sont appelés à enregistrer leurs terres et propriétés. Une procédure selon Israël qui vise à cartographier la région. Mais pour les habitants, Israël cherche à mettre la main sur leur territoire. D'ailleurs, l'autorité palestinienne les appelle à ne pas répondre à cette demande de la force occupante. Celle-ci pourrait profiter d'un vide juridique autour des titres de propriété. Plusieurs Palestiniens n'ont pas de document officiel de leur statut de propriétaire ou alors ils disposent de papiers qui remontent au mandat britannique, voire ottoman. Cette mesure israélienne fait partie d'un long processus d'annexion de territoire palestinien en violation du droit international. Mené par un gouvernement très à droite, Israël convoite de nombreux villages et est prêt à s'en emparer par la violence. Bezalel Smotrich, ministre des Finances et de la Colonisation, a d'ailleurs ordonné l'expulsion des habitants de Khan el-Ahmar, un village convoité pour le projet E1, un plan de colonisation qui prévoit la construction de 3400 logements et qui va couper la Cisjordanie en deux.
2: Constantin Jalou. Et en février dernier, Israël a adopté une mesure qui permet aux colons d'acheter plus facilement des terres en Cisjordanie occupée. À l'époque, l'ONU avait fustigé, je cite, « une annexion progressive de facto de la région ». Toujours à propos de la guerre au Moyen-Orient, est-ce réellement la fin de la trêve entre les États-Unis et l'Iran? Les deux belligérants disent en tout cas avoir mené des frappes ce matin. Une violation de la trêve pour la troisième fois en un peu plus d'une semaine. Washington affirme avoir visé des radars et des sites de contrôle de drones en Iran, quand Téhéran indique avoir ciblé une base militaire utilisée par les États-Unis. On y revient plus en détail dans nos prochaines éditions.
1: On part au Maroc à présent, Sophie, où plus de 3700 hectares sont partis en fumée.
2: Des incendies majeurs ont ravagé la région de Ceuta la nuit de l'Aïd el-Kébir. Plusieurs exploitations sont dévastées, d'autres menacées. Et ce phénomène s'explique par plusieurs facteurs que nous explicite Kamal Aberkani, spécialiste en sciences de l'agriculture et professeur à l'université Mohamed Ier d'Oujda. On l'écoute.
5: La cause principale, c'est vraiment la canicule chaleur qu'on a eue durant les derniers jours, une canicule un peu exceptionnelle qui est due au changement climatique. Et ça, ça coïncide bien sûr avec la saison de récolte de céréales, parce qu'on est... Il y a des agriculteurs qui ont déjà commencé, il y a des agriculteurs qui vont peut-être commencer la récolte de l'orge et toutes les plantes céréalières d'ici quelques jours. Et ça peut augmenter aussi le risque d'avoir des incendies. Bien sûr, il y a d'autres facteurs, des facteurs humains, des facteurs aussi de la sécheresse qu'on a eue durant les dernières années, parce que cette sécheresse-là a perturbé le couvert végétal. On a eu peut-être des brises-vents, des brises de feu. Auparavant, on a perdu quelques espèces, et ça peut aussi jouer. Il y a un autre effet aussi, l'effet de la sécheresse sur le sol et sur les caractéristiques de sol. Donc il y a moins d'humidité. Donc tout ça, je pense que tous ces facteurs-là, ils peuvent influencer. Comme je disais tout à l'heure, je pense que le facteur le plus important, c'est la canicule de chaleur.
2: Kamal Aberkani, spécialiste en sciences de l'agriculture et professeur à l'université Mohamed Ier d'Oujda. Des propos recueillis par Constantin Jalou pour Médian.
1: Et on traverse l'Atlantique pour aller en Colombie.
2: Ivan Cepeda et Abelardo de la Espriella, voilà les noms des deux candidats qualifiés pour le second tour des élections présidentielles en Colombie. 41 millions de citoyens et citoyennes étaient appelés aux urnes hier pour le premier tour du scrutin afin de désigner le successeur du dirigeant de gauche en place, Gustavo Petro, qui, en vertu de la Constitution, ne peut pas briguer de second mandat. Alors en attendant, les deux prétendants au pouvoir promettent de lutter contre la violence qui sévit dans le pays, chacun à leur manière, Marianne Garnier.
6: La violence, c'est un fléau récurrent en Colombie depuis le milieu des années 60 et l'enracinement du conflit armé interne qui implique de nombreux groupes paramilitaires, l'État, des guérillas d'extrême gauche ainsi que des réseaux de narcotrafiquants. En dépit des accords de paix signés entre les forces armées révolutionnaires de Colombie, les FARC, et le gouvernement en 2016, et malgré la tentative du président de la République et Gustavo Petro de mettre en place une paix globale, les faits sont là. Les groupes armés se sont réorganisés, de nombreux leaders communautaires sont régulièrement régulièrement assassinés. Pour mettre fin à la violence, Ivan Cepeda, philosophe et sénateur de gauche, dauphin de Gustavo Petro, propose de poursuivre la politique de paix totale visant à en finir avec le conflit armé par le dialogue, la justice sociale, la réparation des victimes et la mise en œuvre des réformes agraires et éducatives. Autre son de cloche du côté du candidat d'extrême droite, Abelardo de la Espriella, également qualifié au second tour. Action militaire directe avec le bombardement des campements, construction de méga-prisons pour isoler les criminels, arrêt des négociations de paix avec les guérillas.
2: C'était l'éclairage de Marianne Garnier. Au Maroc, le prince héritier Moulay El Hassan a présidé hier au stade olympique de Rabat la 17e édition du meeting international Mohamed VI d'athlétisme, troisième étape du circuit de la Diamond League et l'un des événements majeurs du calendrier de World Athletics.
1: Une petite finale pour l'équipe marocaine de football des moins de 17 ans aujourd'hui.
2: En Coupe d'Afrique des Nations des U17, après avoir perdu face au Sénégal en demi-finale, les Lionceaux de l'Atlas affrontent l'Égypte aujourd'hui. L'objectif, monter sur la plus petite marche du podium, mais monter quand même sur le podium et finir la Coupe d'Afrique des Nations sur une bonne note, Monsef Zamrat.
7: Les Lionceaux de l'Atlas tenteront de sauver l'honneur et de terminer sur la troisième et dernière marche du podium. Après une campagne réussite qui avait surtout pour objectif la qualification pour le mondial de la catégorie à la fin de l'année, les Lionceaux se sont neutralisés d'entrée sur le score d'un but partout contre la Tunisie. Ensuite, les protégés de Thiago Lima Pereira ont enchaîné deux victoires. La première 2-1 contre l'Éthiopie, puis sur le même score, une victoire contre l'Égypte. En quart de finale, les jeunes Lionceaux sont tombés sur une équipe coriace du Cameroun, mais se sont tout de même imposés un but à zéro. La demi-finale ne leur a pas souri contre le Sénégal. Après une entame difficile et après avoir encaissé, le Maroc a patienté pour égaliser en toute fin de match. La séance de tir au but a souri aux Lionceaux de la Teranga qui se sont offerts le ticket final pour mardi contre la Tunisie. Le tenant du titre, le Maroc, devra sortir par la grande porte en retrouvant l'Égypte ce lundi soir à 20h au complexe Mohamed VI de Marmoura.
1: Monsef Zamrat pour refermer le journal de Sophie Volatier qu'on retrouve bien évidemment dans une nouvelle édition. Ça sera à 7h30.

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1: Bon matin et bon réveil à toutes et à tous. Ravi de vous retrouver pour cette matinale. Nous sommes le lundi 1er juin. Et la Turquie s'enfonce de plus en plus dans une crise démocratique sans précédent. Hier, plus de 250 écrivains turcs ont signé une déclaration commune qui condamne des pratiques antidémocratiques de la justice. Cette dernière a ordonné la destitution du dirigeant élu du principal parti d'opposition, le CHP, plus ancien parti politique de la Turquie, qui dénonce une campagne contre son camp en vue de l'affaiblir en prévision des prochaines élections prévues en 2028 au profit du parti du président actuel Recep Tayyip Erdogan. Pour faire la lumière de ce qui s'y passe, ce matin, nous recevrons Bayram Balsi. Il est ingénieur de recherche au CNRS, spécialiste de la Turquie. Il sera en direct avec nous à partir de 8h15. Et c'est du 100% sport ce matin dans nos chroniques et magazines. On commencera bien évidemment par le sacre du Paris Saint-Germain samedi soir qui s'est offert sa deuxième étoile de champion d'Europe. Et hier, dimanche, Paris était une fête.
2: Les supporters sont aux anges.
3: C'est exceptionnel. Dans tous les cas, les deux années ont été exceptionnelles. Les joueurs sont exceptionnels, le coach est exceptionnel. C'est vraiment magnifique. On voyait surtout la coupe et on a pu voir, apercevoir quelques têtes, Dembélé notamment et Marquinhos. Donc, on est heureux.
2: Le trophée est exhibé devant une foule en délire sous un ciel ensoleillé.
1: Une célébration qui a bien évidemment suivi notre correspondante à Paris, Camille Mathieu, et que vous pourrez vivre ce matin d'ici une dizaine de minutes dans la chronique de l'actualité. Et du sport aussi dans le magazine, bien sûr, Sport Hebdo. On va notamment revenir sur les derniers matchs de tennis de Roland-Garros qui, cette année, brillent par des sorties surprenantes.
4: Après Sinner, c'est Djokovic qui quitte le tournoi. Un Roland-Garros plein de surprises, nous rappelle Abdelrahim Mundir, notre consultant pour la petite balle jaune.
5: Il perd difficilement au cinquième, mais heureusement que Fonseca a pris les bonnes informations depuis son clan de famille.
1: Monsef Zamrad nous parlera aussi de cyclisme avec le Giro en Italie qui s'est achevé aussi avec une belle surprise. Le mag 100% sport est à retrouver ce matin à partir de 7h20. Voilà, vous avez le menu de Matin Info. Nous sommes ensemble avec grand plaisir jusqu'à 9h.
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1: Après la parution d'un rapport de l'Agence internationale de l'énergie en Arabie Saoudite repris par Arab News vendredi dernier, le marché automobile du Golfe confirme sa mutation. Les ventes de voitures électriques au Moyen-Orient ont atteint environ 75 000 unités en 2025. C'est une hausse de 40% en un an. Les Émirats arabes unis restent le premier marché régional. Mais l'Arabie Saoudite et le Qatar accélèrent à eux deux. Ils représentent près de 45% de la demande régionale. Pierre Boussel nous explique le tout dans une minute pour comprendre.
6: Alors, la progression de voitures électriques dans le Golfe est un événement économique à part entière et surtout un élément, somme toute, paradoxal. La région reste l'un des plus grands centres mondiaux de pétrole. Elle vit encore de ses exportations d'hydrocarbures. Pourtant, c'est justement cette dépendance qui explique ce virage électrique. Les monarchies du Golfe savent que ce modèle pétrolier ne suffit plus. Elles cherchent à préserver leurs revenus, mais aussi à préparer l'après-pétrole. La voiture électrique devient alors un outil industriel, économique, mais aussi un outil politique qui s'inscrit dans cette transition énergétique qui a été pensée en Arabie Saoudite. C'est la vision 2030. Riyad veut diversifier son économie. Le royaume ne veut plus seulement vendre du pétrole brut. Il veut produire des véhicules, attirer des chaînes de valeur et créer une industrie locale. Les projets Lucide et CIR, ce sont deux projets qui ont été annoncés et qui sont dans cette logique qui permettent de transformer l'économie saoudienne en une disponibilité énergétique qui est tournée vers l'électricité. Même ambition du côté des Émirats Arabes Unis, où également on s'attache beaucoup à la création d'infrastructures électriques, aux bornes de recharge et à accompagner le marché automobile. Alors aujourd'hui c'est très haut de gamme, mais c'est vrai qu'à terme, l'ambition des Émirats est d'instaurer l'électrique au niveau des consommateurs qui ont des revenus moindres. Et puis le Qatar aussi avance sur cette thématique avec les transports publics qui passent à l'électrique. Donc c'est un mouvement qui est tout à fait important. Les Chinois, les constructeurs chinois sont très présents sur ce marché. BYD, c'est une firme chinoise, a réduit les prix d'accès, ce qui fait qu'aujourd'hui les batteries coûtent moins cher et donc elles se vendent mieux dans le Golfe. La voiture électrique n'est plus un objet de prestige aujourd'hui. Elle devient vraiment quelque chose qui commence à devenir accessible pour les consommateurs du Golfe. 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
1: 6h51 sur Médien. Et hier, Paris était en fête, en tout cas aussi depuis samedi soir, surtout car les joueurs du Paris Saint-Germain ont été accueillis en héros et acclamés toute la journée. Hier donc, c'était des célébrations hors normes, des images fantastiques pour célébrer cette deuxième Ligue des Champions d'affilée pour le Paris Saint-Germain. Camille Mathieu, notre correspondante depuis Paris, était de la partie.
2: L'avion se pose sur le tarmac de Paris-Roissy. C'est le coup d'envoi de festivités monstres. Des centaines de motards suivent le bus du PSG jusqu'au Champ de Mars.
3: Le Paris Saint-Germain !
2: Là où 80 000 supporters les attendent au pied de la Tour Eiffel, les joueurs débutent alors leur parade au milieu de la foule. Ils avancent sur un tapis rouge et bleu, les couleurs du club. Les fans petits et grands acclament leur héros, caressent la coupe aux grandes oreilles, celle qui fait chavirer tout un continent. Les supporters sont aux anges.
4: C'est exceptionnel. Dans tous les cas, les deux années ont été exceptionnelles. Les joueurs sont exceptionnels, le coach est exceptionnel. C'est vraiment magnifique. On voyait surtout la coupe et on a pu voir, apercevoir quelques têtes, Dembélé notamment et Marquinhos.
2: Le trophée est exhibé devant une foule en délire sous un ciel ensoleillé, mais il faut déjà partir. Les héros de Budapest sont reçus à l'Elysée par le président Emmanuel Macron.
5: Vous nous avez fait vraiment vibrer jusqu'à la dernière seconde. Et qu'autant l'année dernière, ça avait été franc, massif, triomphant, là, vous avez été la chercher et on a vibré avec vous au-delà évidemment des 120 minutes jusqu'à la dernière seconde de ces tirs au but. Mais quelle équipe! Et donc merci pour ça.
2: Dernière étape de ce dimanche, comme l'an passé, l'antre du PSG, le Parc des Princes. Plus de 40 000 spectateurs assistent au concert du Congolais Fally Ipupa ou encore du rappeur français SDM.
6: Ils ont construit une équipe pour rester champion d'Europe en 2026.
2: Les stars du club défilent, Dembélé, Désiré Doué, Gvara Strelia, mais c'est bien sûr le capitaine Marquinhos, le défenseur brésilien, qui prend le micro.
7: Comme l'année dernière. Bonsoir l'OPAC ! Juste au nom de tous les joueurs, tout le staff, on vous remercie pour toute cette année, cette longue année. La douzième, elle est incroyable !
2: Le parc rugit de bonheur. Eric était déjà là samedi soir pour regarder le match.
8: Ça y est, là maintenant on fait partie des grandes Europes, c'est légendaire ce qu'ils ont fait, donc on est tous là pour les soutenir aujourd'hui. Hier, on était au parc. Ce matin, on était à la boutique, au Trocadéro, hier soir. Là, il y a des gens qui étaient à Budapest. Donc, on est tous là pour les soutenir ce soir.
2: Des supporters déjà de retour de Budapest à l'image de Francis.
9: Il fallait revenir. Parce que déjà, on a ramené la coupe, mais moi, j'ai laissé ma voix là-bas. J'ai tout donné, je suis mort. Ce soir, je vais dormir en venant là. Mais c'est tellement beau de gagner une Ligue des Champions. Mais en gagner deux et d'affilée. Si on m'avait dit ça il y a 45 ans avant que je m'abonne, j'aurais dit « Ah, arrêtez mes conneries ». Ça fait un an que je suis sur mon nuage, mais je vais rester encore un an minimum sur mon nuage. Et peut-être encore, mais pour l'instant, c'est déjà extraordinaire.
2: Les fans du PSG qui rêvent déjà d'une troisième étoile, le club est d'ores et déjà entré dans la légende du football européen. À Paris, Camille Mathieu pour Média.
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1: Qu'est-ce que le château de Beaufort ?
2: Israël s'est emparé hier de cette forteresse du sud du Liban qui revêt une importance tout à la fois symbolique et stratégique, vous l'entendrez. Israël, toujours, qui franchit une nouvelle étape dans la colonisation de la Cisjordanie occupée. Les Palestiniens de la zone C doivent enregistrer tous leurs biens désormais sur un site internet. Les détails dans ce journal. 3700 hectares partis récemment en fumée au Maroc dans la région de Ceuta, un phénomène qui s'explique par des facteurs intrinsèquement liés au dérèglement climatique, c'est ce que nous dira un expert.
1: Et enfin du football, Sophie, en fin d'édition.
2: Les Lionceaux de l'Atlas visent aujourd'hui la 3e place de la Coupe d'Afrique des Nations des U17. Les enjeux de ce match, ce sera en fin de journal.
1: Et c'est à la une, ce matin, le Conseil de sécurité se réunit en urgence aujourd'hui à propos du Liban.
2: Oui, après la prise du château de Beaufort par Tel Aviv, qui a même planté son drapeau et qui occupe désormais 6% environ du territoire libanais. Sur le réseau social X, le premier ministre israélien Benjamin Netanyahou a parlé, je cite, d'un tournant décisif. Car cette forteresse de Beaufort est stratégique pour Tel Aviv, tant militairement que symboliquement, Soukaina Aziz.
3: Une prise stratégique pour Israël. Cette forteresse massive située sur une crête à plus de 700 mètres date du XIIe siècle. L'édifice construit par les croisés surplombe Nabati et la vallée environnante. Mais depuis ses remparts, elle propose une vue imprenable sur le sud du pays, la plaine de Marjeyoun jusqu'au contrefort du mont Hermon. Elle permet aussi d'observer les localités du nord d'Israël. Un dernier point essentiel pour le ministre israélien de la Défense qui estime que cette prise permettra de défendre les localité de Galilée. Cette avancée militaire d'Israël est aussi une sorte de revanche. La forteresse de Beaufort était entre les mains de l'Organisation de libération de la Palestine dans les années 70. Elle était une de leurs principales bases. C'est après l'avoir bombardée en 1982 qu'Israël l'a contrôlée pendant 18 ans. Presque deux décennies d'occupation du sud Liban qui ont pris fin en 2000. 26 ans après, Israël est de retour dans la région malgré un cessez-le-feu.
2: Et le Liban est face à une agression d'Israël féroce et condamnable. C'est ce que déclare ce matin le président du pays, Joseph Aoun. Du côté de la communauté internationale, plusieurs pays ont condamné l'invasion israélienne du château de Beaufort, la France, l'Allemagne ou encore le Qatar.
1: Et non loin du Liban, Israël poursuit sa colonisation de la Cisjordanie occupée.
2: Une colonisation pourtant contraire au droit international. Les Palestiniens de la zone C, placés sous le contrôle sécuritaire de Tel Aviv en vertu des accords d'Oslo, doivent désormais recenser tous leurs biens via une plateforme en ligne. Les détails, c'est avec Constantin Jaloux.
4: Les Palestiniens de la zone dite C sont appelés à enregistrer leurs terres et propriétés. Une procédure selon Israël qui vise à cartographier la région. Mais pour les habitants, Israël cherche à mettre la main sur leur territoire. D'ailleurs, l'autorité palestinienne les appelle à ne pas répondre à cette demande de la force occupante. Celle-ci pourrait profiter d'un vide juridique autour des titres de propriété. Plusieurs Palestiniens n'ont pas de document officiel de leur statut de propriétaire ou alors ils disposent de papiers qui remontent au mandat britannique voire ottoman. Cette mesure israélienne fait partie d'un long processus d'annexion de territoire palestinien en violation du droit international. Menée par un gouvernement très à droite, Israël convoite de nombreux villages et est prêt à s'en emparer par la violence. Bezalel Smotrich, ministre des Finances et de la Colonisation, a d'ailleurs ordonné l'expulsion des habitants de Khan el-Ahmar, un village convoité pour le projet E1, un plan de colonisation qui prévoit la construction de 3400 logements et qui va couper la Cisjordanie en deux.
2: Constantin Jaloux. Et en février dernier, Israël a adopté une mesure qui permet aux colons d'acheter plus facilement des terres en Cisjordanie occupée. À l'époque, l'ONU avait fustigé, je cite, « une annexion progressive de facto de la région ». Toujours à propos de la guerre au Moyen-Orient, est-ce réellement la fin de la trêve entre les États-Unis et l'Iran ? Les deux belligérants disent en tout cas avoir mené des frappes ce matin. Une violation de la trêve pour la troisième fois en un peu plus d'une semaine. Washington affirme avoir visé des radars et des sites de contrôle de drones en Iran, quand Téhéran indique avoir ciblé une base militaire utilisée par les États-Unis. On y revient plus en détail dans nos prochaines éditions.
1: On part au Maroc à présent, Sophie, où plus de 3700 hectares sont partis en fumée.
2: Des incendies majeurs ont ravagé la région de Ceuta la nuit de l'Aïd el-Kébir. Plusieurs exploitations sont dévastées, d'autres menacées. Et ce phénomène s'explique par plusieurs facteurs que nous explicite Kamal Aberkani, spécialiste en sciences de l'agriculture et professeur à l'université Mohamed Ier d'Oujda. On l'écoute.
5: La cause principale, c'est la canicule chaleur qu'on a eue durant les derniers jours, une canicule un peu exceptionnelle qui est due au changement climatique. Et ça, ça coïncide bien sûr avec la saison de récolte de céréales, parce qu'on est... Il y a des agriculteurs qui ont déjà commencé, il y a des agriculteurs qui vont peut-être commencer la récolte de l'orge et toutes les plantes céréalières d'ici quelques jours. Et ça, ça peut augmenter aussi le risque d'avoir des incendies. Bien sûr, il y a d'autres facteurs, des facteurs humains, des facteurs aussi de la sécheresse qu'on a eue durant les dernières années, parce que cette sécheresse-là a perturbé le couvert végétal. On a eu peut-être des brises-vents, des brises de feu. Auparavant, on a perdu quelques espèces, et ça peut aussi jouer. Il y a un autre effet aussi, l'effet de la sécheresse sur le sol et sur les caractéristiques de sol. Donc il y a moins d'humidité. Donc tout ça, je pense que tous ces facteurs-là, ils peuvent influencer. Comme je disais tout à l'heure, je pense que le facteur le plus important, c'est la canicule de chaleur.
2: Kamal Aberkani, spécialiste en sciences de l'agriculture et professeur à l'université Mohamed Ier d'Oujda. Des propos recueillis par Constantin Jallot pour Médias.
1: Et on traverse l'Atlantique pour aller en Colombie.
2: Ivan Cepeda et Abelardo de la Espriella, voilà les noms des deux candidats qualifiés pour le second tour des élections présidentielles en Colombie. 41 millions de citoyens et citoyennes étaient appelés aux urnes hier pour le premier tour du scrutin afin de désigner le successeur du dirigeant de gauche en place, Gustavo Petro, qui, en vertu de la Constitution, ne peut pas briguer de second mandat. Alors en attendant, les deux prétendants au pouvoir promettent de lutter contre la violence qui sévit dans le pays, chacun à leur manière, Marianne Garnier.
3: La violence, c'est un fléau récurrent en Colombie depuis le milieu des années 60 et l'enracinement du conflit armé interne qui implique de nombreux groupes paramilitaires, l'État, des guérillas d'extrême gauche ainsi que des réseaux de narcotrafiquants. En dépit des accords de paix signés entre les forces armées révolutionnaires de Colombie, les FARC et le gouvernement en 2016, et malgré la tentative du président de la République et Gustavo Petro de mettre en place une paix globale, les faits sont là. Les groupes armés se sont réorganisés, de nombreux leaders communautaires sont régulièrement assassiné. Pour mettre fin à la violence, Ivan Cepeda, philosophe et sénateur de gauche, dauphin de Gustavo Petro, propose de poursuivre la politique de paix totale visant à en finir avec le conflit armé par le dialogue, la justice sociale, la réparation des victimes et la mise en œuvre des réformes agraires et éducatives. Autre son de cloche du côté du candidat d'extrême droite, Abelardo de la Espriella, également qualifié au second tour, action militaire directe avec le bombardement des campements, construction de méga-prisons pour isoler les criminels, arrêt des négociations de paix avec les guérillas.
2: C'était l'éclairage de Marianne Garnier. Au Maroc, le prince héritier Moulay El Hassan a présidé hier au stade olympique de Rabat la 17e édition du meeting international Mohamed VI d'athlétisme. Troisième étape du circuit de la Diamond League et l'un des événements majeurs du calendrier de World Athletics.
1: Une petite finale pour l'équipe marocaine de football des moins de 17 ans aujourd'hui.
2: En Coupe d'Afrique des Nations des U17, après avoir perdu face au Sénégal en demi-finale, les Lionceaux de l'Atlas affrontent l'Égypte aujourd'hui. L'objectif, monter sur la plus petite marche du podium, mais monter quand même sur le podium et finir la Coupe d'Afrique des Nations sur une bonne note, Monsef Zamrat.
6: Les Lionceaux de l'Atlas tenteront de sauver l'honneur et de terminer sur la troisième et dernière marche du podium. Après une campagne réussite qui avait surtout pour objectif la qualification pour le mondial de la catégorie à la fin de l'année, les Lionceaux se sont neutralisés d'entrée sur le score d'un but partout contre la Tunisie. Ensuite, les protégés de Thiago Lima Pereira ont enchaîné deux victoires. La première, 2-1 contre l'Éthiopie, puis sur le même score, une victoire contre l'Égypte. En quart de finale, les jeunes Lionceaux sont tombés sur une équipe coriace du Cameroun, mais se sont tout de même imposés un but à zéro. La demi-finale ne leur a pas souri contre le Sénégal. Après une entame difficile et après avoir encaissé, le Maroc a patienté pour égaliser en toute fin de match. La séance de tir au but a souri aux Lionceaux de la Teranga qui se sont offerts le ticket final pour mardi contre la Tunisie. Le tenant du titre, le Maroc, devra sortir par la grande porte en retrouvant l'Égypte ce lundi soir à 20h au complexe Mohamed VI de Marmoura.
1: Mansef Zamrad pour refermer le journal de Sophie Volatier qu'on retrouve bien évidemment dans une nouvelle édition. Ça sera à 7h30.
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1: Et ravie de vous retrouver pour cette matinale. Comme tous les lundis, on fait un point sur les derniers événements sportifs qui ont marqué la semaine dernière.
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1: Et on va parler tennis, direction les cours de Roland-Garros qui réserve des surprises inattendues cette année. Les plus grands ne sont plus en jeu. Le Giro en cyclisme s'est conclu en Italie. Une belle surprise pour cette année également. Et puis la Ligue des Champions, hein, vous le savez, le Paris Saint-Germain qui réalise un doublé historique. Dans la capitale, les champions d'Europe ont été accueillis comme il se devait. C'est Sport Matin avec Mounsef Zamrat.
3: Les festivités durent dans la capitale. Le Paris Saint-Germain accueilli au pied du Champ de Mars par les supporters. Ousmane Dembélé n'a pas manqué de rappeler l'objectif de cette équipe.
4: Notre numéro 10, Ousmane ! Merci à tous pour votre soutien. Une fois c'est bien, mais deux fois c'est mieux pour le back-to-back. On revient l'année prochaine pour la troisième.
3: En conférence de presse, l'entraîneur parisien Luis Enrique est revenu sur ce qu'on dit depuis ce sacre, le fameux back-to-back.
5: Sentiment seulement peut être positif, d'être dans un rêve et très content. Cette back-to-back a été incroyable, a été très dur, mais on est très content, très fier de nos supporters, très fier de tout le monde qui supporte l'équipe, de les clubs. Et on est très content et c'est le moment de faire la fête. J'ai vu les songes de tir au but avec tranquillité, avec beaucoup d'envie de que c'est fini déjà, parce que ça a été un match très, très dur, très serré, de beaucoup de souffrances, parce que chaque fois qu'il y a une coupe de pied arrêtée, tout est face l'équipe plus forte de l'Europe ou du monde. Mais je pense qu'on a cherché à porter les matchs à ce que nous sommes meilleurs. Et je suis très content, je pense qu'on a mérité. Aujourd'hui, aucun des équipes mérite de gagner ce match, mais si j'analyse, si j'ai juste toute la saison et toutes les difficultés qu'on a eues dans la Champions League avec ce calendrier, je pense qu'on mérite clairement de gagner notre deuxième Champions League.
3: Et bien en face, l'entraîneur d'Arsenal, Mikel Arteta, ne tarit pas d'éloges envers son compatriote, reconnaissant le niveau exceptionnel du Paris Saint-Germain ces dernières années.
6: Tu as l'impression que quelque autre équipe dans le monde la perd et ça ne la perd. Individuellement,
7: ce n'est pas la pression qui nous a fait perdre cette finale. Individuellement, les Parisiens sont très forts. Luis Enrique a fini par trouver la bonne formule et il mérite ce succès. Nous avons été très proches du sacre, mais malheureusement, nous avons échoué. Il nous a aussi manqué un peu de réussite. Nous avions bien préparé la séance de tir au but et nous avons même pris l'avantage, mais nous n'avons pas réussi à le conserver. Maintenant, j'ai besoin de me reposer. C'était une longue saison, mais ce qui était sûr, c'est que je suis très fier de mes joueurs et de mon staff.
3: Ce deuxième sacre en une année sourit aussi à l'international marocain Achraf Hakimi qui célèbre sa troisième Ligue des Champions avant de rejoindre les Lions de l'Atlas.
8: Gagner la Ligue des Champions deux fois, ce n'est pas facile. Beaucoup de clubs n'ont pas réussi à le faire. Nous sommes très fiers de ce parcours. Nous sommes tous égaux dans l'équipe. Luis Enrique est le patron de cette équipe. Nous suivons ses instructions et nous avons confiance en lui. Nous sommes une vraie famille sur le terrain, mais surtout en dehors du terrain.
3: Le Maroc d'ailleurs au complexe Mohamed VI de Marmoura, la préparation qui s'intensifie pour les hommes de Mohamed Ouahbi. Le Brésil a affronté le Panama sans Neymar. Le médecin de la Seleção s'est d'ailleurs exprimé plus tôt sur son cas.
9: Bon, actualisation sur le joueur Neymar.
10: Le point sur Neymar, il s'est présenté mercredi ici à Granja Comari. Il a passé tous les examens médicaux, les examens complémentaires et nous avons terminé par une IRM qui a révélé une lésion musculaire de degré 2 au mollet et pas seulement un œdème. Le joueur poursuit son traitement. Nous espérons qu'il sera apte à jouer d'ici 2 à 3 semaines. Bien sûr, chez nous, il suit un traitement intensif. Nous sommes en mesure d'évaluer son évolution au jour le jour, mais c'est ce que nous espérons en principe.
9: Dia a dia, sa evolução. Mais l'expectative, à principe, est essa.
3: Cyclisme en Italie, le Danois Jonas Vingegaard est entré dimanche à Rome dans le cercle très fermé des vainqueurs des trois grands tours en remportant son premier Giro.
11: En tout cas, il a une belle acclamation pour Jonas Vingegaard, accompagné de ses deux enfants dans ses bras. Voilà un joli podium, en tout cas pour ce Giro 2026. Jonas Vingegaard, Félix Gall et Jay Hindley, ils sont les grands hommes de ce Giro 2026, entre autres. Il y en a eu d'autres, mais le grand bonhomme cette année, c'est lui, Jonas Vingegaard. Il s'offre un quatrième tour, on l'a dit plus d'une fois, mais il rentre dans le cercle fermé de ceux qui ont réussi à aller chercher les trois grands tours. C'est le huitième à l'avoir fait.
3: Petite balle jaune pour finir après Sinner. C'est Djokovic qui quitte le tournoi. Un Roland-Garros plein de surprises, nous rappelle Abdelrahim Mundir, notre consultant pour la petite balle jaune.
12: Il perd difficilement au cinquième, mais heureusement que Fonseca a pris les bonnes informations depuis son clan de famille, parce que à un moment, il a commencé à rentrer dans le jeu de Djokovic. Djokovic, avec son intelligence et son sens tactique et son expérience, a failli sortir Fonseca du match. Et à un moment, à partir de la cinquième manche, mais il a commencé à l'agresser, il a commencé à ne pas le laisser faire du jeu, et ça a marché, et ça se conclut par une victoire pour Fonseca. Mais qu'est-ce que ce fut exceptionnel, ce match. Encore, on s'est régalé de la première à la dernière balle. Peu importe, il y a eu des hauts et des bas, mais ça a été un match intense. Comme quoi, le tennis est éternel.
3: Et bien c'est tout pour votre magazine Sport Hebdo. On se retrouve la semaine prochaine à la même heure, mais surtout et toujours au même endroit.
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1: D'ici une poignée de secondes, ce sera le retour de l'actualité avec Sophie Volatier. Mais tout d'abord, un petit coup d'œil sur les couleurs du ciel dans notre région. Au Maroc, tout d'abord, le ciel sera partiellement nuageux, souvent ensoleillé au nord de la ligne Figi-Xagora, c'est-à-dire sur le littoral entre Tarfaya et Laayoune, ainsi qu'au sud de Dakhla et clair ailleurs. Côté température, 24 degrés affichés à Agadir aujourd'hui, ça sera la minimale. Prévoir 25 degrés à Essaouira avec du vent, 26 à Tanger sous le soleil, idem à Rabat et Casablanca avec 27 degrés, 27 aussi dans le sud à Laayoune, il fera 29 à Safi. Le mercure grimpe, 31 degrés attendu à Nador avec un ciel couvert, il fera 36 à Irachidia, 37 à Fès et Oujda, 38 à Marrakech et enfin 39 degrés annoncés à Beni Mellal, ça sera la maximale. En Algérie, le ciel sera partiellement nuageux, souvent ensoleillé sur la moitié nord du pays, au sud de Tamanrasset, puis clair ailleurs. Côté mercure, il fera 26 degrés à Annaba, ça sera la minimale. Un ciel nuageux à Béjaïa avec 27 degrés, 29 à Alger, 31 à Oran, Constantine et Tiaret, toutes les trois sous les nuages. La température augmente jusqu'à 36 degrés, affichée à Rajaïa et Biskra, 37 à Tamanrasset, 1 degré de plus à Chlef, et jusqu'à 42 degrés, ça sera à Adrar. En Tunisie, le ciel sera souvent ensoleillé sur les deux tiers du nord du pays. Éclair ailleurs, côté température, prévoir 26 degrés à Tabarka et Monastir, 27 à Djerba, 28 à Medine, Kasserine, Sfax, Gabès et Bizerte. Il fera 29 à Sousse, 31 à Tunis, 33 à Gafsa et enfin la maximale, 36 à Tozeur. Sophie Volatier vient de nous rejoindre en studio pour le journal. Rebonjour Sophie.
13: Rebonjour Mélanie et bonjour à toutes et à tous.
1: À la une aux États-Unis, la proposition de loi qui veut classer le Polisario parmi les organisations terroristes rencontre de plus en plus de succès.
13: Un autre élu démocrate s'est déclaré favorable au texte. On y revient dès le début de cette édition. Le cessez-le-feu entre les États-Unis et l'Iran est de plus en plus fragile. Les deux belligérants indiquent ce matin avoir respectivement mené des frappes. On fait le point dans ce journal.
1: L'invasion israélienne au Liban du Sud s'étend.
13: Tel Aviv s'est emparé hier du château de Beaufort, une forteresse qui revêt une importance à la fois symbolique et stratégique. Les détails dans cette édition. Enfin, en fin de journal, on reviendra sur les records de chaleur qui ont touché le monde entier pendant ce mois de mai et qui ont des conséquences sur bien des aspects de nos vies. C'est ce que nous dira un spécialiste.
1: Et on ouvre ce journal aux États-Unis.
13: Les États-Unis, où un élu démocrate de plus se rallie à une proposition de loi qui vise à classer le Polisario comme une organisation terroriste. Mark Allison Vissey devient le 14e membre du Congrès à rejoindre cette initiative, Soukaina Aziz.
1: Élu démocrate du Texas, Mark Allison Vissey dit oui à ce texte déposé en juin 2025 par le républicain Joe Wilson. Il devient le deuxième membre du Parti démocrate à se rallier à cette proposition de loi, renforçant le caractère bipartisan de ce texte. Cette démarche vise à isoler le Polisario et à montrer les liens entre ce mouvement séparatiste et l'Iran. Concrètement, que propose le texte ? Il oblige l'administration américaine à examiner la désignation du Polisario comme organisation terroriste et donne 180 jours au secrétaire d'État pour faire un rapport détaillé sur les activités et les soutiens de cette milice. Ensuite, il pourra ouvrir la voie à d'éventuelles sanctions contre le Polisario. Les porteurs de ce projet de loi montrent une proximité entre cette milice et l'Iran sur le plan militaire et du renseignement. Grâce à des documents qui remontent jusqu'aux années 80, ils indiquent que le Polisario, soutenu par Alger, a bénéficié de drones iraniens, mais aussi d'entraînements pilotés par Téhéran en Afrique. Plusieurs rapports ont d'ailleurs mis en lumière le rôle déstabilisateur de cette milice dans la région sahélo-saharienne. Les élus républicains et démocrates derrière cette initiative estiment que le Polisario est un relais de l'Iran en Afrique du Nord.
13: Les précisions de Soukaina Aziz. Au Maroc, le prince héritier Moulay El Hassan a présidé hier au stade olympique de Rabat la 17e édition du meeting international Mohamed VI d'athlétisme. Troisième étape du circuit de la Diamond League et l'un des événements majeurs du calendrier de World Athletics.
1: Au Moyen-Orient, nouvel échange de frappes ce matin entre l'Iran et les États-Unis.
13: Alors même qu'il y a quelques jours, plusieurs médias américains annonçaient un accord imminent entre les deux belligérants. Bonjour Paul-Lionel Kivijer.
14: Bonjour Sophie, bonjour à tous.
13: Paul-Lionel, les deux parties assurent avoir répondu à une attaque de l'autre alors que les négociations, en fait, elles semblent patiner.
14: C'est exactement ça Sophie. Ce que l'on sait sur le volet militaire pour le moment, les Américains dénoncent une série d'agressions iraniennes avec notamment la destruction d'un drone.

0: drones actifs au-dessus des eaux internationales. En représailles, Washington a bombardé des systèmes de radar et de contrôle de drones dans la ville de Goruk, sur l'île de Keshm, dans le détroit d'Ormuz.
1: Côté iranien, les cibles américaines se précisent aussi.
0: Et oui, les gardiens de la Révolution donnent plus de détails. Effectivement, ils ont affirmé avoir attaqué une base utilisée par l'armée américaine pour des frappes contre son territoire, contre une tour précisément de télécommunication sur l'île de Sirik. Mais aucun bilan encore concernant ces opérations, si ce n'est une réaction du Koweït qui a signalé des attaques de missiles et de drones jugés hostiles sans non plus faire état de destruction pour le moment.
1: Un regain de tension au moment où les négociations semblent ne rien donner, Paul Lionel.
0: Et vous l'avez rappelé, Sophie, pourtant on remarquait ces derniers jours effectivement plusieurs signes positifs au sujet d'un éventuel accord. Mais le New York Times a rapporté ce week-end, samedi précisément, que Donald Trump avait durci sa proposition vis-à-vis de Téhéran et envoyé une nouvelle version à l'Iran plus sévère. Le locataire de la Maison Blanche demanderait maintenant plus de fermeté, premièrement de la part de ses négociateurs, et exigerait de Téhéran de rétablir le trafic maritime dans le détroit d'Ormuz et de mettre fin à son programme nucléaire.
1: Merci beaucoup à vous, Paul Lionel Kiviseur, pour ces précisions. Et ce matin, face à l'incertitude, le prix du baril de pétrole repart à la hausse à l'ouverture des marchés. Le coût du pétrole, qui pourtant avait diminué de 11% la semaine dernière, une baisse encouragée par la perspective prochaine d'un accord.
2: Et le Liban est face à une agression d'Israël féroce et condamnable.
1: Les mots ce matin du président du Liban, Joseph Aoun, et ce, alors que le Conseil de sécurité de l'ONU se réunit en urgence aujourd'hui après la prise par Israël de la forteresse de Beaufort au sud du Liban et les bombardements de Tel Aviv qui vont désormais bien au-delà du fleuve Zahrani. Alors au sein de la communauté internationale, plusieurs pays ont condamné l'invasion israélienne du château de Beaufort, la France, l'Allemagne ou encore le Qatar. De son côté, sur le réseau social X, le Premier ministre israélien Benjamin Netanyahou a parlé, je cite, d'un tournant décisif, car cette forteresse est stratégique pour Tel Aviv, tant militairement que symboliquement, Constantin Jalot.
3: Une prise stratégique pour Israël. Cette forteresse massive située sur une crête à plus de 700 mètres date du XIIe siècle. L'édifice construit par les croisés surplombe Nabatieh et la vallée environnante. Mais depuis ses remparts, elle propose une vue imprenable sur le sud du pays, la plaine de Margillon jusqu'au contrefort du mont Hermon. Elle permet aussi d'observer les localités du nord d'Israël, un dernier point essentiel pour le ministre israélien de la Défense qui estime que cette crise permettra de défendre les localités de Galilée. Cette avancée militaire d'Israël est aussi une forme de revanche. La forteresse de Beaufort était entre les mains de l'Organisation de libération de la Palestine dans les années 70. Elle était une de leurs principales bases. C'est après l'avoir bombardée en 1982 qu'Israël l'a contrôlée pendant 18 ans, presque deux décennies d'occupation du Sud-Liban qui ont pris fin en 2000. 26 ans après, Israël est de retour dans la région malgré un cessez-le-feu.
1: L'éclairage de Constantin Jalot et la frappe israélienne sur la commune de Deir Zahrani hier a fait près de 8 morts. Chiffre donné par le ministère libanais de la Santé, la commune de Deir Zahrani qui se situe près de la ville de Nabatieh.
2: Et de leur côté, les colons israéliens poursuivent leurs exactions en Cisjordanie occupée.
1: L'agence de presse palestinienne Wafa rapporte que tôt ce matin, des soldats de Tel Aviv ont pris d'assaut un marché près de Naplouse avant de détruire plusieurs commerces de ce lieu. En bref, un pétrolier russe a été arraisonné hier au large de l'océan Atlantique à environ 740 km des côtes françaises. C'est une annonce ce matin du président français Emmanuel Macron sur ses réseaux sociaux. Un message accompagné d'une vidéo de l'arrestation et le chef de l'État de préciser que le bateau fait l'objet de sanctions internationales. C'est le quatrième pétrolier russe intercepté par la France depuis l'année dernière.
2: Et Sophie, il a fait très chaud pendant ce mois de mai partout dans le monde.
1: Des records de chaleur ont été franchis pour un mois de mai en France ou encore au Portugal. Des pics à 50 degrés en Arabie Saoudite pendant le Hajj. Le réchauffement de la planète s'accélère inéluctablement comme le constatent et ce désormais régulièrement les populations. On rappelle que les habitants parmi les plus vulnérables meurent régulièrement de la canicule. Eh bien, je vous propose d'écouter le climatologue Fabio D'Andrea, directeur du département de géosciences de l'École normale supérieure de Paris. Il revient pour nous sur les différentes conséquences de ces fortes vagues de chaleur. Écoutez-le.
4: Si on parle de canicule en particulier, les canicules, c'est le phénomène climatique qui fait plus de morts, c'est-à-dire. Les canicules, c'est les tueuses. Et ils ont un impact sur la santé qui est très fort. Et ils ont un autre impact, il ne faut pas oublier, Et c'est que les canicules coûtent cher. Ils arrivent avec une étiquette de coût. L'impact sur l'économie, on commence à voir les collègues économiques.

0: qui étudie ces questions et commence à sortir des chiffres vient une partie par la sollicitation des services de santé qui sont très chers, parce que outre qu'il y a l'augmentation de la natalité, il y a aussi une augmentation de la morbidité, donc il y a un impact sur les services de santé des pays. Et l'autre, c'est la diminution de productivité. Dit comme ça, ça semble anodin, mais il faut penser qu'il y a tout un tas de travail, du travail qui ne peut pas être fait à haute température. Pensez à tous les travaux en extérieur, au bâtiment, à l'agriculture. Et en plus, il y a le fait que les gens tombent malades, donc ils vont moins travailler. Et si on somme tous ces effets, on arrive à des chiffres faramineuses. Et après, ces impacts se propagent dans le tissu économique et ils restent pendant plusieurs années. Mmh. Et à l'horizon de 10 ans, disons, peuvent devenir des centaines de milliards d'euros.
1: Fabio D'Andrea, climatologue et directeur du département de géosciences de l'École normale supérieure de Paris, qui répondait aux questions de Lina Tagui sur Médecins.
2: Et Sophie Volatier, merci beaucoup pour ce journal complet. On vous retrouve dans moins d'une heure pour une nouvelle édition. Ça sera à 8h30. Tout de suite, c'est l'heure de la revue de presse avec Tariq Lahabi.
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2: Et tout d'abord au sud de Liban, Tariq, le retour du drapeau israélien sur le château de Beaufort qui relance les tensions régionales.
5: Bonjour, oui, pour le Washington Post, tout d'abord, il s'agit de l'incursion israélienne la plus profonde au Liban depuis plus d'un quart de siècle, malgré les efforts diplomatiques en cours. Et selon plusieurs analyses relayées par la presse internationale, cette avancée militaire risque de compliquer davantage les discussions qui visent à réduire les tensions à la frontière libano-israélienne. Le quotidien israélien de gauche, Haaretz, souligne pour sa part que certains experts israéliens s'interrogent sur l'utilité stratégique réelle de l'opération, jugée davantage symbolique que décisive sur le plan militaire, alors que dans le jour, malgré la trêve en vigueur depuis le 17 avril entre le Hezbollah et Israël, l'armée israélienne a intensifié son offensive au Liban, faisant des dizaines de morts. Des bombardements qui laissent aussi craindre un effacement des repères historiques du pays, le château de Beaufort, considéré comme un fleuron de l'histoire du Liban et qui est inscrit sur la liste des biens culturels sous protection renforcée par l'UNESCO.
2: Et puis dans les kiosques au Maghreb, tout d'abord au Maroc, le Congrès américain élargit son front contre le Polisario.
5: Oui, la proposition de loi qui vise à classer le Polisario comme organisation terroriste gagne une dynamique bipartisane sans précédent aux États-Unis. L'arrivée du démocrate Mark Veazey parmi les co-sponsors marque un tournant majeur. Express relève que les actions entreprises au Congrès s'inscrivent dans un contexte de soutien américain constant à la position marocaine sur le Sahara. Selon le 360, l'arrivée de Mark Veazey porte à 14 le nombre de parlementaires qui soutiennent le texte, preuve que le dossier gagne en crédibilité au sein du Congrès. Le premier soutien démocrate, Jimmy Panetta, avait déjà donné le ton en juin 2025. Dans H24, avec ses deux piliers démocrates, la proposition de loi dispose d'un socle politique solide pour avancer à la Chambre des représentants. Le consensus américain se forme donc autour d'une certitude, celle que le Polisario constitue une menace régionale alimentée par des puissances hostiles aux intérêts occidentaux. France-Algérie, la presse évoque la complexité du timide rapprochement actuellement engagé entre Alger et Paris. TSA titre, France-Algérie, une reprise encore fragile, estimant que le dialogue a été réenclenché mais qu'il demeure exposé au moindre incident politique. Les signaux de reprise restent limités tant que les dossiers sensibles ne connaissent pas d'avancées concrètes. La presse relève en outre que la coopération sécuritaire et consulaire constitue aujourd'hui le principal canal de rapprochement entre les deux pays. Toutefois, plusieurs commentateurs jugent que cette reprise demeure davantage technique que véritablement politique et en guise de conclusion, TSA décrit moins un réchauffement qu'une trêve diplomatique sous surveillance où chaque geste d'ouverture reste accompagné de fortes réserves quant à l'avenir des relations entre Alger et Paris. Enfin, en Tunisie, des petites pièces de monnaie de plus en plus rares dans le porte-monnaie des Tunisiens. 10, 20, 50 millimes, la petite monnaie en voie de disparition, écrit Tunisie Webdo. Dans de nombreux commerces, les caissiers arrondissent les montants, faute de disposer de suffisamment de pièces pour rendre la monnaie exacte. Dans le journal La Presse, on souligne que les consommateurs renoncent souvent à réclamer quelques millimes, alors que leur accumulation représente des montants loin d'être négligeables. Le maintien de prix calculés au millime près devient de moins en moins pertinent. En revanche, d'autres mettent en garde contre les risques d'arrondis systématiques qui pourraient pénaliser les consommateurs.
2: Merci Tariq Lahabi pour cette revue de presse maghrébine et internationale. On vous retrouve bien évidemment demain matin à la même heure.
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2: Et on en parle depuis hier, que ce soit dans les journaux ou dans la revue de presse de Tariq Lahabi. Le drapeau d'Israël flotte de nouveau sur le château de Beaufort au Liban. L'armée israélienne a annoncé hier avoir pris le contrôle de ce site historique et stratégique et y a hissé son drapeau. Une image que je vous commente ce matin. Cette prise de ce château n'est pas une première. Israël avait déjà conquis cette forteresse près de la ville de Nabatieh lors de son occupation du sud du Liban jusqu'en 2000. 44 ans de domination de ce rocher, symbolique mais aussi stratégique. Si le second point, nous le traitons déjà dans nos journaux, aujourd'hui je me penche plutôt sur son histoire. La forteresse de Beaufort est un château fort, ancien du Moyen-Orient, reconstruit au XIIIe siècle et appelé Beaufort par les croisés et Belfort par certains géographes. Il est situé à environ 1 km au sud-sud-ouest du village d'Arnoun, dans le Liban actuel. Baptisé Beaufort par les croisés, les chrétiens lors des campagnes colonisatrices, des croisades chrétiennes qui l'ont occupé au XIIe siècle, en arabe appelé Kalat Ash-Shkif, qui signifie château du haut rocher. Construit donc sur le haut d'une falaise d'environ 500 mètres de long à une altitude de 670 mètres surplombant la rivière Litanie, cette forteresse défend au Moyen-Âge le royaume de Jérusalem. Du haut de ce château, on peut voir à l'horizon plusieurs châteaux, la forteresse de Dimrod sur le Golan, au sud de Toron, des Chevaliers et le Maron, le château de Sidon, Tyr et Chama sur la côte. Quelques éléments qui expliquent le côté stratégique de cette occupation par Israël. Alors, avant les Israéliens, ce château est passé de main en main. Toutefois, avant la prise de ce rocher par les croisés, on ne sait que peu de choses sur cette forteresse. Certains historiens supposent que l'éperon rocheux de 700 mètres d'altitude sur lequel le château est implanté représentait déjà une position stratégique pendant les périodes bibliques et romaine, ça remonte. La forteresse revient aux Francs au XIIe siècle, puis cédée aux Égyptiens, devient un château templier, est perdu, revient aux Turcs au XIIIe siècle. Beaufort ne connut des moments plus calmes qu'à partir du XIVe siècle jusqu'au XVIe siècle. Au XVIIIe, ce sont les Ottomans qui s'y installent. En 1782, le gouverneur d'Acre assiège le château, le capture, le détruit en grande partie. Un tremblement de terre en 1837 se charge du reste. Par la suite, il est utilisé comme carrière ou encore comme abri pour moutons. Cette forteresse devient stratégique comme on le connaît aujourd'hui, juste après la victoire israélienne lors de la guerre des Six Jours en 1967, qui conduit à une occupation israélienne de la Cisjordanie et de la bande de Gaza. Le conflit qu'on appelle le conflit israélo-palestinien se déplace vers le Liban Sud. Et puis, la suite, vous la connaissez.
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1: 7h49, merci d'être avec nous. Tout de suite, on ouvre une page de sport. C'est Sport Matin avec Mohamed Amimi.
2: Bonjour Mélanie.
1: Et tout d'abord, hein, les Lions de l'Atlas qui continuent leur préparation pour la Coupe du Monde 2026. Hein. Nous sommes à J-10. Les hommes de Mohamed Ouahbi ont effectué ce dimanche une nouvelle séance d'entraînement au complexe Mohamed VI de football à Mamora.
2: Les Lions de l'Atlas, Mélanie, peaufinent leur préparation avec des séances qui visent le renforcement des automatismes avec un travail axé sur l'intensité, la rigueur tactique aussi. La séance a également été marquée par la présence de Naïf Aguerd de retour après sa période de convalescence. Alim Ammar, latéral droit et champion du monde avec la sélection U20, a rejoint le rassemblement des Lions de l'Atlas en prévision évidemment du match amical face à Madagascar, un match prévu mardi 2 juin à 18h complet. Sportif Moulay Abdallah de Rabat. La sélection marocaine poursuivra ensuite sa préparation avec une deuxième rencontre amicale face à la Norvège le 7 juin. Les Lions de l'Atlas débuteront leur parcours mondial le 13 juin face au Brésil au MetLife Stadium dans le New Jersey. Ils affronteront ensuite l'Écosse le 19 juin à Boston avant de conclure la phase de groupe contre Haïti le 24 juin à Atlanta.
1: Et les sélections marocaines, toujours Mohamed, cette fois les U17 qui affrontent ce soir l'Égypte.
2: On parle de la Coupe d'Afrique des Nations, Mélanie. En amont de la finale, les deux sélections s'affrontent pour le match de la troisième place. Les Lionceaux de l'Atlas ont l'objectif de terminer leur parcours sur une note positive. Moncef Zmrat pour les détails.
3: Les Lionceaux de l'Atlas tenteront de sauver l'honneur et de terminer sur la troisième et dernière marche du podium. Après une campagne réussite qui avait surtout pour objectif la qualification pour le mondial de la catégorie à la fin de l'année, les Lionceaux se sont neutralisés d'entrée sur le score d'un but partout contre la Tunisie. Ensuite, les protégés de Thiago Lima Pereira ont enchaîné deux victoires. La première, 2-1 contre l'Éthiopie, puis sur le même score, une victoire contre l'Égypte. En quart de finale, les jeunes Lionceaux sont tombés sur une équipe coriace du Cameroun, mais se sont tout de même imposés un but à zéro. La demi-finale ne leur a pas souri contre le Sénégal. Après une entame difficile et après avoir encaissé, le Maroc a patienté pour égaliser en toute fin de match. La séance de tir au but a souri aux Lionceaux de la Teranga qui se sont offerts le ticket final pour mardi contre la Tunisie. Le tenant du titre, le Maroc, devra sortir par la grande porte en retrouvant l'Égypte ce lundi soir à 20h au complexe Mohamed VI de Marmoura.
2: Et la finale est prévue demain, mardi, au stade Moulay Hassan de Rabat, entre la surprise du tournoi, la Tanzanie, et le grand favori, le Sénégal. Le Maroc en y reste avec le démarrage ce lundi de la 22e journée de la Botola Pro Inouï. L'Union de Touareg affronte le Kaoukab de Marrakech. Puis, à 19h, le Maghreb de Fès, 3e au classement des files olympiques de Safi, à l'occasion pour les FSI justement de s'imposer et de reprendre les rênes du championnat. Et puis, à partir de 21h, l'Olympique Etchira croise le faire avec le CODM de Meknès Mélanie.
1: Et après leur sacre en Ligue des Champions, les joueurs de Paris Saint-Germain ont été reçus hier à l'Élysée par le président français Emmanuel Macron.
2: Exactement, après avoir défilé sur le Champ de Mars à Paris devant plus de 80 000 supporters, les joueurs du Paris Saint-Germain se sont rendus à l'Élysée. Emmenés par leur capitaine Marquinhos, ils sont venus présenter le trophée de la Ligue des Champions, une équipe qui représente la fierté de toute la France, s'est exprimé Emmanuel Macron, président de la République. Je vous propose de l'écouter.
4: Paris a gagné 2 étoiles. Merci. Vous nous avez fait vraiment vibrer jusqu'à la dernière seconde. Et qu'autant l'année dernière, ça avait été franc, massif, triomphant, là, vous avez été la chercher et on a vibré avec vous au-delà, évidemment, des 120 minutes jusqu'à la dernière seconde de ces tirs au but. Mais quelle équipe! La France a fait en 2 ans, grâce au PSG, ce que nous n'avions pas fait dans notre histoire en 70 ans de foot, c'est-à-dire 2 titres. Et donc merci pour ça.
2: Voilà, c'était le président.

0: En français, Emmanuel Macron, le Paris Saint-Germain s'est imposé après une séance de tirs au but maîtrisée face à Arsenal pour remporter une deuxième étoile européenne pour la deuxième année consécutive. La France, on y reste. Les Bleus poursuivent leur préparation pour le mondial à Clairefontaine. En conférence de presse, Aurélien Tchouaméni a pris la parole et n'a pas esquivé la question sur l'incident avec Federico Valverde au Real Madrid. Sa réponse était directe, calme et surtout sans ambiguïté. On écoute le milieu français.
1: Je voulais clarifier certaines choses parce qu'évidemment, je n'ai pas eu l'occasion d'en parler et c'est le bon moment de le faire aujourd'hui avant de passer définitivement à autre chose. Évidemment, il s'est passé quelque chose, vous l'avez tous entendu, lu. Après, ça a pris des proportions encore plus grandes parce que malheureusement, c'est sorti dans la presse et on joue au Real Madrid. Après, dans la presse, il y a eu de tout et n'importe quoi. J'ai entendu parler de bagarres, comme quoi j'aurais donné des coups ou quoi que ce soit. Ce qui n'est pas du tout le cas. Après, je ne rentrerai pas dans les détails par rapport à ça. Et après, évidemment, on est allé de l'avant. Il y a plein de choses qui se passent dans un vestiaire qui ne sont pas censées sortir dans la presse ou quoi que ce soit. La vie continue. Avec Fédé, on a tous un objectif commun qui est de gagner des titres pour le Real. Donc, il y a pas de problème par rapport à ça.
0: Voilà, c'était Aurélien Tchouaméni, milieu du Real Madrid. Et le Real sort d'une saison blanche sans trophée majeur. Et les élections présidentielles au club se tiendront le dimanche 7 juin. Elle verra en s'opposer l'actuel président Florentino Pérez et l'homme d'affaires Enrique Riquelme. Les quelques 100 000 socios auront la possibilité de voter en personne au centre d'entraînement de Valdebebas ou par correspondance. On change de discipline pour parler tennis avec les huitièmes de finale qui se poursuivent de Roland-Garros. Plusieurs affiches à suivre dès 10h. L'Italien Flavio Cobolli, tête de série numéro 10, sera opposé à l'Américain Zachary Sfaggia. À 13h, l'Argentin Francisco Cerundolo défiera l'Italien Matteo Berrettini dans un duel qui s'annonce particulièrement disputé. À 14h30, le Canadien Félix Aliassime, tête de série numéro 4, tentera de confirmer son statut face au Chilien Alejandro Tabilo. Enfin, l'Américain un Français Tiafoe, tête de série numéro 19, sera opposé à l'Italien Matteo Arnaldi pour une place en quart de finale des rencontres prometteuses qui pourraient réserver quelques surprises au cours de cette journée de compétition. Pour sa première participation en Roland-Garros, Rafael Jodar se qualifie pour les quarts de finale, bien mal embarqué dans cette rencontre face évidemment à Busta Carreno. Le jeune madrilène a su faire preuve d'une grande maturité pour s'imposer et évidemment se qualifier pour les quarts de finale. Mélanie Pinto.
2: Et merci Mohamed Amimi. On vous retrouve bien évidemment à partir de 8h40 pour
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0: journal, voici vos prévisions météo. Dans les villes d'Afrique de l'Ouest, golfe de Guinée à Dakar, un temps partiellement nuageux. Le thermomètre affichera 27 degrés à Lagos, des averses. Le thermomètre affichera 30 degrés à Abidjan, 31 degrés, 31 également à Conakry avec des orages. À Ouagadougou, il fera 39 degrés et enfin 41 à Bamako sous un ciel partiellement nuageux. Dans les villes d'Afrique centrale, à l'intérieur des terres, à Yaoundé pour commencer, à des orages où il fera 28 degrés, 32 à Bangui ainsi qu'à Douala, il fera 34 à Kinshasa, 39 degrés à Libreville et enfin 42 degrés à N'Djamena. Et dans les villes d'Afrique australe et de l'Est, 20 degrés tout pile à Johannesburg aujourd'hui, il fera 22 degrés à Addis Abeba avec un temps partiellement nuageux, idem à Nairobi avec 23 degrés.
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0: À la une aux États-Unis, la proposition de loi qui veut classer le Polisario parmi les organisations terroristes rencontre de plus en plus de succès.
2: Un autre élu démocrate s'est déclaré favorable au texte, on y revient dès le début de cette édition. Le cessez-le-feu entre les États-Unis et l'Iran est de plus en plus fragile. Les deux belligérants indiquent ce matin avoir respectivement mené des frappes. On fait le point dans ce journal.
0: L'invasion israélienne au Liban du Sud s'étend.
2: Tel Aviv s'est emparé hier du château de Beaufort, une forteresse qui revêt une importance à la fois symbolique et stratégique. Les détails dans cette édition. Enfin, en fin de journal, on reviendra sur les records de chaleur qui ont touché le monde entier pendant ce mois de mai et qui ont des conséquences sur bien des aspects de nos vies. C'est ce que nous dira un spécialiste.
0: Et on ouvre ce journal aux États-Unis.
2: Les États-Unis, où un élu démocrate de plus se rallie à une proposition de loi qui vise à classer le Polisario comme une organisation terroriste. Mark Allison Vissey devient le 14e membre du Congrès à rejoindre cette initiative sous Kaina Aziz.
3: Élu démocrate du Texas, Mark Allison Vissey dit oui à ce texte déposé en juin 2025 par le républicain Joe Wilson. Il devient le deuxième membre du Parti démocrate à se rallier à cette proposition de loi, renforçant le caractère bipartisan de ce texte. Cette démarche vise à isoler le Polisario et à montrer les liens entre ce mouvement séparatiste et l'Iran. Concrètement, que propose le texte ? Il oblige l'administration américaine à examiner la désignation du Polisario comme organisation terroriste et donne 180 jours au secrétaire d'État pour faire un rapport détaillé sur les activités et les soutiens de cette milice. Ensuite, il pourra ouvrir la voie à d'éventuelles sanctions contre le Polisario. Les porteurs de ce projet de loi montrent une proximité entre cette milice et l'Iran sur le plan militaire et du renseignement. Grâce à des documents qui remontent jusqu'aux années 80, ils indiquent que le Polisario, soutenu par Alger, a bénéficié de drones iraniens, mais aussi d'entraînements pilotés par Téhéran en Afrique. Plusieurs rapports ont d'ailleurs mis en lumière le rôle déstabilisateur de cette milice dans la région sahélo-saharienne. Les élus républicains et démocrates derrière cette initiative estiment que le Polisario est un relais de l'Iran en Afrique du Nord.
2: Les précisions de Soukaina Aziz. Au Maroc, le prince héritier Moulay El Hassan a présidé hier au stade olympique de Rabat la 17e édition du meeting international Mohamed VI d'athlétisme. Troisième étape du circuit de la Diamond League et l'un des événements majeurs du calendrier de World Athletics.
0: Au Moyen-Orient, nouvel échange de frappes ce matin entre l'Iran et les États-Unis.
2: Alors même qu'il y a quelques jours, plusieurs médias américains annonçaient un accord imminent entre les deux belligérants. Bonjour Paul-Lionel Kivijer.
4: Bonjour Sophie, bonjour à tous.
2: Paul-Lionel, les deux parties assurent avoir répondu à une attaque de l'autre alors que les négociations, en fait, elles semblent patiner.
4: C'est exactement ça Sophie. Ce que l'on sait sur le volet militaire pour le moment, les Américains dénoncent une série d'agressions iraniennes avec notamment la destruction d'un drone actif au-dessus des eaux internationales. En représailles, Washington a bombardé des systèmes de radar et de contrôle de drones dans la ville de Goruk, sur l'île de Keshm, dans le détroit d'Ormuz.
2: Côté iranien, les cibles

0: Les Américaines se précisent aussi. Hein.
1: Et oui, les gardiens de la Révolution donnent plus de détails. Effectivement, ils ont affirmé avoir attaqué une base utilisée par l'armée américaine pour des frappes contre son territoire, contre une tour précisément de télécommunication sur l'île de Sirik. Mais aucun bilan encore concernant ces opérations, si ce n'est une réaction du Koweït qui a signalé des attaques de missiles et de drones jugés hostiles sans non plus faire état de destruction pour le moment.
0: Un regain de tension au moment où les négociations semblent ne rien donner, Paul Lionel.
1: Et vous l'avez rappelé, Sophie, pourtant on remarquait ces derniers jours effectivement plusieurs signes positifs au sujet d'un éventuel accord. Mais le New York Times a rapporté ce week-end, samedi précisément, que Donald Trump avait durci sa proposition vis-à-vis de Téhéran et envoyé une nouvelle version à l'Iran plus sévère. Le locataire de la Maison Blanche demanderait maintenant plus de fermeté, premièrement de la part de ses négociateurs, et exigerait de Téhéran de rétablir le trafic maritime dans le détroit d'Ormuz et de mettre fin à son programme nucléaire.
0: Merci beaucoup à vous, Paul Lionel Kivizer, pour ces précisions. Et ce matin, face à l'incertitude, le prix du baril de pétrole repart à la hausse à l'ouverture des marchés. Le coût du pétrole, qui pourtant avait diminué de 11% la semaine dernière, une baisse encouragée par la perspective prochaine d'un accord.
2: Mais le Liban est face à une agression d'Israël féroce et condamnable.
0: Les mots ce matin du président du Liban, Joseph Aoun, et ce, alors que le Conseil de sécurité de l'ONU se réunit en urgence aujourd'hui, après la prise par Israël de la forteresse de Beaufort fort au sud du Liban et les bombardements de Tel Aviv qui vont désormais bien au-delà du fleuve Zahrani. Alors au sein de la communauté internationale, plusieurs pays ont condamné l'invasion israélienne du château de Beaufort, la France, l'Allemagne ou encore le Qatar. De son côté, sur le réseau social X, le Premier ministre israélien Benjamin Netanyahou a parlé, je cite, d'un tournant décisif, car cette forteresse est stratégique pour Tel Aviv, tant militairement que symboliquement, Constantin Jaloux.
3: Une prise stratégique pour Israël. Cette forteresse massive située sur une crête à plus de 700 mètres date du XIIe siècle. L'édifice construit par les croisés surplombe Nabatieh et la vallée environnante. Mais depuis ses remparts, elle propose une vue imprenable sur le sud du pays, la plaine de Margillon jusqu'au contrefort du mont Hermon. Elle permet aussi d'observer les localités du nord d'Israël, un dernier point essentiel pour le ministre israélien de la Défense qui estime que cette crise permettra de défendre les localités de Galilée. Cette avancée militaire d'Israël est aussi une forme de revanche. La forteresse Le reste de Beaufort était entre les mains de l'Organisation de libération de la Palestine dans les années 70. Elle était une de leurs principales bases. C'est après l'avoir bombardée en 1982 qu'Israël l'a contrôlée pendant 18 ans, presque deux décennies d'occupation du Sud-Liban qui ont pris fin en 2000. 26 ans après, Israël est de retour dans la région malgré un cessez-le-feu.
0: L'éclairage de Constantin Jaloux et la frappe israélienne sur la commune de Deir Zahrani hier a fait près de 8 morts, un chiffre donné par le ministère libanais de la Santé. La commune de Deir Zahrani qui se situe près de la ville de Nabatieh.
2: Et de leur côté, les colons israéliens poursuivent leurs exactions en Cisjordanie occupée.
0: L'agence de presse palestinienne Wafa rapporte que tôt ce matin, des soldats de Tel Aviv ont pris d'assaut un marché près de Naplouse avant de détruire plusieurs commerces de ce lieu. En bref, un pétrolier russe a été arraisonné hier au large de l'océan Atlantique à environ 740 km des côtes françaises. C'est une annonce ce matin du président français Emmanuel Macron sur ses réseaux sociaux. Un message accompagné d'une vidéo de l'arrestation et le chef de l'État de préciser que le bateau fait l'objet de sanctions internationales. C'est le quatrième pétrolier russe intercepté par la France depuis l'année dernière.
2: Et Sophie, il a fait très chaud pendant ce mois de mai partout dans le monde.
0: Des records de chaleur ont été franchis pour un mois de mai en France ou encore au Portugal. Des pics à 50 degrés en Arabie Saoudite pendant le Hajj. Le réchauffement de la planète s'accélère inéluctablement comme le constatent et ce désormais régulièrement les populations. On rappelle que les habitants parmi les plus vulnérables meurent régulièrement de la canicule. Eh bien, je vous propose d'écouter le climatologue Fabio D'Andrea, directeur du département de géosciences de l'École normale supérieure de Paris. Il revient pour nous sur les différentes conséquences de ces fortes vagues de chaleur. Écoutez-le.
4: Si on parle de canicule en particulier, les canicules, c'est le phénomène climatique qui fait plus de morts, c'est triste à dire. Les canicules, c'est les tueuses. Et ils ont un impact sur la santé qui est très fort. Et ils ont un autre impact il ne faut pas oublier, et c'est que les canicules coûtent cher. Ils arrivent avec une étiquette de coût. L'impact sur l'économie, on commence à voir les collègues économistes qui étudient ces questions et commencent à sortir des chiffres, vient une partie par la sollicitation des services de santé qui sont très chers, parce que outre qu'il y a une augmentation de la qualité, il y a aussi une augmentation de la morbidité, donc il y a un impact

0: service de santé des pays. Et l'autre, c'est la diminution des productivités. Dit comme ça, ça semble anodin, mais il faut penser qu'il y a tout un tas de travail, du travail qui ne peut pas être fait à haute température. Pensez à tous les travaux en extérieur, au bâtiment, à l'agriculture. Et en plus, il y a le fait que les gens tombent malades, donc ils vont moins travailler. Et si on somme tous ces effets, on arrive à des chiffres faramineuses. Et après, ces impacts se propagent dans le tissu économique et ils restent pendant plusieurs années. Et à l'horizon de 10 ans, disons, peuvent devenir des centaines de milliards d'euros.
1: Fabio D'Andrea, climatologue et directeur du département de géosciences de l'École normale supérieure de Paris, qui répondait aux questions de Lina Tagui sur Médecins.
2: Et Sophie Volatier, merci beaucoup pour ce journal.
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1: Et la Turquie, de plus en plus, qui s'enfonce hein, de plus en plus dans une crise démocratique sans précédent. Hier, plus de 250 écrivains turcs ont signé une déclaration commune qui condamne des pratiques antidémocratiques de la justice. Cette dernière a ordonné la destitution du dirigeant élu du principal parti d'opposition, le CHP, plus ancien parti politique de la Turquie, qui dénonce une campagne contre son camp en vue de l'affaiblir en prévision des prochaines élections prévues en 2028. Des élections présidentielles. Pour faire la lumière sur ce qui s'y passe ce matin, nous recevons Bayram Bassi, il est ingénieur de recherche au CNRS, spécialiste de la Turquie. Bonjour Bayram Bassi.
2: Oui, bonjour.
1: Merci d'être avec nous ce matin sur Médien. Le parti au pouvoir a une nouvelle fois porté un coup à nos droits constitutionnels fondamentaux par le biais d'un système judiciaire qui contrôle. Ce sont les accusations dans une déclaration commune de 262 écrivains exactement, dont des auteurs de renom comme Asli Erdogan ou Bucket Uzuner. Pouvez-vous nous revenir sur ce qui se passe en Turquie ?
2: En fait, ce qui se passe, malheureusement, ce n'est pas nouveau. C'est une dérive autoritaire qui a commencé il y a plusieurs années déjà. Et la croisade du pouvoir contre l'opposition, elle a démarré de manière beaucoup plus concrète il y a 2-3 ans de cela. Je vous rappelle qu'en 2024, l'opposition, le parti qui vient d'être mis en difficulté par le pouvoir, le CHP, a gagné les élections municipales d'une manière très large, très précise. Et en fait, ce qui gêne le pouvoir, c'est qu'en fait, il a le sentiment en fait, que ce pouvoir de l'opposition est en train de devenir d'obtenir une véritable posture pour pouvoir le mettre en défi dans les élections présidentielles qui auront lieu en principe en 2028. Et c'est pour cela qu'il y a un an, le leader de ce parti, İmamoğlu, le maire d'Istanbul, qui était pressenti pour être le candidat au présidentiel, a été arrêté. Il est en prison depuis un an. Et comme si cela ne suffisait pas. Donc là aussi, il y a une nouvelle mesure prise contre le pouvoir d'opposition pour le priver de son équipe dirigeante. Mais là-dessus, malheureusement, le parti d'opposition a aussi des choses à se reprocher parce qu'il est tellement divisé que, en fait, c'est l'actuelle crise, la crise en cours est aussi à mettre sur le dos du pouvoir à de parti d'opposition parce qu'il est tellement divisé que, quelque part, il a donné la possibilité à Erdogan de le mettre en difficulté, malheureusement.
1: Oui, alors tout à fait, on revient donc sur ce qui s'est passé le 21 mai. Donc le parti républicain du peuple a été ébranlé par une décision de justice qui a annulé la primaire interne de 2023 qui avait porté Özgür Özel à sa tête et qui a rétabli son rival vaincu qui est donc Kemal Kılıçdaroğlu. Alors cela se passe de façon extrêmement musclée. Trois jours plus tard, la police anti-émeute a fait irruption de force au siège du CHP à Ankara en tirant des gaz lacrymogènes, frappant des membres du parti avant de les expulser des lieux. Une destitution qui sème le chaos au sein d'autres partis. Tout le monde n'est pas d'accord avec cette décision. Est-ce que vous pouvez nous expliquer aussi qu'est-ce qui se joue au sein des autres partis politiques en Turquie ?
2: Oui, effectivement, ce qu'il y a de plus dramatique dans ce qui se passe en Turquie, c'est qu'en fait, le parti de l'opposition, le CHP,

0: HP, qui est quand même le principal parti d'opposition qui a été fondé par Atatürk, qui a une longue tradition d'existence en Turquie, qui depuis quelques années a pris beaucoup de pouvoir et il était devenu un véritable défi pour Erdogan. Mais malheureusement, ce parti, au sein de son leadership, ils sont divisés. Il y a quand même Kılıçdaroğlu, il y a un an, a perdu les élections à l'intérieur du parti pour le leadership, pour la direction du parti. Visiblement, il n'a pas digéré cette défaite. Donc lui et son clan, son groupe, on porte les plaintes soi-disant qu'il y a eu un certain nombre de procédures qui n'ont pas été respectées, que certaines voies auraient été achetées. Évidemment, cela a facilité le travail du pouvoir d'Erdogan pour saisir un tribunal. Il a effectivement décidé que cette prise de pouvoir au sein du parti n'était pas conforme à la législation. Et de ce fait, il y a une décision de justice qui a été prise, qui a permis au pouvoir de changer de leadership à la tête du parti. Et ce qui se passe à l'heure actuelle, c'est malheureusement, c'est-à-dire que le chef le plus charismatique, donc Özgür Özel, qui avait probablement été en train de devenir un véritable opposant à Erdogan, lui aussi est à son tour en difficulté. Et malheureusement, le parti va se retrouver sous la direction de Kemal Kılıçdaroğlu, qui est le leader qui est le plus facile à battre pour Erdogan. Et c'est quelque chose qui. On a même le sentiment, en fait, qu'il y a une espèce de pacte entre Kemal Kılıçdaroğlu et Erdogan, donc ce qui est assez inimaginable. Et malheureusement, ça détruit l'image de l'opposition, ça facilite le pouvoir. Et je pense que cette crise va mettre en difficulté le parti CHP, même s'il y a un congrès qui est organisé, je n'ai pas sûr qu'il aura lieu. Même s'il y a un congrès, ça va considérablement affaiblir le pouvoir et ça facilite le travail d'Erdogan, dont le calcul est probablement d'organiser des élections anticipées, probablement en 2027, et cela lui permettrait peut-être de gagner des élections, mais là encore, ce n'est pas certain.
1: Alors pourquoi? Alors ce qui se passe hein, n'est pas nouveau, vous l'avez rappelé en début d'interview, cela dure depuis plusieurs années maintenant, surtout depuis 2024, année des élections municipales remportées par Ekrem İmamoğlu. Le maire d'Istanbul a été d'ailleurs emprisonné, vous l'avez également dit, il y a maintenant 14 mois. Depuis, ce sont 23 maires du CHP qui ont été emprisonnés, les 25 démis de leurs fonctions. Pourquoi s'attaquer ainsi à ce parti?
0: Mais je pense qu'il s'attaque à ce parti parce que visiblement le contexte international lui permet, parce qu'en fait on est entré dans une phase malheureusement presque mondiale de dérive autoritaire, de montée du nationalisme et du pouvoir autoritaire. Auparavant, Erdogan était obligé de faire attention à ce que disaient ses partenaires européens. Ce n'est plus le cas parce que le contexte géopolitique a changé. L'Europe ne veut plus être aussi critique qu'auparavant sur ce qui se passe en Turquie, malheureusement. Et à l'intérieur du pays, c'est-à-dire qu'il a probablement le sentiment en fait qu'il a le vent en poupe parce que il a réglé un certain nombre de questions en Turquie, la question kurde principe réglée. Et de ce fait, ils sont tellement forts et puissants qu'ils peuvent s'attaquer au parti de l'opposition dans l'objectif de pouvoir prolonger son pouvoir l'année prochaine.
1: Alors, il s'attaque aussi aux universités. Hein. La fébrilité dans les cercles du pouvoir s'est aussi manifestée par récemment la décision présidentielle de fermer l'université privée de Bilgi. Ça s'est passé le 29 mai pour revenir ensuite sur celle-ci 48 heures plus tard. Pourquoi s'attaquer à l'université, surtout celle-ci? Quel était le but?
0: Alors, c'est une université privée qui a la réputation d'être une université assez libérale, démocrate, critique du pouvoir. Et ça, c'est quelque chose qui dérange profondément Erdogan. C'est pour ça qu'il s'est pris à cette université. Mais en même temps, cela montre un peu la fébrilité du pouvoir, parce que, comme vous venez de le dire, c'est-à-dire qu'il a décidé de fermer cette université, mais 3 jours après, il est revenu sur sa décision. Donc, ça prouve qu'il est quand même un peu hésitant, qu'il est fébrile. Et je pense que, quelque part, là, le fait qu'il s'attaque au CHP, ça montre sa force, mais aussi sa fébrilité, parce qu'il a le sentiment, en fait, que c'est un parti qui peut le mettre en péril l'année prochaine aux élections. C'est pour ça qu'il s'est attaqué à ce parti. Donc, de ce fait, on pourrait imaginer en fait que la dérive autoritaire est tellement forte, qu'elle est tellement loin, que ça pourrait être contre-productif parce que même au sein de sa famille politique, cette mesure n'est pas forcément appréciée parce qu'on a le sentiment qu'il va trop loin, qu'il y a peu de limites. Et à mon avis, ça pourrait être probablement sa fin, même s'il y a des élections anticipées l'année prochaine.
1: Alors économiquement, le pays a beaucoup de difficultés aggravées par les conflits de la région. Qu'en pense le peuple turc de ce qui s'y passe? Le HCP a-t-il vraiment la cote, une grande cote de popularité? Que dit le peuple en fait?
0: Alors en Turquie, il y a une espèce de colère contre le gouvernement, y compris au sein de la famille politique de Erdogan, à cause de la crise économique qui est assez importante, qui a une inflation galopante, les Turcs ont de plus en plus de difficultés économiques. Mais je pense que l'économie, ça fait des années que l'économie turque est en difficulté. J'ai envie de dire que ce n'est pas ça qui va faire partir Erdogan, parce qu'à chaque fois, il arrive à obtenir, à adopter une série de mesures qui donnent le sentiment que ça va mieux. Et que, en fait, même si l'opposition, même si en Turquie, les Turcs pensent que la politique économique du pouvoir n'est pas bonne, ils n'ont pas la certitude qu'en face, l'opposition fera mieux au niveau économique. Mais que leur soutien à l'opposition n'est pas forcément parce que l'opposition est mieux économiquement de sa politique économique, mais parce qu'il y a une espèce de fatigue, de lassitude par rapport à Erdogan. Ça fait quand même 24 ans qu'il est au pouvoir, au début comme Premier ministre, maintenant comme président. Mmh. Et ça crée une certaine lassitude. Et c'est peut-être ça qui va favoriser le changement de pouvoir. Il faut l'espérer l'année prochaine s'il y a des élections anticipées. Sinon, ce sera en 2028.
1: Merci beaucoup, Bayram Balsi. Je le rappelle, vous êtes ingénieur de recherche au CNRS, spécialiste de la Turquie. Merci beaucoup d'avoir été avec nous sur Médias.
0: Merci à vous.
1: Merci et très belle journée. On développera bien sûr ce sujet dans les prochaines éditions sur Médias. Restez avec nous, nous sommes ensemble jusqu'à 9h.

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1: Dans un instant, le grand journal de Sophie Volatier, mais juste avant, on jette un coup d'œil à la météo. Au Maroc, tout d'abord, le ciel sera partiellement nuageux à souvent ensoleillé au nord de la ligne Fegixagora Setat sur le littoral entre Tarfaya et Laayoune ainsi qu'au sud de Dakhla et clair ailleurs. Côté température, il fera 24 degrés à Agadir aujourd'hui, ce sera la minimale. Prévoir 25 degrés à Essaouira avec du vent, 26 à Tanger sous le soleil, idem à Rabat et Casablanca avec 27 degrés, 27 aussi. Dans le sud, à Laayoune, il fera 29 à Safi, le mercure grimpe, 31 degrés attendu à Nador avec un ciel couvert, il fera 36 à Rachidia, 37 à Fès et Oujda, 38 à Marrakech, 39 degrés annoncés à Béni Mellal, ça sera la maximale. En Algérie, le ciel

0: sera partiellement nuageux à souvent ensoleillé sur la moitié nord du pays, au sud de Tamanrasset, puis clair ailleurs. Côté Mercure, il fera 26 à Annaba. Ça sera la minimale, un ciel nuageux à Béjaïa avec 27 degrés, prévoir 29 à Alger, 31 à Oran, Constantine et Tiaret. La température augmente, 36 degrés affichés à Ralvaya et Biskra, 37 à Tamanrasset, 1 degré de plus à Chlef et jusqu'à 42 degrés à Adrar. En Tunisie, le ciel sera souvent ensoleillé sur les deux tiers nord du pays, éclair ailleurs. Côté température, prévoir 26 degrés à Tabarka et Monastir, 27 à Djerba, 28 à Menin, Kasserine, Sfax, Gabès et Bizerte. Il fera 29 à Sousse, 31 à Tunis, 31 à Gafsa et enfin 36 la maximale pour Tozeur. Et je vous l'annonçais, 8h30, Sophie Volatier signe cette nouvelle édition. Rebonjour Sophie.
1: Rebonjour Mélanie et bonjour à toutes et à tous.
0: À la une ce matin, Israël envahit toujours un peu plus le Liban.
1: Des frappes ont lieu en ce moment même sur la banlieue sud de Beyrouth. Le Conseil de sécurité se réunit en urgence aujourd'hui. On y revient dès le début de ce journal. La guerre qui se poursuit aussi entre l'Iran et les États-Unis, les deux camps indiquent avoir mené des frappes, on fait le point dans cette édition.
0: Et c'est une forme de rituel de passage à l'âge adulte.
1: Et oui Mélanie, les épreuves régionales du bac commencent aujourd'hui au Maroc et à cette occasion, un dispositif anti-triche a été mis en place, les détails à venir. La Coupe du Monde de football qui commence dans 10 jours ne doit pas faire oublier les problèmes politiques qui émaillent le Mexique. C'est en substance le message que souhaitent faire passer des Mexicains et Mexicaines que notre correspondante sur place a rencontré. Reportage, ce sera en fin d'édition. Restez avec nous.
0: Israël ordonne de frapper la banlieue sud de Beyrouth.
1: Le quartier de Dahiyeh, précisément, subit en ce moment les foudres de Tel Aviv. De son côté, l'Agence nationale de l'information libanaise fait état de 6 personnes tuées ce matin au sud du pays par des frappes israéliennes. Alors, je le disais en titre, le Conseil de sécurité de l'ONU se réunit en urgence aujourd'hui. Bonjour Noah Perret.
2: Bonjour Sophie, bonjour à toutes et à tous.
1: Cette réunion du Conseil de sécurité de l'ONU est donc motivée par l'invasion hier de la forteresse de Beaufort au sud du Liban par Israël.
2: Oui Sophie, la prise d'une ruine peut paraître assez anodine quand on voit l'ampleur des bombardements israéliens dans le sud Liban, mais en réalité on ne peut pas minimiser la portée symbolique de cette avancée. Le château de Beaufort, c'est avant tout un lieu stratégique qui donne une visibilité exceptionnelle sur toute la région de Nabatieh et sur le fleuve Litani. Ce qui est marquant, c'est que dans cette capture, c'est qu'elle nous donne l'impression que l'histoire se répète, puisque l'armée de Tel Aviv l'avait déjà occupée pendant 18 ans jusqu'au début des années 2000. Alors ce château est devenu le symbole d'une longue et coûteuse occupation du sud du Liban qui s'est finalement terminée par un retrait d'Israël. Alors aujourd'hui pour le premier ministre israélien Benjamin Netanyahou, c'est un tournant décisif de remettre la main sur cette forteresse et même un achèvement de son offensive jusqu'à la ligne jaune avec toujours ce même argument de vouloir protéger les communautés du nord d'Israël.
1: Et donc on le disait Noah, le Conseil de sécurité de l'ONU se réunit en urgence cet après-midi.
2: Oui, tout à fait, Sophie, c'est la France qui en est à l'initiative après la capture du château de Beaufort. Mais pas que, les frappes israéliennes ont été très intenses ces derniers jours au sud Liban. On le rappelle, toute la zone sous le fleuve de Zahrani a été désignée par Israël comme une zone active de combat. On parle donc d'une centaine de frappes aériennes envoyées juste hier, élevant le bilan humain à plus de 3400 morts au Liban depuis le début du conflit.
1: Et merci beaucoup à vous, Noah Perret, pour ces précisions. De son côté, le président libanais Joseph Aoun a dénoncé, je cite, l'agression féroce et condamnable d'Israël sur son compte X.
0: Des frappes aussi ce matin entre les États-Unis et l'Iran.
1: L'Iran qui le martèle ce matin, un accord avec Washington est conditionnel à un cessez-le-feu au Liban. Il y a quelques jours, plusieurs médias américains annonçaient un accord imminent entre les deux belligérants. Bonjour Paul-Lionel Kivigère.
3: Bonjour Sophie et bonjour à tous.
1: Paul-Lionel, les deux parties assurent avoir répondu à une attaque de l'autre ce matin alors que les négociations en fait semblent patiner.
3: Tout à fait. Et d'ailleurs, comme avec le Liban, une trêve est censée être en cours entre Américains et Iraniens. Mais bon, les frappes ont bien repris. Washington en a mené cette nuit en réaction à une série d'agressions iraniennes, notamment avec la destruction d'un drone déployé au-dessus des eaux internationales. Dans la foulée, l'armée américaine a bombardé des systèmes de radar et de contrôle de drones dans la ville de Goruk et sur l'île de Keshm, qui se situe dans le détroit d'Ormuz.
1: Et on en sait un peu plus du côté iranien avec ces opérations ciblées, Paul Lionel.
3: Et oui, Sophie, alors pas de bilan encore, mais les gardiens de la Révolution nous donnent plus de détails. Les Pasdaran ont affirmé avoir attaqué une base utilisée par l'armée américaine pour mener des frappes contre une tour de télécommunication sur l'île de Sirik.
1: Et c'est un regain de tension, Paul Lionel, au moment où les négociations semblent s'enliser.
3: Pourtant, on remarquait l'inverse ces derniers jours avec plusieurs signes positifs au sujet d'un éventuel accord sur la fin de la guerre. Mais la presse américaine a rapporté ce week-end que Donald Trump avait durci sa ligne et envoyé une nouvelle version d'accord à l'Iran qui n'a pas encore répondu. Le président américain exigerait maintenant de Téhéran de rétablir le trafic maritime dans le détroit d'Ormuz et de mettre fin à son programme nucléaire, éternel point de tension entre les deux parties.
1: Et merci beaucoup à vous, Paul Lionel Kiviseur, pour ces précisions. Au Maroc, le prince héritier Moulay El Hassan a présidé hier au stade olympique de Rabat la 17e édition du meeting international Mohamed VI d'athlétisme, troisième étape du circuit de la Diamond League et l'un des événements majeurs du calendrier de World Athletics. Toujours au Maroc, Mélanie, si je vous dis un examen stressant et important qui se déroule au mois de juin, vous me répondez quoi ?
4: Le bac.
1: Oui, c'est ça, le bac. Et oui, c'était il y a quelques années pour vous, pour moi aussi d'ailleurs. Mais c'est le début d'une période cruciale pour les lycéens du Royaume. Les épreuves régionales du baccalauréat démarrent aujourd'hui au Maroc. Les épreuves nationales, elles, auront lieu du 4 au 6 juin, soit de jeudi à samedi. Alors cette année, l'éducation nationale a mis les moyens pour lutter contre la fraude. L'institution mise sur les nouvelles technologies, mais une approche purement technique risque de ne pas suffire, Martin Gibert.
5: On l'appelle T3 Shield. C'est un appareil développé par la start-up Sensing, une société affiliée à l'université polytechnique Mohamed VI. Mais c'est surtout la nouvelle arme du gouvernement pour lutter contre la triche aux examens du bac. Cette antenne, déployée cette année dans les centres d'examen, repère et signale toutes les connexions et les communications suspectes. Le professeur et spécialiste des questions d'éducation, Daifa Mziane, revient plus en détail sur cette technologie.
6: C'est un dispositif léger, il fonctionne en continu pendant plusieurs heures et il détecte les téléphone et oreillette électronique dissimulés. Et voilà, le ministère a également annoncé la distribution d'environ quelques 2000 appareils aux établissements d'enseignement, soit un appareil par centre d'examen.
5: Le T3 Shield va également identifier le candidat concerné par la triche ainsi que son numéro de téléphone et celui de sa carte d'identité. Le ministère interdit également les téléphones portables dans les centres d'examen, que ce soit pour les élèves comme pour les surveillants et les membres de l'administration. Des méthodes radicales donc pour lutter contre la fraude, mais selon Oudaïfa, une approche purement technique ne suffit pas.
6: L'efficacité du système dépendra de trois facteurs clés. D'abord, la qualité de la surveillance humaine dans les salles d'examen. Ensuite, l'application stricte des sanctions. Et puis, il faudrait aussi insister sur la formation des enseignants et des surveillants à l'utilisation de ces dispositifs. Donc, il convient également de noter que le Maroc s'oriente vers une plus large numérisation du baccalauréat, non seulement pour lutter contre la fraude, mais aussi pour réduire les erreurs de notation.
5: Avec le T3 Shield, le gouvernement tente donc de s'adapter face à des méthodes de triche de plus en plus élaborées. Pour rappel, en cas de fraude, le candidat risque un zéro général ainsi qu'une période d'exclusion des examens allant jusqu'à 2 ans.
1: Les précisions de Martin Gibert. Le ministre français de l'Intérieur Laurent Nunez reçoit son homologue algérien Saïd Saïoud cet après-midi à Paris. Parmi les thèmes évoqués, le cas du journaliste sportif français Christophe Glaise, incarcéré depuis plus de 2 ans en Algérie pour apologie du terrorisme, alors que le reporter travaillait sur le club de football de la jeunesse sportive de Kabylie. Les discussions entre les deux ministres doivent aussi porter sur la lutte contre la criminalité organisée, ainsi que sur les questions liées aux migrations et à la société civile. La famine menace le Soudan du Sud. D'après l'ONU, plus de la moitié de la population souffre d'insécurité alimentaire aiguë, ce qui signifie très concrètement que plus de 7 millions de personnes au Soudan du Sud ne peuvent pas s'alimenter convenablement. C'est le résultat de la reprise des combats entre les milices et l'armée régulière. À cela s'ajoutent les restrictions budgétaires imposées au programme alimentaire mondial qui apporte de l'aide humanitaire dans le pays et qui a besoin de 266 millions de dollars pour le Soudan du Sud. En bref, les bureaux de vote ont ouvert en Éthiopie ce matin. Les citoyens et citoyennes sont appelés aux urnes à l'occasion des élections législatives. Le Premier ministre sortant, Abiy Ahmed, candidat à sa propre succession, est donné grand favori.
0: Allez, on part au Mexique, Sophie, et J-10 avant le début de la Coupe du monde de football.
1: Une compétition très attendue qui se déroulera au Mexique, mais aussi aux États-Unis et au Canada. Et à l'approche de l'événement, des Mexicains et Mexicaines tiennent à alerter sur le fléau des disparitions forcées dans le pays. Reportage de notre correspondante au Mexique, Lucie Achard.
4: Le long de l'avenue de Tlalpan, grande artère de Mexico qui mène au stade Azteca où se joueront plusieurs matchs du mondial de foot, les collectifs de recherche tapissent les poteaux de fiches où apparaissent les photos et informations de Mexicains portés disparus. Alicia Gallegos, une pile de papier sous le bras, en donnant à son fils qui le colle avec du scotch.
7: Mon mari a disparu il y a 2 ans et personne ne nous aide, personne n'a réussi à le retrouver. On est allé voir le procureur, voir les délégations spécialement faites pour ça, mais personne ne nous aide, on ne nous dit rien.
4: Le stade Azteca n'est qu'à quelques mètres d'ici. Il recevra dans quelques jours près de 5 millions de visiteurs. Autant de personnes qui doivent se rendre compte du problème des disparitions forcées au Mexique, exige Alejandro, le fils d'Alicia Gallegos.
8: J'ai entendu dire que les autorités arrachaient ces affiches. Comme le mondial se rapproche, ils veulent cacher tout ça pour faire croire aux visiteurs que le Mexique est un pays sûr. Mais la réalité, c'est que ça ne l'est pas. Il y a trop d'insécurité, pas seulement les disparitions forcées, mais aussi les vols, les assassinats. On veut profiter de l'arrivée du mondial pour coller un maximum d'affiches pour que les visiteurs comprennent ce qu'il se passe. Passe vraiment au Mexique sans le déguisement que les autorités essayent de créer aujourd'hui.
4: À l'heure actuelle, plus de 130 000 personnes sont portées disparues au Mexique, faisant des disparitions forcées l'une des crises les plus graves de l'histoire du pays. Lucie Achard, à Mexico pour Média.
0: Et c'est ainsi que se referme le journal de Sophie Volatier. Et c'est Mohamed Amimi qui a pris place donc en studio pour faire un tour de l'actualité sportive. C'est la seconde partie de Sport Matin. Et rebonjour Mohamed.
9: Rebonjour Mélanie Pinto.
0: Et les Lions de l'Atlas hein, qui continuent leur préparation pour la Coupe du Monde 2026. Les hommes de Mohamed Ouahbi ont effectué ce dimanche une nouvelle séance d'entraînement au complexe Mohamed VI de football à Mamora.
9: Les Lions de l'Atlas poursuivent leur préparation dans une excellente ambiance au programme des séances rythmées axées sur l'intensité, le travail tactique et le renforcement des automatismes collectifs. Cette phase de préparation est également marquée par le retour de Naïf Agred, le défenseur marocain retrouver le groupe après avoir observé une période de convalescence. Autre nouveauté, l'arrivée de Ali Mammar, le latéral droit, sacré champion du monde avec la sélection marocaine U20, rejoint le rassemblement en vue de la rencontre amicale face à Madagascar. Un rendez-vous programmé mardi au complexe sportif Moulay Abdallah de Rabat. Les hommes de Mohamed Ouahbi enchaîneront ensuite avec un second test face à la Norvège le 7 juin. Des rencontres qui serviront de répétition générale avant le grand rendez-vous. L'élan de l'Atlas évidemment entrera en lice lors du mondial cet été le 13 juin face au Brésil au MetLife Stadium dans le New Jersey.
0: Et les sélections marocaines toujours cette fois. Les U17 qui affrontent ce soir l'Égypte.
9: On parle de la Coupe d'Afrique des Nations de la catégorie en amont de la finale et de sélection affrontes pour le match de la 3e place. Les Lionceaux de l'Atlas ont l'objectif de terminer leur parcours sur une note positive. Monsef Zamrat pour les détails.
10: Les Lionceaux de l'Atlas tenteront de sauver l'honneur et de terminer sur la 3e et dernière marche du podium. Après une campagne réussite qui avait surtout pour objectif la qualification pour le mondial de la catégorie à la fin de l'année, les Lionceaux se sont neutralisés d'entrée sur le score d'un but partout contre la Tunisie. Ensuite, les protégés de Thiago Lima Pereira ont enchaîné 2 victoires. La première 2-1 contre l'Éthiopie, puis sur le même score, une victoire contre l'Égypte. En quart de finale, les jeunes Lionceaux sont tombés sur une équipe coriace du Cameroun, mais se sont tout de même imposés 1-0. La demi-finale ne leur a pas souri contre le Sénégal. Après une entame difficile et après avoir encaissé, le Maroc a patienté pour égaliser en toute fin de match. La séance de tir au but a souri aux Lionceaux de la Teranga qui se sont offerts le ticket final pour mardi contre la Tunisie. Le tenant du titre, le Maroc, devra sortir par la grande porte en retrouvant l'Égypte ce lundi soir à 20h au complexe Mohamed VI de Marmoura.
9: Et la finale est prévue demain, mardi, au stade de Moulay El Hassan à Rabat, entre la surprise du tournoi, la Tanzanie, et le grand favori, le Sénégal, Mélanie.
0: Après leur sacre en Ligue, les Ligue des Champions, les joueurs du Paris Saint-Germain ont été reçus hier à l'Élysée par le président français Emmanuel Macron.
9: Après avoir défilé sur le Champ de Mars à Paris devant plus de 80 000 supporters, les joueurs du Paris Saint-Germain se sont rendus à l'Élysée, emmenés par leur capitaine Marquinhos. Ils sont venus présenter le trophée de la Ligue des Champions, une équipe qui représente la fierté de toute la France. S'est exprimé Emmanuel Macron, président de la République. Je vous propose de l'écouter.
11: Paris a gagné 2 étoiles. Merci. Vous nous avez fait vraiment vibrer jusqu'à la dernière seconde. Et qu'autant l'année dernière, ça avait été franc, massif, triomphant, là, vous avez été la chercher et on a vibré avec vous au-delà, évidemment, des 120 minutes jusqu'à la dernière seconde de ces tirs au but. Mais quelle équipe ! La France a fait en 2 ans, grâce au PSG, ce que nous n'avions pas fait dans notre histoire en 70 ans de foot, c'est-à-dire 2 titres. Et donc, merci pour ça.
9: Voilà, c'était Emmanuel Macron, le président français. Le Paris Saint-Germain s'est imposé après une séance de tirs au but maîtrisée face à Arsenal pour remporter une 2e étoile européenne pour la 2e année consécutive. La France, on y reste, les Bleus poursuivent leur préparation pour le mondial à Clairefontaine. En conférence de presse, Aurélien Tchouaméni a pris la parole et n'a pas esquivé la question sur l'incident avec Federico Valverde au Real Madrid. Sa réponse était directe et calme, et surtout sans ambiguïté. On écoute le milieu français.
12: Je voulais clarifier certaines choses parce qu'évidemment, je n'ai pas eu l'occasion d'en parler et c'est le bon moment de le faire aujourd'hui avant de passer définitivement à autre chose. Évidemment, il s'est passé quelque chose. Vous l'avez tous entendu, lu. Après, ça a pris des proportions encore plus grandes parce que malheureusement, c'est sorti dans la presse et on joue au Real Madrid. Après, dans la presse, il y a eu de tout et n'importe quoi. J'ai entendu parler de bagarres, comme quoi j'aurais donné des coups ou quoi que ce soit, ce qui n'est pas du tout le cas. Après, je ne rentrerai pas dans les détails par rapport à ça. Et après, évidemment, on est allé de l'avant. Il y a plein de choses qui se passent dans un vestiaire qui ne sont pas censées sortir dans la presse ou quoi que ce soit. La vie continue avec Fédé. On a tous un objectif commun qui est de gagner des titres pour le Real. Donc il y a pas de problème par rapport à ça.
9: Voilà, c'était Aurélien Tchouaméni. Le Real Madrid sort d'une saison blanche. Son trophée majeur, les élections présidentielles au Real, se tiendront le dimanche 7 juin. Elles verront s'opposer l'actuel président Florentino Pérez et l'homme d'affaires Enrique Riquelme. Les quelques 100 000 socios auront la possibilité de voter en personne au centre d'entraînement de Valdebebas ou par correspondance. L'actualité mondiale, Guillermo Ochoa, le portier emblématique du Mexique, va devenir le premier gardien de but à disputer, attention, 6 Coupes du Monde après une première participation en 2006. L'ancien portier d'Ajaccio fait partie de la liste de 26 joueurs dévoilés par le sélectionneur mexicain à 10 jours du match d'ouverture du mondial contre l'Afrique du Sud. Ce sera évidemment le 11 juin à partir de 21h. À l'approche de la Coupe du Monde, justement, 2026, Mélanie, Médien se mobilise pour vous informer sur les détails et les enjeux liés à cet événement sportif planétaire. Nous vous proposons un nouveau rendez-vous, la question du mondial. Hakim Tamim répond aux questions que vous vous posez à l'approche du tournoi.
13: Le pourquoi du mondial.
9: Avec la question du jour, évidemment, pourquoi la Coupe du Monde se déroulera-t-elle pour la première fois de son histoire, avec 48 sélections, éléments de réponse avec vous, Hakim Tamim.
14: C'est d'abord pour donner l'opportunité aux nations émergentes de découvrir la bonne ambiance du mondial. Certaines sélections historiquement absentes, la Jordanie, le Cap-Vert, l'Ouzbékistan et Curaçao participent pour la première fois de leur histoire à une Coupe du Monde. D'autres, rarement qualifiées, la RDC et Haïti, de retrouver la fête du ballon rond après un demi-siècle d'absence. En qualifiant davantage d'équipes, le tournoi touche un public mondial plus vaste et suscite l'enthousiasme de nouveaux marchés à travers le monde. Dernier point qu'on ne peut occulter, allonger la durée du tournoi génère des revenus substantiels en matière de droits télévision, de billetterie et de marketing pour la FIFA. La Fédération internationale va distribuer au total 871 millions de dollars en primes aux 48 sélections qualifiées. Juste la participation, c'est-à-dire 3 matchs et ensuite élimination, équivaut à environ 10 millions de dollars. Le vainqueur repart avec un chèque record de 50 millions de dollars.
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0: 8h50 sur Média et comme tous les matins c'est l'heure de la Story Eco avec Omar Baldé. Bonjour Omar.
19: Bonjour Mélanie Pinto.
0: Alors nous ne sommes pas le 1er mai, mais nous parlons aujourd'hui de la condition des travailleurs dans le monde. Et selon la Confédération syndicale internationale, les droits des travailleurs dans le monde connaissent une crise systémique.
19: Oui, on assiste à une détérioration inquiétante des droits des travailleurs dans le monde, constate en effet la Confédération syndicale internationale dans son rapport 2026. La Confédération syndicale internationale, qui regroupe donc les syndicats à travers le monde, s'insurge contre plusieurs pratiques jugées liberticides. Il s'agit par exemple de la surveillance numérique qui permet de contrôler et de mettre au pas le personnel, de faire taire les travailleurs et d'empêcher la mobilisation syndicale. Les violences et arrestations contre les responsables syndicaux sont également pointées du doigt. Les travailleurs, continue le rapport, sont dépouillés de leurs droits et réduits au silence et les économies sont manipulées au profit d'une poignée de puissants. Poursuit donc cette 13e édition de cet indice publié par la Confédération syndicale internationale des droits dans le monde.
0: Et cette crise se généralise à travers le monde, surtout que des pays jadis connus pour leur respect des droits des travailleurs commencent à être indexés.
19: C'est le cas par exemple de la France et des États-Unis. D'ailleurs, les notes des pays européens et américains ont atteint leur pire niveau depuis la première édition de l'indice en 2014, signe que la crise est devenue systémique, nous dit ce rapport. Il faut aussi noter que la montée de l'extrême droite en Europe se traduit de plus en plus par de l'hostilité envers les syndicats et leurs membres dans le monde. Le Bélarus, l'Égypte, l'Équateur ou encore l'Eswatini sont considérés comme les pays où les droits des travailleurs sont les moins respectés, aux côtés du Myanmar, du Nigeria et de la Tunisie, ainsi que la Turquie. Et selon le rapport toujours, l'espace Moyen-Orient et Afrique du Nord est considéré, je cite, comme la pire région du monde pour les travailleurs.
0: Et le Maroc, lui, est critiqué par l'adoption sans concertation de la nouvelle loi sur le droit de grève.
19: Oui, le Royaume est classé par ce rapport dans la catégorie des pays où, je cite, l'on assiste à des violations régulières des droits des travailleurs. Le Royaume est également critiqué, comme vous venez de le dire, pour l'adoption en février 2025 de la nouvelle loi sur le droit de grève, sans véritable consultation ni dialogue social. Je rappelle que le processus d'adoption de cette loi avait provoqué un intense bras de fer entre le gouvernement et les syndicats. Enfin, l'indice publié par la Confédération syndicale internationale se désole qu'au Maroc, 97% des travailleurs ne sont pas encore couverts par des conventions collective.
0: Merci beaucoup Oumar Baldé pour cette story écho. Et on a entendu, ce sont les allergies, hein, moi aussi. Soignez-vous bien, on vous retrouve en forme demain matin à la même heure.
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1: Bonjour à tous, Paul-Lionel Kivigère avec vous pour cette synthèse d'actualité africaine qui commence en Guinée. Hier, près de 7 millions d'électeurs étaient attendus dans les bureaux de vote du pays pour deux scrutins différents, un législatif, l'autre communal. Au total, 147 députés et les conseillers municipaux de plus de 350 collectivités seront élus. Un rendez-vous présenté par Conakry comme la dernière étape de 5 ans de transition politique, mais un scrutin boudé par une partie importante des électeurs, privés de voter pour plusieurs formations de l'opposition, tenues à l'écart par le pouvoir. L'absentéisme était donc important, hein, c'est ce qu'a constaté plusieurs observateurs, dont Cynthia Pedrick, directrice de Beyond Peace, ancienne conseillère des Nations Unies en Guinée, pour qui ce phénomène est avant tout le signe d'une désillusion de la population guinéenne. On l'écoute.
2: Le pouvoir s'est donné tous les moyens sécuritaire, législatif, financier pour organiser ces élections. Donc ce faible engouement montre que les gens n'y croient plus. La population guinéenne était très heureuse de voir arriver ces nouveaux dirigeants après la prise de pouvoir en 2021. Mais je pense qu'ils ont déchanté parce qu'il n'y a toujours pas de démarrage économique. Il y a eu beaucoup de répression. Donc cette répression, ce manque de perspective économique, l'accaparement aussi des rôles politiques et économiques, comme du temps d'Alpha Condé, si ce n'est même pire, d'après ce que me disent mes amis guinéens, font qu'une bonne partie de la population n'y croit plus. Et c'est dommage parce que la Guinée est un pays très riche, magnifique, avec une culture extraordinaire, une population extraordinaire qui vit dans la pauvreté et la violence sans aucune autre raison que la mauvaise gouvernance.
1: Cynthia Pedrick au micro de Constantin Jallot. Notez maintenant que nous sommes dans l'attente des résultats de ces élections. C'est la Direction générale des élections qui va les publier. Cet organisme a promis de les rendre publics très rapidement. Au Soudan du Sud, maintenant pays de l'Est de notre continent, en proie à une insécurité alimentaire grandissante, c'est l'alerte lancée par l'Organisation des Nations Unies qui estime que 56% de la population subit actuellement cette crise, Hugo Villard.
3: Cela représente près de 7 800 000 personnes sur les 13 millions d'habitants du plus jeune État du monde, d'après le porte-parole du Programme alimentaire mondial. Mais faute de moyens, l'organe onusien ne se concentre que sur 4 200 000 d'entre eux. Et même parmi ces personnes, des choix très difficiles vont devoir être faits sans financement supplémentaire. Le PAM a besoin de 266 millions de dollars pour pouvoir empêcher le scénario du pire. Même si dans certaines zones contrôlées, les opérations humanitaires s'intensifient, la situation reste toujours très complexifiée par la reprise des combats et l'effondrement de l'accord de paix de 2018. Thompson Phiri se dit très inquiet pour les nombreuses personnes coincées dans les régions inaccessibles du pays. À tout cela s'ajoute en plus l'impact de la guerre en Iran. Le PAM dit subir de plein fouet les conséquences du blocage du détroit d'Ormuz qui provoque une explosion du prix du carburant, ajoutant donc à la facture mensuelle 3 200 000 dollars de plus en dépenses. L'agence demande à présent une mobilisation internationale d'urgence pour éviter une détérioration irréversible.
1: Hugo Villard, c'était hier au Maroc, au stade olympique de Rabat, là où le prince héritier Moulay El Hassan a présidé la 17e édition du meeting international Mohamed VI d'athlétisme. Hier, c'était la troisième étape du circuit de la Diamond League, grand événement du calendrier du World Athletics. Il s'agit d'un circuit international qui se déroule du 16 mai au 5 septembre. Il compte au total 15 points de rencontre à travers le monde avec le Maroc comme unique destination africaine. On termine cette synthèse en Côte d'Ivoire où la Fédération nationale de football

0: a décidé de mettre en avant l'art ivoirien et africain à l'occasion de la Coupe du Monde de ballon rond. Un contrat a été conclu avec une maison culturelle et créative panafricaine engagée dans la valorisation des patrimoines du continent. L'objectif à travers ce contrat, c'est d'utiliser l'engouement autour des Verts et Oranges comme levier de diplomatie culturelle pour le patrimoine africain. Voilà, c'est la fin de votre synthèse. Merci de l'avoir suivi. 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
1: Bonjour à tous, Paul-Lionel Kivigère avec vous pour cette synthèse d'actualité. Israël ordonne à son armée de frapper la banlieue sud de Beyrouth. Dans un communiqué, on peut lire que Benjamin Netanyahou et le ministre israélien de la Défense ont exigé qu'elle cible ce bastion du Hezbollah au vu des violations du cessez-le-feu de ce groupe. Au même moment, Israël mène une expansion de ses opérations au sol dans le sud du pays. Une situation au pays du Cèdre qui pousse l'Iran à réitérer qu'un accord avec les États-Unis dépend de l'arrêt des combats au Liban. Une sortie après que Téhéran et Washington se soient mutuellement attaqués durant la nuit. Des frappes américaines ont visé des cibles militaires iraniennes après la destruction d'un drone actif dans les eaux internationales. Côté iranien, une base utilisée par les Américains a été ciblée là où aurait été préparée une attaque contre une tour de télécommunication. Un contexte au Moyen-Orient incertain qui a des conséquences à plus de 5000 km de Téhéran. La Banque de France va abaisser ses prévisions de croissance pour l'Hexagone en 2026 après une chute du produit intérieur brut de 0,1%. C'était au premier trimestre. Sur notre continent, au Nigeria, le syndicat des enseignants du pays appelé à la grève à partir d'aujourd'hui et jusqu'à nouvel ordre dans l'état d'Oyo, c'est dans le sud. Un mouvement déclenché suite à l'enlèvement de plusieurs dizaines d'élèves et d'enseignants. C'était il y a plus de 2 semaines. Des recherches sont toujours en cours pour les retrouver. C'était hier au Maroc, au stade olympique de Rabat, là où le prince héritier Moulay El Hassan a présidé la 17e édition du meeting international Mohamed VI d'athlétisme. Hier, c'était la 3e étape du circuit de la Diamond League, grand événement du calendrier de World Athletic. Il s'agit d'un circuit international qui se déroule du 16 mai au 5 septembre. Il compte au total 15 points de rencontre à travers le monde avec le Maroc comme unique destination africaine. On termine cette synthèse d'actualité en musique. Après l'annonce de son retour sur scène à Paris en septembre, Céline Dion annonce 10 nouveaux concerts en mai de l'an prochain. En 2027, ces nouvelles dates ont été programmées pour répondre à la demande des fans, indique son équipe. La vente de ces places commence mercredi et va se terminer vendredi. Voilà, c'est la fin de votre synthèse. Merci de l'avoir suivi. 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
3: Cielo Drive, Bel Air, Los Angeles. Une adresse de rêve. Route du ciel, quartier de Bel Air, village des anges, ouvrant sur le Pacifique. Presque un défi au destin. Une ravissante propriété secrète et isolée qui étonne par son style grange retapée avec poutre apparente dans ce village des stars hollywoodiennes. Samedi, 9 août 1969, 8h10 du matin, l'heure calme au monde des couches tard. La femme de ménage du cinéaste Roman Polanski arrête sa Chevrolet grise devant la barrière de bois rustique et s'engage d'un pas allègre sur le sentier dallé qui traverse les pelouses. Tout le monde dort, c'est bien, pense-t-elle. Miss Tête a bien raison de se reposer, l'accouchement c'est pour bientôt. Elle traverse la chambre inoccupée du rez-de-chaussée, pousse la porte de chêne vernie qui donne sur le vaste living room. Oh, quel désordre, pense-t-elle. Des cendriers pleins de mégots qui traînent sur les tables basses, des verres partout encore à demi plein de whisky, des magazines par terre, bah, c'est un spectacle auquel elle est habituée. En effet, depuis que M. Polanski est parti pour Londres préparer un film, c'est comme ça presque tous les matins. Miss Tate, sa femme, a peur la nuit dans cette grande maison isolée et ses amis viennent lui tenir compagnie. C'est bien normal. Encore que parmi ses amis, il y en a quelques-uns... Enfin, ça la regarde. Penchée sur une table renversée qu'elle remet sur ses pieds, la femme de ménage se redresse, lève les yeux et se fige sur place, paralysée par l'horreur, incapable de hurler. À la colossale poutre de chêne qui traverse la pièce, deux cadavres se balancent aux deux bouts d'une corde de nylon blanc.

une femme et un homme. Elle, c'est Sharon Tate, le visage masqué par la lourde masse de ses cheveux blonds ruisselants de sang jusqu'aux pieds qui touchent le sol. Lui, malgré la cagoule noire qui lui recouvre la tête, la femme de ménage reconnaît au premier coup d'œil, c'est l'ancien fiancé de Miss Tate, resté après son mariage avec Polanski, le meilleur ami du couple. Son corps est lacéré, son sexe tranché. Terrorisée, la femme de ménage fait deux pas en arrière. Un 33 tours se brise sous son talon. Ses yeux, agrandis par l'horreur, regardent sans enregistrer. Sur le grand sofa bleu vert, un drapeau américain déployé avec soin, plein de sang. Un fauteuil de cuir aval renversé, là. Des chaises renversées, ici. Et du sang. Du sang partout. Un spectacle de folie. La police. Il faut appeler la police. Le téléphone. Pas de tonalité. Les fils sont coupés. Les voisins, vite, prévenir les voisins. La femme sort de la maison en courant, se retourne. Sur la porte principale, un doigt trempé dans le sang a tracé en lettres énormes un mot. Cochon.

Quatre hommes, tout de suite. Il y a eu une tuerie chez les Polanski à Beverly Hills. Le lieutenant Elder de la brigade criminelle repose brutalement son téléphone. Quelques minutes plus tard, sur la pelouse du 10050 Route du Ciel, il aboie des ordres brefs. Smith, au pavillon des gardiens, que personne n'en sorte. Thompson, Lemmy, vous restez dehors, vous surveillez toutes les issues. Sam, tu rentres avec moi. Un cri stoppe le lieutenant qui, revolver au poing, s'apprête à entrer dans la maison. Chef, chef, venez voir. À l'extrême gauche de la pelouse, à l'ombre d'un araucaria géant, deux taches claires sur l'herbe verte, deux corps allongés. Une jeune fille brune en chemise de nuit ultra courte étoilée d'une large trace de sang sur le sein gauche, un visage ravissant déformé par la terreur, morte. Mais c'est la fille du roi du café, dit le lieutenant. Mon Dieu. Près d'elle, étendu sur le dos, un corps d'homme en short et chemise à rayures vertes et mauves. Une déchirure au milieu du dos. Le sergent Sam se penche. Un coup de revolver tiré presque à bout portant. Les traces de poudre sont visibles à l'œil nu sur la chemise. Mais ce que je ne comprends pas, c'est ça, ajoute-t-il en montrant les jambes tailladées de toutes parts, de longues estafilades encore saignantes. On s'est acharné dessus à coups de poignard. L'agent Smith arrive en courant, interrompant la contemplation horrifiée des deux policiers. Encore un, lieutenant, sur la petite allée, près de la maison du gardien. Dans une conduite intérieure grise, portière ouverte, un gars de 20 ans. Une balle en plein cœur. Oui, ce n'est plus un crime, c'est une tuerie. Une heure plus tard, dans le living room tragique des deux premières découvertes, des hommes en uniforme prennent des mesures à la craie, jettent des notes sur des calepins, tandis que d'autres tentent de faire le bilan du carnage. Sharon Ted, d'abord. Elle a été poignardée avant d'être pendue. Son ex-fiancé aussi. La fille du roi du café, c'est aussi un coup de couteau. Le type sur la pelouse, c'est un ami des Polanski, polonais, 37 ans, écrivain, cinéaste, coureur automobile, playboy, tué d'un coup de revolver, comme l'autre, dans la voiture, 20 ans, tué avec la même arme, apparemment. Mais le gardien, demande le lieutenant. On le garde à vue? Il n'a rien entendu. C'est nous qui l'avons réveillé. Une vraie tête de beatnik. Il a été arrêté il n'y a pas longtemps dans un bar. Il refilait de la drogue à un hippie. Sur les lieux maintenant, deux lieutenants, 19 inspecteurs de police, des experts des laboratoires de criminologie. La maison est le seul témoin du massacre. Elle doit parler. Si on l'examine pouce par pouce, mur, porte, meubles, linge, vaisselle, disque, courrier, tapis, poubelle même,

0: Ah bien, un indice, une preuve, une empreinte.
1: Lieutenant, venez voir. Oh, je ne sais pas si ça a une importance quelconque, mais ça m'a paru bizarre. L'officier de police suit son sergent vers une petite bibliothèque d'acajou. Traité de démonologie, le matin des magiciens, le sexe et les sorcières, la sorcellerie à travers les âges, le sabbat des sorcières, comment envoûter vos ennemis. Curieuse bibliothèque. Sacrée histoire. Et oui, on dirait un film de Polanski, une mise en scène macabre, de la drogue, de la magie. Car, vous vous souvenez sûrement, chers amis, que les deux grands films qui ont fait la célébrité de ce jeune émigré polonais, c'était Cul-de-sac et Répulsion. Puis, ce fut Rosemary Baby et enfin le fameux bal des vampires, dont Sharon Tate était la vedette et qui se termina par le mariage de Roman Polanski et de Sharon Tate. Aujourd'hui, bouleversé par la tragédie de Beverly Hills, le monde entier se dit que la réalité dépasse la fiction. 1969, rappelez-vous. La Californie, le plus grand état d'Amérique qui compte alors 20 millions d'habitants, est devenue le refuge des délinquants de tous les pays. Los Angeles est surnommée l'Eldorado du crime. Son plus grand problème est celui de la criminalité. Le chef du FBI vient de publier un rapport sur le crime aux États-Unis. Rapport effrayant. Le taux de criminalité a augmenté de 122% depuis 1960 et la population de 11%. En 1958, une personne sur 50 a été assassinée, volée, violée ou agressée. Et à mesure que le crime augmente, la police connaît de plus en plus d'échecs. Ce qui vous explique qu'en ce mois d'août 1969, l'Amérique soit soulevée tout à la fois par l'horreur d'une tragédie et par la terreur d'un état social qui maintenant menace tout un chacun. Car depuis deux mois que les Polanski sont installés à Beverly Hills, locataires de cette belle propriété que Michel Morgan avait fait construire en 1940, quand elle s'installa à Los Angeles, ils se sont fait des amis, on les aime bien. On aime bien en Amérique les gens qui se sont fait leur fortune à la force de leur talent. Qui pouvait leur vouloir tant de mal? À quel mobile peut-on imputer la fureur d'un individu qui a labouré de coups de poignard le ventre d'une jeune femme enceinte de 8 mois qui allait mettre au monde, quelques semaines plus tard, son premier fils? Oui, c'eût été un fils. Eh bien, la maison ne parle pas. Pas d'indice, pas d'empreinte, pas l'ombre d'une preuve matérielle. Ah, on cherche des mobiles, bien sûr. Les 5 victimes sont jeunes, riches, célèbres. Mais c'est leur seul dénominateur commun et on les a tuées toutes les 5. Sharon Tate, fille d'officier née à Dallas, avait fait des études sages avant de se laisser séduire par l'art dramatique, d'être élue Miss Washington et de commencer une carrière d'actrice. Elle était belle, douce, gentille. Son ex-fiancé, trouvé pendu à côté d'elle, était le coiffeur célèbre des grandes vedettes d'Hollywood. Généreux, séduisant, amateur de toutes les sensations fortes, il a fasciné un moment à la jeune Sharon. Le temps de leur fiançailles fut pour les amis de la jeune fille une époque d'inquiétude. Elle se maquillait outrageusement, portait des toilettes provocantes, abusait du whisky, fumait de la marijuana. Et puis tout d'un coup, dans un sursaut de santé, d'instinct de conservation, elle avait rompu avec lui, épousé Polanski, et retrouvé tout son équilibre heureux. La fille du roi du café, elle avait 26 ans, son père était le président de la Folger Coffee Company. Elle était un peu excentrique, orfèvre en matière de philosophie hindoue. Elle assistait à des séances de méditation. Depuis 6 mois, elle s'occupait aussi de bonnes œuvres et vivait entre Los Angeles et San Francisco dans les résidences de sa famille. L'homme plus âgé, polonais comme Polanski, l'avait aidé à ses débuts et ce dernier le lui avait bien rendu. Il habitait maintenant chez Polanski et exerçait avec succès et sans fracas son métier de metteur en scène et de scénariste. Lui et la fille du roi du café étaient, dit-on, très liés depuis plusieurs mois. Quant au jeune homme de 20 ans trouvé mort dans la voiture, il n'avait, lui, rien à voir ni avec le cinéma, ni avec la coiffure, ni avec l'industrie du café. Étudiant, il vivait avec ses parents et pendant ses vacances s'était trouvé un travail provisoire, comme beaucoup d'étudiants, dans une entreprise de plomberie. Ses parents ignoraient totalement que hier soir, il était chez les Polanski. La liste est close. La police cherche à établir les liens entre toutes ces vies. Les raisons apparentes ou cachées, les hasards ou coïncidences qui ont fait que 5 personnes se soient retrouvées au même endroit, au même moment, pour y être massacrées. Ou alors, est-ce Polanski qui était visé? Envie, jalousie, antisémitisme, haine pour l'étranger émigré, vengeance d'une bande de ces névrosés ou de ces drogués dont il a fait les sujets de ses films. Un crime pareil ne peut être absolument gratuit. La police patauge, on ne sait rien. On ne retrouve pas les armes des crimes. On ignore dans quel ordre ils ont eu lieu. Se basant sur la coupure des fils du téléphone, le lieutenant

lieutenant de police est persuadé que c'est une tuerie organisée, soigneusement organisée, et qu'il a pu y avoir un, deux ou même trois tueurs. Certains détails intriguent. Le mot cochon écrit en lettres de sang sur la porte d'entrée. La cagoule noire qui recouvrait la tête du coiffeur célèbre et qui évoque le Ku Klux Klan. On pense à la drogue. Le gardien en fait trafic et on vient d'en retrouver des sachets dans la voiture du coiffeur. Meurtre rituel d'une secte. Vengeance de drogués avec qui l'une des cinq victimes ne se serait pas montrée régulière. L'avocat du gardien affirme « Mes experts et ceux de la police ont enquêté auprès de toutes les sectes possibles. » Aucun rituel de magie noire n'utilise une cagoule et une corde. Aucune secte occulte ne pratique cette technique de meurtre rituel. Au bout de deux jours de recherche d'hypothèses, de questions qui restent sans réponse, la police en est là, c'est-à-dire nulle part. Et voilà qu'éclate un nouveau drame. Deux jours plus tard, donc, les assassins frappent à nouveau. Un double meurtre, perpétré dans les mêmes conditions, avec la même sauvagerie, le même acharnement. Les victimes? Deux personnes âgées, monsieur et madame Labianca, propriétaires d'une chaîne de supermarchés. On les a ficelés sur un sofa, on a recouvert leur tête d'un linge, avant de transpercer leur corps à coups de couteau. Sur la porte blanche du réfrigérateur, badigeonné en lettres de sang, les mots « Mort au cochon ». Et voilà qu'un beau jour, au hasard d'une ronde de routine, des agents appréhendent, titubant sur un chemin, une jeune fille de 21 ans, visiblement droguée à mort. Suzanne Atkins. Et d'un seul coup, tout se précipite. Dans un état second, c'est le moins que l'on puisse dire, elle parle. Avec une grande douceur extasiée, elle raconte. Elle se raconte. Elle fait partie des esclaves de Satan. Une secte dont chaque membre doit faire le serment de lutter par tous les moyens contre la société et les possédants. Les Polanski? Mais je pense bien qu'elle est au courant. C'est elle qui les a tués tous. Enfin, pas elle toute seule. Il y avait aussi Patricia, 22 ans. Et puis Linda, 20 ans. Et puis Charles, dit Tex, 24 ans, fils d'un épicier texan. L'effroyable tuerie était due à trois filles de 20 à 22 ans, aidées par un gars de 24. Sans la moindre résistance, avec une aisance et un naturel désarmement, la jeune droguée guide les policiers jusqu'au quartier général des esclaves de Satan, un campement à l'orée du désert de la mort en Californie. Oui, le désert de la mort. Présentation au gourou, maître tout-puissant de la tribu. Un petit homme crasseux, barbu et chevelu, les pupilles dilatées, 36 ans. C'est Charles Manson, dit Jésus, dit Dieu, dit Satan, dit aussi Immi, diminutif de Hitler, dans le jargon hippie. Pour les Polanski, il a seulement téléguidé. Pour les Labianca, il a participé personnellement. La tribu? Une trentaine de garçons et de filles qui ont déserté leur famille, leur milieu, la société. Une trentaine de jeunes paumés, désœuvrés, qui s'épouillent au soleil, grattent de la guitare, forniquent en groupe et se défoncent au LSD. Une trentaine d'illuminés abrités dans un vieux ranch délabré et abandonné, envoûtés par Manson, qu'ils prennent pour un dieu. Au procès devant les juges et le jury de Los Angeles, les jeunes accusés papotent gaiement. Suzanne est vêtue d'une tunique bleu ciel sous laquelle pointe sa poitrine nue. Une autre est moulée dans une très mini-robe à dessin abstrait. La troisième est en vert et rose. Chaque fille qui arrivait au camp était rouée de coups puis violée par tous les garçons et les filles du ranch. C'était la première initiation, dit Linda d'une voix tranquille. Charlie, il est tout pour moi. Dès qu'il m'a possédé, le monde a vacillé. Il a été immédiatement mon maître. C'est un homme qui ne sait que donner. Si on le regarde, on peut voir l'amour sourdre de lui comme d'une source, dit Patricia d'une voix évanescente. Charlie est capable de tout, dit la troisième. Il peut faire crouler, s'il le veut, les murs de sa prison. Je l'ai vu faire des miracles.

Un jour, nous étions dans le désert et un petit oiseau est mort. Charlie l'a pris dans sa main, a soufflé dessus, et l'oiseau s'est envolé. Une autre fois, il a redonné la jeunesse à un vieillard. Ah, malheureusement, ça n'a pas duré car l'homme n'avait pas la foi. Les juges, les jurés, le public sont pétrifiés. Mais ces crimes abominables, enfin, pourquoi? Il a fixé son regard noir sur le nôtre. Il a ordonné de tuer, nous avons tué, dit l'une des filles. Vous comprenez, c'est un dieu. Il devine toutes nos pensées. Si je lis un livre, il est capable de m'en dire le contenu sans le connaître. Et s'il se concentre très profondément, il peut guérir aussi les maladies des chevaux. Tranquillement, tout au long du procès, les crimes abominables sont reconstitués. Le 8 août 1969, vers 10h du soir, Charles Manson a donc envoyé son commando, copieusement drogué au préalable, nettoyer la Villa des Anges. Il leur a distribué couteaux et pistolets et recommandé d'emporter des vêtements de rechange à cause du sang. Et n'oubliez pas de signer, recommande-t-il. C'est Suzanne qui s'en chargera. Avec une serviette trempée dans la mare de sang qui s'élargit sous le corps de Sharon Tate, elle écrira le mot cochon sur la porte d'entrée. On est prêt de penser qu'une seule chose peut dépasser l'horreur de la tragédie elle-même. C'est le procès qui en apporte la reconstitution. Les juges s'attachent à savoir ce qui, chez Manson, a déterminé cette volonté de crime. Car ne croyez pas qu'il n'y ait pas de motivation, il y en a une. Charles Manson avait conçu un plan diabolique qui lui avait été dicté par l'au-delà et dont il a eu la révélation en lisant l'Apocalypse. Il s'agissait d'organiser une tuerie à ce point sauvage que la suspicion se serait portée aussitôt, forcément, sur la communauté noire. Par esprit de vengeance, les Blancs d'Amérique seraient alors passés à l'attaque, d'où une guerre civile dont les Noirs, plus nombreux, seraient sortis vainqueurs et les Blancs auraient été exterminés. Simple, non? Mais Manson et les siens, direz-vous, ce sont bien des Blancs et Américains. Alors? Alors? Eh oui. C'est là que le bât blesse. Pourquoi auraient-ils été épargnés, eux, justement, eux seulement? Eh bien, dans l'esprit délirant de ce Satan abominable qui méprise les Noirs autant qu'il le hait les Blancs, les Noirs vainqueurs auraient été bien sûr incapables de gouverner. Alors c'est évident, ils auraient fait appel à leur sauveur, au sage Manson et à ses disciples. Sur une Amérique en ruine, le règne des esclaves de Satan était arrivé. Là, heureusement, la fiction dépasse la réalité. Le 31 mars 1971, à l'issue du plus long procès des annales judiciaires des États-Unis, Manson et ses complices sont condamnés pour les 7 assassinats de Los Angeles et quelques autres, soit à la prison à vie, soit à la chambre à gaz, soit à la chaise électrique. Aucun d'eux n'a été exécuté immédiatement. Et depuis, la peine de mort a été abolie en Californie, le 19 avril 1972, pour être rétablie récemment. Les assassins sont en principe hors d'état de nuire. Mais la tribu n'en continue pas moins d'inquiéter l'Amérique. De sa cellule, utilisant ses dons d'extraterrestres, Satan Manson manipule toujours ses disciples. Il les garde sous sa domination, leur donne des ordres, se fait obéir. Le 5 septembre 1975, à Sacramento, quand Gerald Ford se rend à pied de son hôtel à l'Assemblée de la Californie en serrant des mains à la ronde, une jeune femme, 26 ans, surgit devant lui armée d'un revolver. Un gorille parvient à s'emparer de l'arme avant que le coup ne parte et à jeter la jeune femme à terre. Elle porte robe et turban rouge. L'uniforme des esclaves de Satan. Lors des interrogatoires, elle déclare « Nous sommes des nonnes maintenant, et nous portons des robes rouges. Nous attendons notre seigneur Charles Manson. Et la seule chose que nous puissions faire en attendant

qu'ils descendent de la croix, c'est de nettoyer la terre. Nos robes rouges sont le symbole d'une nouvelle moralité. Elles sont rouges du sang du sacrifice. Nous devons purifier l'air, l'eau et la terre. À quand le prochain nettoyage? À quand le prochain sacrifice? À quand la prochaine œuvre de purification des esclaves de Satan? L'Amérique tremble. A-t-on vraiment fini d'entendre parler de Charles Manson, dit Jésus, dit Dieu, dit Satan ?

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1: Bonjour à tous, Paul-Lionel Kivigère avec vous pour cette synthèse d'actualité. Israël ordonne à son armée de frapper la banlieue sud de Beyrouth. Dans un communiqué, on peut lire que Benjamin Netanyahou et le ministre israélien de la Défense ont exigé qu'elle cible ce bastion du Hezbollah au vu des violations du cessez-le-feu de ce groupe. Au même moment, Israël mène une expansion de ses opérations au sol dans le sud du pays. Une situation au pays du Cèdre qui pousse l'Iran à réitérer qu'un accord avec les États-Unis dépend de l'arrêt des combats au Liban. Une sortie après que Téhéran et Washington se soient mutuellement attaqués durant la nuit. Des frappes américaines ont visé des cibles militaires iraniennes après la destruction d'un drone actif dans les eaux internationales. Côté iranien, une base utilisée par les Américains a été ciblée là où aurait été préparée une attaque contre une tour de télécommunication. Un contexte au Moyen-Orient incertain qui a des conséquences à plus de 5000 km de Téhéran. La Banque de France va abaisser ses prévisions de croissance pour l'Hexagone en 2026 après une chute du produit intérieur brut de 0,1%. C'était au premier trimestre. Sur notre continent, au Nigeria, le syndicat des enseignants du pays a appelé à la grève à partir d'aujourd'hui et jusqu'à nouvel ordre dans l'état d'Oyo, c'est dans le sud. Un mouvement déclenché suite à l'enlèvement de plusieurs dizaines d'élèves et d'enseignants. C'était il y a plus de 2 semaines. Des recherches sont toujours en cours pour les retrouver. C'était hier au Maroc, au stade olympique de Rabat, là où le prince héritier Moulay El Hassan a présidé la 17e édition du meeting international Mohamed VI d'athlétisme. Hier, c'était la 3e étape du circuit de la Diamond League, grand événement du calendrier de World Athletic. Il s'agit d'un circuit international qui se déroule du 16 mai au 5 septembre. Il compte au total 15 points de rencontre à travers le monde avec le Maroc comme unique destination africaine. On termine cette synthèse d'actualité en musique. Après l'annonce de son retour sur scène à Paris en septembre, Céline Dion annonce 10 nouveaux concerts en mai de l'an prochain. En 2027, ces nouvelles dates ont été programmées pour répondre à la demande des fans, indique son équipe. La vente de ces places commence mercredi et va se terminer vendredi. Voilà, c'est la fin de votre synthèse. Merci de l'avoir suivi.
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5: Et c'est un plaisir de vous retrouver pour On en parle en ce début de journée, début de semaine. J'espère que tout se passe à merveille pour vous. Notre ami Hicham à la réalisation. Restez avec nous, je vous donne le petit programme du jour. Juste après une petite pause musicale, je vous propose Mika pour Relax, Take It Easy. Excellente écoute.

Relax de Mika sur Média au programme aujourd'hui dans N'en parle. Tout d'abord, on parlera de cette étude d'après laquelle 30 minutes par semaine de sport serait amplement suffisant. Mais il y a un détail à ne pas négliger. Je vous en dirai plus dans un tout petit moment. On parlera également santé mentale et plus précisément de dépression au féminin et pourquoi les femmes sont deux fois plus touchées par cette maladie que les hommes. On parlera également tendance capillaire avec cette couleur qui connaît un énorme succès qui donne surtout un coup d'éclat au visage après 50 ans. Sinon, pour la troisième et dernière partie d'On en parle, nous serons en direct avec une habituée de l'émission, coach Mounas Khalli. Elle est coach professionnelle, psychologue du travail, mais également DG de Coach to Win. Aujourd'hui, on va parler de deuil professionnel, ou plus précisément comment rebondir et digérer l'échec d'un projet de cœur, d'un licenciement ou d'une promotion manquée. Elle sera en direct avec nous pour la troisième et dernière partie d'On en parle. Voilà donc pour le programme du jour. Restez avec nous en attendant un petit peu de musique. Destiny's Child, Independent Women,

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Yimi sur Média. Ensuite, on en parle si vous venez à peine de nous rejoindre. Comme prévu, on parle donc de cette étude. Apparemment, 30 minutes par semaine de sport serait amplement suffisant. Mais il y a un détail à ne pas négliger. Alors, entre le travail, les enfants, pour certains et tout le reste, on est bien d'accord pour dire que trouver le moment idéal pour faire une séance de sport n'est pas une mince affaire. Durant longtemps, on a estimé le temps de séance de sport par semaine à 150 minutes. Mais une récente étude, tout droit venue de Norvège, vient contredire cette recommandation. Une séance moins longue serait amplement suffisante, mais il faut prendre en compte plusieurs facteurs pour que cela justement soit réellement efficace. C'est dans un rapport publié par l'Université norvégienne de sciences et de technologie que des chercheurs se sont penchés sur la question. Selon eux, 30 minutes de sport chaque semaine, c'est suffisant. 30 minutes d'exercice par semaine pourrait transformer votre santé. Peut-on lire sur ce rapport ? Cela peut améliorer considérablement votre condition cardiovasculaire, réduire le risque de nombreuses maladies et même contribuer à protéger votre cerveau avec l'âge. Mais l'idée, selon ces chercheurs norvégiens, n'est pas de faire une séance de 30 minutes pour autant. Le principal obstacle à la pratique d'une activité physique est le manque de temps. Mais avec des séances d'entraînement courtes et intenses, ce n'est plus une excuse valable, déclare en tout cas Ulrik Wisløff, qui est professeur à l'Université norvégienne de sciences et de technologie et directeur du CERG, un groupe de recherche qui étudie les effets de l'exercice physique sur la santé. Alors comment répartir ces 30 minutes?

faible intensité ou d'une marche à pied lors d'une promenade. La forme cardiovasculaire est le meilleur indicateur de la santé actuelle et future. Une bonne forme cardiovasculaire réduit de 40 à 50% le risque de plus de 30 maladies liées au mode de vie, ainsi que le risque de décès prématuré. Et pour que ces courtes séances soient les plus bénéfiques pour l'organisme, le spécialiste conseille de les espacer au mieux. Il est préférable d'espacer un peu les séances car l'exercice a aussi un effet immédiat qui dure 1 à 2 jours. Et si vous n'êtes plus habitué à être aussi actif, il est conseillé de consulter votre médecin généraliste afin de vous préparer au mieux à ces sessions de sport et ajuster leur intensité en fonction de votre forme physique. Voilà ce qu'on pouvait dire de cette nouvelle étude norvégienne. Restez avec nous, on se retrouve dans un tout petit moment. Sean Kingston, Beautiful Girls, excellente écoute. J.R.

sur Média Souhaite Suite, d'en en parle si vous venez à peine de nous rejoindre. C'est l'heure pour nous de parler beauté, plus précisément beauté capillaire, avec cette nuance beurre qui donne immédiatement un coup d'éclat au visage après 50 ans. Donc on oublie un petit peu le blond doré, plus douce qu'un blond classique. Cette couleur inspirée des années 90 apporte immédiatement de l'éclat et en effet bonne mine. Il y a des couleurs qui illuminent instantanément les traits sans qu'on sache vraiment pourquoi. Le Butter Blonde fait clairement partie de celle-là. Plus doux qu'un blond doré classique, moins froid qu'un blond polaire, ce blond, on va dire crémeux, inspiré des années 90, revient en force cet été et il est particulièrement flatteur après 50 ans. Donc son inspiration, les cheveux iconiques de Caroline Bessette Kennedy, toujours impeccablement lumineux, sans jamais paraître trop travaillé, repéré un petit peu partout. Cette nuance remet au goût du jour les blonds subtils et élégants qu'on voyait beaucoup dans les années 90. Alors ici, pas de mèche ultra contrastée, ni d'effet platine très froid. Le Butter Blonde joue plutôt sur des reflets beurre, champagne et miel parfaitement fondus dans la chevelure. Dans le coloriste plutôt Ariette Mulden explique en fait que ce blond n'est jamais totalement platine et garde toujours une certaine chaleur pour rester naturel et flatteur. C'est justement ce mélange entre lumière et douceur qui fait toute la différence. Le résultat est lumineux, sans être trop jaune, sophistiqué, sans paraître figé. Autre détail qui change tout, la couleur apporte énormément de relief aux cheveux. Les nuances sont travaillées de manière subtile pour créer du mouvement et accrocher la lumière, surtout autour du visage. Donc le Butter Blonde est particulièrement intéressant après 50 ans parce qu'il apporte de l'éclat sans durcir les traits. Les blonds trop froids peuvent parfois donner un effet un peu terne ou marquer davantage certaines zones du visage, alors que cette nuance plus crémeuse réchauffe naturellement le teint. C'est aussi une couleur qui donne immédiatement une impression de cheveux plus lumineux et plus souples grâce à son jeu de reflets. Et comme elle reste très nuancée, elle évite l'effet coloration trop uniforme qui peut parfois vieillir les traits. En résumé, le Butter Blonde version Caroline Bessette Kennedy, alors c'est le blond élégant par excellence, lumineux, naturel, facile à porter et surtout incroyablement flatteur pour rafraîchir le visage en douceur. Voilà ce qu'on pouvait dire du Butter Blonde pour les plus de 50 ans, même moi, il n'y a pas de souci. C'est juste que c'est beaucoup plus flatteur et ça donne un coup d'éclat au visage après 50 ans. Restez avec nous, on se retrouve dans un tout petit moment pour la suite d'En en parle. On parlera notamment de dépression au féminin, pourquoi les femmes sont deux fois plus touchées par cette maladie que les hommes. En attendant, je vous laisse un petit instant en musique. Je vous propose Dua Lipa pour Love Again. Excellente écoute.

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1: Bonjour à tous, Paul-Lionel Kivigère avec vous pour cette synthèse d'actualité qui commence au Liban. Israël a ordonné à son armée de frapper la banlieue sud de Beyrouth, place forte du Hezbollah. Dans un communiqué, on lit que le premier ministre israélien a pris cette décision au vu des violations du cessez-le-feu de ce groupe, au même moment où l'armée intensifie ses opérations dans le sud. Aujourd'hui, elle a émis des ordres d'évacuation pour 9 villages des régions de Saïd.

0: Et Jezzine. C'est dans ce contexte que prend place aujourd'hui une réunion d'urgence du Conseil de sécurité de l'ONU au sujet de la situation dans le sud Liban. C'est aussi dans ce contexte que l'Iran réitère qu'un accord sur la fin de la guerre avec les États-Unis dépend de l'arrêt des combats au pays du Cèdre. Un rappel, après des échanges de frappes dans la nuit, les Américains ont visé des cibles militaires iraniennes après la destruction d'un drone actif dans les eaux internationales. Côté iranien, c'est une base utilisée par les Américains qui a été ciblée là où aurait été préparée une attaque contre une tour de télécommunication. Concernant les négociations entre les deux parties, d'après la presse américaine, Donald Trump aurait décidé de durcir sa ligne face à l'Iran. Le locataire de la Maison-Blanche a fait passer le message à ses envoyés, demande à Téhéran de rouvrir le détroit d'Ormuz et d'abandonner son programme nucléaire, ce à quoi vient de répondre l'Iran, qui n'approuvera aucun accord avec les États-Unis tant que ses droits ne seront pas pleinement garantis, affirme un officiel. Sur notre continent maintenant, au Nigeria, le syndicat des enseignants du pays a appelé à la grève à partir d'aujourd'hui et ce jusqu'à nouvel ordre dans l'état d'Oyo, c'est dans le sud du Nigeria. Un mouvement déclenché suite à l'enlèvement de plusieurs dizaines d'élèves et d'enseignants. C'était il y a plus de deux semaines. Des recherches sont toujours en cours pour les retrouver. C'était hier au Maroc, au stade olympique de Rabat, là où le prince héritier Moulay El Hassan a présidé la 17e édition du meeting international Mohamed VI d'athlétisme hier. C'était la troisième étape du circuit de la Diamond League, grand événement du calendrier de World Athletic. Il s'agit d'un circuit international qui se déroule du 16 mai au 5 septembre. Il compte au total 15 points de rencontres sportives avec le Maroc comme unique destination africaine. On termine cette synthèse en Côte d'Ivoire où la Fédération nationale de football a décidé de mettre en avant l'art ivoirien à l'occasion de la Coupe du Monde de football justement. Un contrat a été conclu avec une maison culturelle et créative panafricaine engagée dans la valorisation des patrimoines du continent. Objectif, utiliser l'engouement autour des verts et oranges comme levier de diplomatie culturelle. C'est la fin de votre synthèse. Merci de l'avoir suivi. 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
4: Deuxième partie dans l'en parle, si vous venez à peine de nous rejoindre. Dans un tout petit moment, on parlera dépression au féminin et surtout pourquoi les femmes sont deux fois plus touchées par cette maladie que les hommes. En attendant, de la musique, ça fait toujours du bien. Bad Bunny prend la relève avec Titi Me Pregunto. Excellente écoute.

Meghan Trainor, Shimmer sur Média. Ensuite, Dan en parle comme convenu. On parle donc de dépression au féminin. Si cette maladie mentale, donc à distinguer des changements d'humeur passagers, peut concerner n'importe qui, n'importe où dans le monde, elle est toutefois plus présente dans certaines parties de la société. Selon les chiffres rapportés par l'OMS, les troubles dépressifs toucheraient environ 332 millions de personnes, soit 4% de la population mondiale. Alors une maladie qui s'avère donc très courante, qui se caractérise notamment par une perte durable de la capacité à éprouver du plaisir ou de l'intérêt, mais nous ne sommes pas tous égaux face à elle et ces faits doivent être pris à la mesure de leur importance. Alors pourquoi les femmes justement souffrent-elles plus de dépression? 5,7% des dépressifs sont des adultes. Parmi eux, on compte 5,9% de personnes âgées de 70 ans ou plus, mais aussi 6,9% de femmes et 4,6% d'hommes. Il est donc très clair que la maladie ne touche pas tout le monde de la même façon et peut avoir des impacts différents. La dépression peut avoir une incidence sur tous les aspects de la vie, y compris les relations avec la famille, les amis et plus généralement l'entourage. Elle peut être la conséquence ou l'origine de problèmes scolaires ou professionnels. C'est en tout cas ce que suggère l'OMS. On sait aussi que les personnes victimes de maltraitance ou ayant vécu des pertes traumatisantes ou d'autres événements stressants sont plus susceptibles que les autres de souffrir de dépression, bien que cela soit plus difficilement, on va dire, quantifiable. Si la dépression est une maladie incomprise et souvent mal jugée chez les femmes, elle passe encore plus pour du laisser-aller ou de l'auto-apitoiement. Or, chez elles, la maladie est en lien avec une combinaison de facteurs psychosociaux, culturels et hormonaux. Il y a aussi organisation du travail, de la vie familiale, les inégalités salariales, l'accès aux soins, les violences dont sont principalement victimes les femmes s'ajoutent aux raisons de cette prévalence. Donc, au-delà des inégalités des genres et de charge mentale, la dépression féminine résulte parfois d'un fait biologique, les hormones qui jouent parfois et involontairement contre les femmes. Alors, chaque bouleversement hormonal place les femmes en situation de vulnérabilité mentale. La puberté, les cycles menstruels, la grossesse, la ménopause. Ces périodes de vie chahutent la biologie interne et l'organisme doit y faire face avec ses propres moyens. Parfois, cela peut se traduire par un syndrome dépressif. Avant la puberté et après la ménopause, les taux de dépression sont les mêmes pour les deux sexes, mais dans toute la phase où les femmes sont fertiles, elles sont deux fois plus nombreuses à souffrir de cette maladie. Et par ailleurs, on estime que près de 12% des femmes enceintes ou venant d'accoucher souffrent de dépression dite gestationnelle ou du postpartum ou plus globalement de dépression périnatale. Celles vivant dans les pays à faible revenu étant plus concernées encore, tout comme c'est le cas pour les troubles cardiovasculaires. Les femmes sont souvent diagnostiquées moins rapidement pour une dépression car les symptômes ressentis ne sont pas forcément les mêmes que chez les hommes. À l'agitation et l'agressivité souvent prêtées aux hommes dépressifs, on retrouve plus souvent chez les femmes des tendances à l'hypersomnie ou du moins à un état léthargique, mais aussi à des comportements alimentaires troublés, notamment avec de l'hyperphagie. Donc voilà, il y a plein de petits signaux qui peuvent nous alerter, d'où l'importance de parler de ce genre de sujet le plus souvent possible. Restez avec nous, on se retrouve dans un tout petit moment. Je vous propose Lost Frequencies et Callum Scott pour Where Are You Now. Très belle écoute. 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

Ina sur Mehdi, ensuite dans en parle si vous venez à peine de nous rejoindre. On fait désormais le tour de ces bienfaits du journaling. Alors on le sait, on en parle très souvent. Prendre soin de sa santé mentale, ça a pris un nouveau sens depuis que l'OMS a révélé déjà en 2016 que 25% de la population mondiale est susceptible de développer un trouble mental au cours de sa vie. C'est pourquoi il est très important non seulement de trouver un psychologue qui nous convient, mais aussi d'adopter des habitudes quotidiennes qui nous font du bien, comme le journaling. Selon les psychologues, tenir un journal et prendre des notes sur des questions qui nous contrarient est hautement bénéfique pour notre bien-être. Ça permet de clarifier nos pensées, de nous défouler, surtout d'apprendre de nos erreurs. Alors déjà, premier bienfait, et pas des moindres, faire un travail d'introspection. Le principal objectif de la prise de notes est d'améliorer la connaissance de soi, d'être plus conscient de ce qui se passe dans notre tête et dans notre cœur, de déterminer qui nous sommes, ce qui compte pour nous, ce qui nous fait du bien, ce qui nous fait du mal et quelle est l'émotion la plus présente en nous. Ainsi, pour que le journaling soit vraiment efficace, il doit s'accompagner d'un exercice d'introspection honnête. Chaque personne, selon le moment de sa vie, peut être bloquée dans la peur, la tristesse ou la colère. Mais si elle n'en est pas consciente, elle ne pourra pas surmonter le problème. Et puis, deuxième autre bienfait, c'est chercher des réponses dans la continuité. Vous êtes-vous déjà senti mal sans savoir pourquoi? Il y a toujours une raison et un moyen facile de savoir laquelle, c'est d'écrire vos pensées. Être capable de s'arrêter, de mettre à plat ses émotions et de les verbaliser est très bénéfique pour la santé mentale. Selon les experts, le journaling donc offre la possibilité d'identifier l'origine de toutes ces pensées qui se mélangent parfois dans notre tête comme dans un shaker. L'objectif à travers ces notes, c'est de porter un regard bienveillant sur nous-mêmes, de percevoir avec affection ce qui nous arrive et ce que nous ressentons sans jugement ni filtre. En fin de compte, notre comportement, notre malaise, la raison pour laquelle nous sommes comme nous sommes, tout cela a une explication. Ensuite, ça nous permet d'apprendre de nos erreurs. Le journaling, c'est une manière de suivre l'évolution de nos pensées. Ça nous aide à identifier nos distorsions cognitives, ces croyances irrationnelles que nous tenons pour acquises. Le fait de les coucher sur papier nous fait prendre conscience de leur ampleur. Cette pensée est-elle réelle et objective ou est-elle seulement dans ma tête? C'est l'un des piliers du travail psychothérapeutique, être capable de démonter nos certitudes. La mémoire humaine étant limitée, consigner nos émotions par écrit est un moyen utile d'améliorer la croissance personnelle. En outre, le fait de reconnaître une erreur de cette manière nous aidera à ne pas la répéter à l'avenir. Ça nous permet également d'accroître notre créativité. Nous collectionnons bien les photos et les souvenirs, alors pourquoi ne pas faire la même chose avec nos sentiments? Pour cette raison, il est également intéressant d'aborder le journaling selon votre niveau de créativité. Chacun choisira son propre format. Vous pouvez le faire sous forme de blog, de journal intime ou de notes sur votre téléphone et même utiliser des fois les réseaux sociaux dans ce sens. Peu importe le médium, l'exercice reste le même. Quoi qu'il en soit, lorsqu'elle commence une thérapie, par exemple, lorsqu'une personne commence une thérapie, on lui recommande très souvent d'aller dans une papeterie et d'acheter un cahier qui lui raconte quelque chose. Et puis voilà, il est vrai que certaines personnes sont plus portées sur le numérique. Mais voilà, à vous de choisir, mais l'idéal, c'est vraiment de le faire sur papier. Et enfin, dernier bienfait du journaling et pas des moindres, ça doit être un acte aussi privé que possible pour que ses avantages soient réels. En sachant qu'il n'y a pas d'autre destinataire que nous-mêmes, nous exprimons ce que nous ressentons avec plus de liberté et de transparence. Voilà ce qu'on pouvait dire donc des bienfaits du journaling, ou plutôt des 5 raisons pour lesquelles vous devriez adopter cette pratique comme rituel quotidien. Restez avec nous, on se retrouve dans un tout petit moment pour la suite d'En en parle. Je rappelle que nous serons en direct avec Mouna Srelli pour parler de deuil professionnel. En attendant, je vous propose Michael Jackson, Beat It, excellente écoute.

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1: Bonjour à tous, Paul-Lionel Kivigère avec vous pour cette synthèse d'actualité qui commence au Liban. Israël a ordonné à son armée de frapper la banlieue sud de Beyrouth, place forte du Hezbollah. Dans un communiqué, on lit que le premier ministre israélien a pris cette décision au vu des violations du cessez-le-feu de ce groupe au même moment où l'armée intensifie ses opérations dans le sud.

0: Aujourd'hui, elle a émis des ordres d'évacuation pour 9 villages des régions de Saïda et Jezzine. C'est dans ce contexte que prend place aujourd'hui une réunion d'urgence du Conseil de sécurité de l'ONU au sujet de la situation dans le sud Liban. C'est aussi dans ce contexte que l'Iran réitère qu'un accord sur la fin de la guerre avec les États-Unis dépend de l'arrêt des combats au pays du Cèdre. Un rappel, après des échanges de frappes dans la nuit, les Américains ont visé des cibles militaires iraniennes après la destruction d'un drone actif dans les eaux internationales. Côté iranien, c'est une base utilisée par les Américains qui a été ciblée là où aurait été préparée une attaque contre une tour de télécommunication. Concernant les négociations entre les deux parties, d'après la presse américaine, Donald Trump aurait décidé de durcir sa ligne face à l'Iran. Le locataire de la Maison Blanche a fait passer le message à ses envoyés, demande à Téhéran de rouvrir le détroit d'Ormuz et d'abandonner son programme nucléaire, ce à quoi vient de répondre l'Iran, qui n'approuvera aucun accord avec les États-Unis tant que ses droits ne seront pas pleinement garantis, affirme un officiel. Sur notre continent maintenant, au Nigeria, le syndicat des enseignants du pays a appelé à la grève à partir d'aujourd'hui et ce jusqu'à nouvel ordre dans l'état d'Oyo, c'est dans le sud du Nigeria. Un mouvement déclenché suite à l'enlèvement de plusieurs dizaines d'élèves et d'enseignants. C'était il y a plus de 2 semaines. Des recherches sont toujours en cours pour les retrouver. C'était hier au Maroc, au stade olympique de Rabat, là où le prince héritier Moulay El Hassan a présidé la 17e édition du meeting international Mohamed VI d'athlétisme hier. C'était la 3e étape du circuit de la Diamond League, grand événement du calendrier de World Athletic. Il s'agit d'un circuit international qui se déroule du 16 mai au 5 septembre. Il compte au total 15 points de rencontres sportives avec le Maroc comme unique destination africaine. On termine cette synthèse en Côte d'Ivoire où la Fédération nationale de football a décidé de mettre en avant l'art ivoirien à l'occasion de la Coupe du Monde de football justement. Un contrat a été conclu avec une maison culturelle et créative panafricaine engagée dans la valorisation des patrimoines du continent. Objectif, utiliser l'engouement autour des verts et oranges comme levier de diplomatie culturelle. C'est la fin de votre synthèse. Merci de l'avoir suivi.
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2: Troisième et dernière partie d'On en parle. Si vous venez à peine de nous rejoindre, bienvenue à vous. Notre ami Jamel nous a rejoint à la réalisation. Dans un tout petit moment, nous serons en direct avec une habituée de l'émission, coach Mouna Srelli. Elle est coach professionnelle, psychologue du travail et DG de Coach to Win. Aujourd'hui, on va parler de deuil professionnel. En attendant, c'est Bruno Mars qui prend la relève avec Treasure. Excellente écoute. 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
1: Et comme convenu, nous sommes en direct avec une habituée de l'émission, coach Mouna Srelli. Elle est notamment coach professionnel, psychologue du travail, mais également DG de Coach to Win. Alors aujourd'hui, on va parler de deuil professionnel. Mouna Srelli, bonjour.
2: Bonjour Karima, comment ça va?
1: Ça va très bien, et toi?
2: Très bien, je te remercie. Merci pour l'invitation.
1: Un plaisir de te recevoir et de discuter avec toi comme d'habitude, Mouna, pour parler aujourd'hui d'une thématique assez, on va dire assez importante, assez sérieuse en quelque sorte, le deuil professionnel. Qu'est-ce que ça veut dire au juste? Est-ce que c'est la même chose qu'on va dire un deuil personnel, un deuil familial? Comment est-ce qu'on pourrait définir un deuil professionnel?
2: Oui, effectivement, le deuil n'est pas réservé à la mort. C'est-à-dire que quand on parle de deuil professionnel, ça va être par exemple quelqu'un qui a eu la charge d'un projet et le projet n'a pas abouti. C'est quelqu'un qui va être remercié pour licenciement, soit à cause de la fermeture d'entreprise, soit c'est un licenciement pour manque de compétences. Et donc, quand on perd son emploi, particulièrement pour les personnes qui occupent un poste pendant certaines années, 5 ou 10 ans, finalement, la personne s'est identifiée à ce poste. Et donc, la perte du poste représente un poids émotionnel qui peut être vraiment, vraiment écrasant. Et donc, la perte de cet emploi ne va pas seulement affecter le compte en banque. Ça va affecter aussi le corps. Ça va affecter l'esprit. Ça va affecter les relations. Et donc, ça va prendre la personne, les émotions vont être complètement différentes. Le vécu sera différent. Parce qu'en fait, le cerveau, il ne fait pas la différence entre un os cassé et une identité professionnelle qui est brisée.
1: D'accord.
2: Et devant les deux aspects, le cerveau va traiter les deux comme des menaces pour la survie et va déclencher la production d'hormones, particulièrement des hormones de stress.
1: Et justement, Mouna, très souvent, certaines personnes ont même l'impression de remettre toute leur valeur en question après un échec professionnel, toute leur valeur, donc que ce soit au niveau professionnel, mais aussi eux, en tant qu'individu à part entière, pourquoi est-ce que justement, des fois, on a cette sensation de ne pas être à la hauteur?
2: En fait, c'est très légitime de ne pas se sentir à la hauteur quand on est dans une phase de transition où finalement tout ce qu'on avait auparavant ne correspond plus aux attentes d'un environnement. Et du coup, ça nous pousse finalement à trouver les ressources pour pouvoir finalement se mobiliser et développer des capacités pour nous adapter à un changement. Donc ces phénomènes de transition génèrent du stress pour l'esprit et génèrent du stress pour le corps, mais c'est surtout en fait un déclenchement justement d'hormones de stress qui est complètement qui est systématique de tout organisme, c'est-à-dire c'est quelque chose qu'on a gardé depuis des milliers d'années et voilà, qui est propre à notre organisme. Donc justement, que ce soit un deuil lié à la perte d'un emploi ou la perte malheureusement d'un être cher, le corps en fait va activer les mêmes centres de douleur et les mêmes réactions de stress qui vont envahir cet organisme et ça va provoquer des réactions à la fois psychologiques mais aussi physiques.
1: Ouais, ça va faire un effet boule de neige en quelque sorte.
2: Complètement, absolument. Et ça va affecter aussi le rythme quotidien, le bien-être émotionnel, ça affecte l'identité.
1: Ouais.
2: Et ça peut être ressenti même au niveau physique. Ça veut dire que les personnes qui vivent cette transition douloureuse vont avoir parfois une oppression comme thoracique, ils ont du mal à respirer.
1: Ouais.
2: Ils vont avoir une fatigue qui est profonde, ils vont avoir des maux de tête.
1: Ouais.
2: Ils auront du mal à se lever le matin. Vous voyez, donc c'est vraiment toute la cascade d'hormones de stress qui est déclenchée et probablement, c'est surtout une cascade de cortisol.
1: Et justement, Mouna, peut-être stress et cortisol à part, quelles sont aussi les émotions les plus fréquentes, on va dire, après un licenciement, un projet abandonné ou une promotion manquée?
2: Une promotion manquée, ça va être certain. D'abord, les premières émotions, c'est comme vous avez si bien dit aussi, parfois le sentiment de honte, le doute de soi. Particulièrement, par exemple, quelqu'un qui a été licencié pour cause de

0: performance, c'est le doute de soi qui prend dessus. Et puis il y a aussi cette honte qui est insupportable, et surtout qui peut aussi être entretenue par l'entourage immédiat, familial. La société ne tolère pas. Par exemple, quand quelqu'un perd son emploi, voilà, tout de suite on va venir pousser la personne. Écoute, prépare un nouveau CV.
1: Il faut rebondir.
0: Pour rebondir, effectivement, on va rebondir, mais aussi il y a aussi un délai de temps. Il faut s'accorder pour être à l'écoute de ces émotions qui ne sont pas forcément liées à la réalité. Par exemple, quelqu'un qui ressent une honte par rapport à la perte, par exemple, à la non-réalisation d'un projet. C'est légitime de ressentir cette honte, mais ce projet qui n'a pas abouti fait que peut-être les risques qui ont été évalués n'ont pas été évalués de la bonne manière. Et ce qui fait qu'un projet, effectivement, qui n'aboutit pas, c'est inhérent à tout projet. On sait très bien que seuls 30% des projets qu'on démarre aboutissent. Vous voyez, donc c'est très important de relativiser quand quelque chose n'aboutit pas. Que ce soit, par exemple, la perte d'un emploi, ou par exemple la fermeture d'entreprise. Est-ce que c'est forcément lié aux collaborateurs quand l'entreprise fait faillite ? Non. C'est peut-être lié à l'entreprise parce qu'elle n'a pas su être à l'écoute de ses clients, au retour des clients, elle n'a pas su adapter à des produits qui vont correspondre à un environnement qui est changeant. Vous voyez, donc il y a quand même cette... Et on ne peut justement avoir cette lucidité que quand on prend du recul par rapport à nos émotions.
1: Bien sûr, c'est très important. Ça rejoint aussi le deuil professionnel, dans le sens où il nous faut une petite période de repos pour se recentrer, etc. C'est comme un deuil familial, une rupture amoureuse, etc. Il faut toujours prendre ce petit espace-temps pour se recentrer, requinquer, on va dire, en quelque sorte, avant de repasser à autre chose.
0: Absolument. Parce qu'il y a aussi parfois la culpabilité personnelle, la culpabilité personnelle, mais c'est très essentiel quand on prend le temps justement de poser les choses autour de soi et de dire en fait à l'entourage que d'abord on a besoin de récupérer en termes de santé, parce qu'il y a parfois des douleurs il y a parfois aussi un manque de sommeil qui se met en place, on a du mal, il y a aussi un ralentissement au niveau des mouvements qui fait que parfois en fait c'est important aussi de savoir se faire aider dans cette période-là, et même de prendre un peu de temps pour soi, peut-être éviter d'échanger, ou peut-être se connecter aux bonnes personnes qui sont plutôt positives, qui ne vont pas être dans le jugement.
1: Oui, très important, c'est vrai.
0: Et ce qui aide aussi, c'est de comprendre que cette transition va aussi correspondre à toutes les différentes étapes du changement. Ça veut dire que quand il y a, par exemple, un changement autour de nous, par exemple, on perd un emploi, l'entreprise va fermer, il y a d'abord le choc. Et ce qui va, parce que finalement, quand quelque chose ne nous correspond pas, qu'est-ce qu'on fait, on nie. Donc c'est très essentiel déjà de nommer ce qu'on ressent. C'est très très très essentiel. Et puis après, la phase du choc et du déni, on va ressentir une colère. On a beaucoup beaucoup d'énergie, on ressent de la colère, on exprime cette colère autour de nous. La personne peut devenir très agressive autour d'elle-même, dans ses relations, dans ses interactions, même du quotidien, c'est-à-dire dans l'entourage immédiat.
1: Ça impacte, bien évidemment.
0: Ça impacte complètement. Et puis, après cette phase de colère, parce qu'en fait, on est formaté pour la survie, il y a après, on va dire, 2 mois. Faut considérer 1-2 mois.
1: D'accord.
0: Il y a cette phase d'acceptation où on se dit finalement, OK, mais quelle est notre part de responsabilité dans ce qui nous est arrivé. Et quand on décide de notre part de responsabilité et on décide, en fait, de travailler sur soi, c'est ça qui nous prépare en fait à mieux accepter cette transition et avoir un engagement positif sur la suite. Et c'est là où on est prêt à faire de la suite quelque chose qui va plus nous correspondre de toutes les façons. Donc cette transition peut être très très très bénéfique quand on se fait accompagner ou quand on a la possibilité d'accueillir les émotions, de pas prendre l'échec personnel, mais de comprendre de cette situation, qu'est-ce qu'on peut en fait en tirer comme enseignement, quelles sont nos capacités, parce que c'est dans ces transitions qu'on arrive à mieux se connaître.
1: C'est vrai.
0: C'est-à-dire quelles sont nos failles, mais quels sont aussi nos points forts.
1: C'est vrai, si on s'écoute réellement, c'est vrai qu'on peut, qu'on peut en tirer des leçons. Et le concept même de prendre sa part de responsabilité, ça aussi, c'est très, très important. Comme tu l'as si bien dit, Mouna, des fois, on a pas, certaines personnes peut-être n'ont pas trop l'habitude de prendre leur part de responsabilité, de se dire quelle a été ma part de responsabilité dans cette, entre guillemets, dans

0: une hygiène de vie, c'est-à-dire même si parfois on a tendance à aller manger un peu gras et sucré, pendant une petite semaine, on se dit finalement, on va faire, voilà, surtout que maintenant il fait relativement beau, se mettre aux fruits et légumes, se dire qu'on va marcher pendant 30 minutes chaque jour, qu'on va chaque jour, on va voir un ami, une amie, voilà, maintenir un networking de qualité. Et sortir des réseaux sociaux, c'est très, très, très essentiel, parce qu'on a parfois aussi tendance à aller voir un peu les scores de personnes qui ont perdu leur emploi. Et ça, c'est assez déprimant.
1: Bien sûr.
0: Et donc, structurer aussi la nouvelle stratégie de recherche d'emploi, revaloriser ses compétences. Et c'est très essentiel d'arriver à revaloriser ses compétences avec un professionnel, justement, par rapport à cela, qui va pouvoir, voilà, c'est-à-dire apporter une lecture qui est fondée sur des faits. C'est vraiment essentiel.
1: Se faire accompagner, voilà, c'est très, très important. C'est primordial dans ce genre de situation, parce que c'est vrai qu'on peut s'auto-aider, on va dire, à un certain niveau. Mais voilà, si on veut vraiment quelque chose, on va dire, d'efficace, en profondeur, qui porte ses fruits, il ne faut vraiment pas hésiter à se faire accompagner.
0: Absolument. Et le bénévolat, ça aide aussi beaucoup. C'est-à-dire, agir dans une association, aider l'autre, ça permet quand même de sortir un peu des émotions un peu tristes qu'on peut ressentir. Et ça permet aussi de développer le réseautage de qualité. C'est vraiment, vraiment essentiel. Voilà. Et puis, finalement, la vie est faite de transition.
1: C'est comme ça, bien sûr. Et tant mieux, finalement, des fois aussi. C'est tant mieux.
0: Absolument. Absolument. Ça permet aussi de trouver un travail qui correspond plus à nos attentes ou de créer sa propre entreprise. Donc, ça peut être que positif. Donc, c'est très essentiel de bâtir, en fait, l'après sur ce qu'on est réellement, ce qu'on veut réellement.
1: Et Mouna, cette fois, pour avant de clore, on va dire, notre discussion, si tu devais partager un seul conseil avec une personne peut-être qui nous écoute actuellement et qui traverse un deuil professionnel, lequel serait-il ce conseil? Ça serait quoi si tu devais partager un seul, on va dire?
0: Concrètement, toutes les situations qu'on est amené à vivre, c'est qu'on a les capacités de pouvoir les gérer. C'est pour cela qu'elles nous sont imposées.
1: J'aime beaucoup.
0: On a tous les capacités, une très forte capacité à se développer. Mais c'est très essentiel aussi d'arriver à se repositionner et avoir une lecture claire de ce qu'on peut faire, ce qu'on doit apprendre à faire différemment. Mais c'est important aussi de maintenir un networking de qualité et de bouger tous les jours minimum 30 minutes et de conserver une nutrition qui permet justement d'avoir un cerveau qui nous permet de dépasser les émotions négatives.
1: Et ben voilà, très beau conseil en tout cas. Mouna Skrelli, merci beaucoup d'avoir été avec moi aujourd'hui, d'avoir répondu à toutes nos questions. Et on se dit à très très vite, Inch'Allah.
0: À très vite, excellente journée, au plaisir.
1: Merci beaucoup Mouna, au revoir.
0: Au revoir.
1: Restez avec nous avant de vous quitter, je vous propose un petit Gims et Niska pour Saper comme jamais. Très belle écoute.

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C'est ainsi que se referme On en parle. Merci beaucoup d'avoir partagé ce petit moment avec nous. Je vous souhaite une excellente suite des programmes à l'écoute de Médian. Et bien évidemment, je vous retrouve demain à partir de 10h du matin en marocaine pour On en parle. En attendant, prenez bien soin de vous. Et merci à notre ami Jamel donc, qui nous a rejoint à la réalisation. Je vous laisse en musique. Nio pour So Sick. Excellente écoute.

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1: Bonjour, bonjour à tous et à toutes, avec vous Eva Cohen. Ce sera la une dans une heure, ces files d'embouteillage qui se forment à la sortie de Beyrouth. Les habitants fuient la banlieue sud de la capitale libanaise après des menaces israéliennes de frappe. Il y a une heure, c'est la ville de Tyr qui a été bombardée. Nous serons avec notre correspondante sur place. Téhéran persiste et signe tout accord avec les États-Unis pour mettre fin à la guerre en cours, devra intégrer un arrêt des combats au Liban, une condition que refuse pour le moment Washington, qui a à nouveau frappé hier le sud de l'Iran. Plus de 250 écrivains turcs dénoncent des pratiques antidémocratiques de la justice en Turquie. C'était hier dans une déclaration commune, 10 jours après cette décision du tribunal d'annuler la primaire interne du CHP et d'en faire sauter son dirigeant potentiel sérieux rival de Recep Tayyip Erdogan. Analyse dans une heure. Au Maroc, coup d'envoi ce lundi de 2 jours d'épreuves pour l'examen régional de la première année du baccalauréat. Les épreuves nationales se tiendront, elles, à partir de jeudi. Et pour cette session, l'éducation nationale a investi dans un important dispositif anti-triche, vous l'entendrez. Un scrutin sans véritable suspense en Éthiopie. Depuis ce matin, les électeurs et électrices sont aux urnes pour des législatives fédérales et pour renouveler leurs parlements régionaux. Le parti du Premier ministre sortant, Abiy Ahmed, candidat à sa propre succession, est ultra favori. On fera le point dans une heure. En Espagne, ce lundi marque les 8 ans de l'arrivée au pouvoir du gouvernement de Pedro Sanchez, un anniversaire au goût bien particulier alors que le Parti socialiste est assailli par les scandales de corruption à 1 an des législatives. Bilan, précision et enjeux à venir avec notre correspondante. Et puis les Lionceaux de l'Atlas monteront-ils sur la 3e marche du podium de la CAN U17? La jeune sélection marocaine retrouve l'Égypte ce soir pour son ultime duel du championnat. Coup d'envoi à 20h, on en parlera en fin d'édition. Voilà, vous avez donc le programme. Rendez-vous dans une heure pour le Grand Journal.
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0: Bienvenue à toutes et à tous. Elle a écrit un roman sur l'autisme inspiré de l'histoire de sa famille. On y va pour les détails avec ma femme d'aujourd'hui.
1: Mehdi 1, Yasmine, femme d'aujourd'hui.
0: Habiba Touzani Deressi, bonjour.
2: Bonjour Lella, bonjour Lella Yasmine.
0: Merci beaucoup d'être ma femme d'aujourd'hui. Je crois que Lella Habiba.
2: Tout le plaisir est pour moi. Ça va, on fait aller, alhamdoulilah, shukrulillah.
0: Alhamdoulilah. Alors Lella Habiba, toi tu es professeure de langue et littérature française à l'école normale supérieure de l'université Sidi Mohamed Ben Abdallah Hafez, c'est bien ça. Mm-hmm. Et tu es aussi auteur de nombreux ouvrages.
2: Oui,
0: voilà. Donc en 2021, tu as sorti ton premier roman, Sous l'ombre des peupliers, et là tu as sorti ton dernier roman, Jusqu'au dernier souffle, c'est bien ça?
2: C'est bien ça.
0: C'est bien ça, ok, ok. Alors, à l'ère où tout va très très vite, on se dit que les gens lisent de moins en moins, pourquoi tu t'es penchée vers l'écriture?
2: Alors, c'est vrai qu'il y en a qui lisent de moins en moins, mais en tout cas, j'en connais qui aiment la lecture. Et si je peux cibler cette petite catégorie de jeunes et d'adultes qui continuent encore à lire et de leur faire aimer surtout l'amour de la lecture, surtout que par ma fonction de professeur, donc je suis souvent en contact avec mes étudiants qui vont devenir plus tard des professeurs de français. Donc si je cible au moins cette petite catégorie de jeunes, pour moi, c'est déjà ça de gagner. Donc, depuis le départ, de par mon travail, de par ma passion, autour de moi, j'arrive quand même à donner envie aux jeunes, aux adultes, voilà, l'envie de lire et de découvrir l'univers de la littérature et de la vie. Hein.
0: Alors, Jusqu'au dernier souffle, c'est un roman qui s'inspire d'un vécu très personnel.
2: Oui.
0: Alors, avant d'en parler, est-ce que Sous l'ombre des peupliers aussi?
2: Non. Sous l'ombre des peupliers, moi. Mais c'est vrai qu'il y a toujours une part de nous dans ce qu'on écrit. Hein. Mais je pourrais dire que Jusqu'au dernier souffle est plus inspiré de l'histoire d'une histoire de famille.
0: D'une histoire de famille, absolument. Oui. C'est l'histoire de ta sœur.
2: Oui.
0: Voilà. Nada, exactement, que j'ai déjà eu le plaisir et l'honneur de recevoir dans Femme d'aujourd'hui. Justement. Raconte-nous, pour ceux qui ne connaissent pas Neda et son histoire avec son fils, raconte-nous Jusqu'au dernier souffle.
2: Alors, Jusqu'au dernier souffle est un roman qui se veut un cri de combat d'une maman avant tout. Parce que, comme je l'ai souvent dit, les parents des enfants autistes, peut-être qu'ils portent plus cet autisme que l'autiste lui-même. Et quand je vois ma sœur, quand je l'ai vue depuis la naissance de son enfant, qui est une source de joie aussi, donc on ne peut pas dire que son fils ne lui a porté que le poids de l'autisme.

0: de la différence, mais il lui a aussi apporté une grande richesse. Donc, de ma part d'écrivaine, j'ai essayé un tout petit peu de rendre compte de cette situation, de sensibiliser les jeunes, toute personne traversant cette vie, de lui dire il y a des enfants qui sont différents. Et cette différence, ce n'est pas une tare, au contraire, c'est une richesse. Et j'ai essayé un petit peu de témoigner de cette tendresse que j'ai à l'égard de mon neveu, témoigner de cet amour que j'ai à l'égard de toutes les personnes qui sont différentes. Parce que j'estime que nous sommes tous, d'une manière ou d'une autre, autistes. Nous sommes tous, d'une manière ou d'une autre, différents. Mmh. Donc on n'a pas le droit de juger sévèrement ces personnes voilà, autistes ou trisomiques ou dyslexiques ou souffrant d'un handicap sensoriel ou moteur quelconque.
1: Alors, justement, est-ce que toi, en tant que tante de ce garçon, de ce jeune homme aujourd'hui, et sœur de sa maman, de Nada, est-ce que tu as déjà assisté à des scènes de stigmatisation de cette famille ?
0: Plusieurs fois, oui, oui. Je suis contente que cet enfant puisse auréoler notre vie. C'est-à-dire, il est là avec nous constamment. Nada, elle fait partie de ces mamans lumineuses, courageuses, qui n'éprouvent aucune honte ni aucune gêne à être avec son fils. Donc, il est là avec nous constamment lors des réunions familiales, lors des fêtes familiales. Il est là. Ses neveux, ses nièces sont toujours là autour de lui. Il l'accepte, il l'aime d'un amour inconditionnel. Donc, c'est vrai que il est là pour à chaque fois nous rappeler qu'il, comme il est beau de souffler, parce qu'il adore souffler sur les bougies en faisant de chaque jour un jour d'anniversaire, un jour de naissance. Et il est là aussi lors de ces moments de crise. Il y a eu des moments encore plus pénibles lorsque il a été hospitalisé plusieurs fois, lorsqu'il a été intubé. Donc on était là constamment avec Nada, même si on pourrait jamais porter ce qu'elle porte. Ouais. Mais on a essayé du mieux qu'on peut de lui apporter au moins un certain réconfort. On est là autant que famille, on est là autant que sœur, on est là autant que tante, on est là. On est toutes ces mamans, hein, d'une manière ou d'une autre. Chacune de nous fait de son mieux pour porter ou pour alléger un tout petit peu ce que notre sœur porte lors de cette traversée, lors de ce destin qu'elle porte.
1: Mais alors, Nada a dû assister plusieurs fois à des regards, à une incompréhension des gens dans des endroits publics. Ma question, c'était dans ce sens-là. Est-ce que toi aussi, en tant que tante, présente dans la vie de Nada, ta sœur et de ton neveu, est-ce que tu as assisté à des regards négatifs, à des stigmatisations de ce trouble ?
0: Oui. Oui, oui, oui. Combien de fois ? Combien de fois ? Et je me rappelle mon regard combien de fois, c'est comme si je regardais cette personne qui regarde mon neveu, mais en lui disant, juste avec les yeux, qu'est-ce que tu regardes ? Pourquoi tu regardes aussi longuement ? Pourquoi tu scrutes ? Pourquoi ton regard est inquisiteur ? Il est provocateur ? C'est pas un regard modeste, c'est pas un regard conciliant. On ne cherche ni pitié, ni curiosité, on cherche juste l'acceptation. Oui, oui, oui.
1: Mais si ce que vous dites, ce que tu dis, pardon.
0: Il y a tant d'enfants qui ressemblent à Théâtre Krim.
1: Bien sûr, mais ce que tu dis déjà, Habiba, c'est déjà très fort. On ne cherche que l'acceptation. Ça veut dire que cette acceptation, ça veut dire à la limite le droit d'exister comme les autres, comme tout le monde.
0: Bien sûr, parce qu'on n'a pas choisi comment on n'a pas choisi nos apparences, on n'a pas choisi nos attitudes, on n'a pas choisi de n'être beau ou de n'être moins beau, de n'être difforme ou de n'être en excellente santé avec un excellent aspect physique. Non, mais la vraie beauté, c'est celle qui vient de l'intérieur, c'est la beauté du regard, parce qu'on a beau être beau physiquement, de l'extérieur, mais si on porte en nous une germe de jalousie, d'envie, de supériorité, si on se sent autant supérieur aux autres, là, on a tout perdu. C'est pas ça la vraie beauté.
1: Alors, on va rentrer un petit peu dans les détails de ce roman, de ce livre. C'est pas un roman. C'est pas un roman, en fait. Si ? C'est une biographie
0: C'est
1: ou...
0: un roman.
1: C'est un roman.
0: C'est un roman. C'est un roman qui est inspiré d'une histoire vraie, mais les faits sont différents. C'est pas puisque mon personnage, il a fini à un moment donné par parler, alors que mon neveu, il est non-verbal, il parle autrement. Et c'est ça qui est aussi intéressant, parce qu'il y a eu l'avant et l'après, il y a un petit peu d'Abiklim, mais il y a autre chose, peut-être des autres enfants du monde, des autres enfants qui sont différents. Donc j'essayais un petit peu de toucher à toutes ces souches sociale, à tous ces enfants qui sont différents, que ce soit ceux qui parlent ou ceux qui ne parlent pas. L'essentiel, j'ai essayé de montrer à quel point ces enfants sont purs par rapport à notre monde qui ne l'est point. Et c'est cette affront, c'est cette confrontation entre le beau et le moins beau, entre l'innocent et l'impur, parce qu'il n'y a pas que l'autisme qui a été débattu dans ce roman, il y a aussi la pédophilie, il y a l'exploitation des enfants, il y a la fragilité de ces personnes, il y a le combat de la maman, il y a le départ du père, il y a ces familles qui sont fragmentées, le divorce, une femme divorcée dans une société qui juge. Donc il y a eu d'autres thématiques à part l'autisme dans ce roman-là.
1: Pourquoi tu as choisi d'écrire ce roman? Parce que
0: C'est une
1: Nada
0: bonne question.
1: est très, comme on dit, entre guillemets,
0: Inspirante.
1: très, très vocale. Elle en parle beaucoup
0: Oui.
1: sur les réseaux sociaux. Elle a, d'ailleurs, c'est incroyable parce que au tout début de Femmes d'aujourd'hui, il y a 4 saisons, je l'avais interviewée et j'avais avec moi une voix fragile, une voix endolorie. Et puis, je l'ai reçue il y a quelques mois et je lui ai dit, Nada, ta situation n'a pas changé, mais toi, tu es transformée. Elle m'a dit
0: Oui.
1: oui. Elle a fait beaucoup de travail sur elle. La première fois que je l'ai interviewée, j'avais l'impression que Abdelkrim prenait toute la place dans la famille. Aujourd'hui, donc des années après, quand je l'ai réinterviewée, j'ai senti que Abdelkrim avait sa place et mais pas toute la place.
0: Exactement. Oui, et ça c'est très important. Oui, parce que Nada, sur les réseaux, c'est une femme inspirante. Elle est là pour aider les autres. De par mon travail, nous aussi, on avait à l'École normale supérieure une filière justement pour accompagner ces enfants en difficulté avec des besoins spécifiques. Malheureusement, cette filière n'a pas pu aller jusqu'au bout. Il y avait eu deux promotions d'auxiliaires, j'espère qu'ils sont en train d'exercer dans des circonstances quand même rassurantes et enrichissantes. Et à chaque fois, en fait, une fois que j'ai terminé mon premier roman, automatiquement, on passe à un deuxième. C'est-à-dire, il y a toujours cette source, cette fougue, cette envie de continuer à écrire. Et là, ça avait coïncidé avec l'intubation de Siad El-Krim. Et j'étais là, dans un couloir, à accompagner ma sœur, à la regarder de loin, à sentir mon impuissance, à me dire, mais qu'est-ce que je peux faire, à part la prendre contre moi, à part prier, à part... Et là, je me suis dit, mais dans la littérature, il y a tellement de héros, qu'on appelle des héros ou des anti-héros, mais j'ai en face de moi deux grands héros. J'ai mon neveu qui est un héros qui représente justement le miracle de la vie, parce qu'à chaque fois on disait non, il n'est pas
1: Oui,
0: viable, il ne peut
1: oui,
0: pas
1: oui,
0: supporter cette foi, il ne peut pas surmonter cette épreuve. Les médecins étaient presque catégoriques. Et la vie, et Nada Erbitbir, justement, à chaque fois, on leur clouait le bec, on leur disait, mais non, cet enfant, il est là, cet enfant, il est là malgré nous. Et je ne pouvais pas avoir un héros, un vrai devant mes yeux et ne pas en faire aussi le héros de mon roman. Avec humilité, avec modestie, avec pudeur, j'essayais de m'introduire dans ce monde que je ne connais pas vraiment. Donc j'ai eu peut-être l'affront, des fois l'indécence, des fois je me sentais intruse dans son monde. Mais j'ai quand même continué l'aventure. Je me suis dit, oui, je vais y aller, je vais essayer du mieux que je pouvais de parler à sa place. d'essayer au moins de faire part de sa voix aux autres, qu'on puisse le connaître, qu'on puisse le comprendre, qu'on puisse dans des salles d'attente lui céder sa place à ses enfants qui sont différents, dans un bus ne pas avoir ce regard inquisiteur, dans la rue d'accepter ses enfants, d'aimer ses enfants et de se sentir, et c'est comme aussi c'est un message aux mamans de leur dire vous avez de la chance d'avoir des enfants pareils, parce que ces enfants peut-être c'est votre fenêtre vers le paradis. Et peut-être que nous, humains, nous sommes vraiment

0: mais eux, je les sens dans un autre registre. J'ai l'impression que ces enfants sont des anges. C'est pas des humains à 100%. Ils ont une part de lumière en eux, et ça, j'ai essayé un petit peu de le traduire par la poésie, par une écriture poétique, sensible et trop introspective. Voilà. Mmh.
1: Alors, pour écrire ce livre, est-ce que tu t'es basé sur ton observation en tant que membre de cette famille, ou bien est-ce que tu as interrogé Nada?
0: Pas mal de fois, je l'ai interrogé. Mais en fait, mes questions, j'avais pas besoin de questions parce que j'avais déjà les réponses. Mmh. Je voyais Nada en face de moi. Je ne suis pas quelqu'un d'externe ou quelqu'un de lointain. C'est ma sœur. Et on est une famille soudée. Et on a toujours grandi sous les ailes de notre maman parce qu'on a grandi orphelin. Cette présence paternelle était certes nous manquait, mais maman a essayé de nous combler et nous maintenant on se comblait mutuellement. Donc Nada est ma sœur. Des fois je sens qu'elle est ma mère parce que j'apprends d'elle. Des fois je sens que je suis sa petite sœur parce que cette expérience elle l'a fait grandir. Et je l'observais continuellement. Je voyais comment mon cousin, comment mon neveu a évolué, comment elle a aussi évolué. Votre remarque de tout à l'heure. Entre Nada avant et Nada après, moi aussi, je l'ai senti, toute ma famille l'a senti. Oui. Et ce travail de coaching que Nada a fait, ce développement personnel, ça nous a inspiré aussi. Nous aussi, on se développait à travers Nada. Nous aussi, on écoute. Nous aussi, on est ses fans. On est des auditrices qui suivons continuellement ce qu'elle fait, toujours avec autant de tendresse, toujours avec autant de curiosité et d'apprentissage. Donc nous apprenons, chacun apprend de l'autre, de sa part et de par son vécu et son expérience.
1: Alors, je vois sur en tapant justement votre nom et le nom du livre qu'il est déjà épuisé.
0: Oui. Mais il y a une deuxième, bien sûr, il y a une deuxième édition qui est en cours. Donc, ça ne fait que commencer. L'aventure ne fait que commencer.
1: Alors, justement, épuisé, ça veut dire acheter, ça veut dire lu, ça veut dire toucher. Est-ce que tu t'attendais à, entre guillemets, ce succès?
0: Non. En fait, je m'y attendais un peu parce que je me suis dit que c'est sûr que souvent dans notre société, on en parle peu. Peut-être que Nada était l'une des premières pionnières qui ont commencé à parler de ce sujet et à montrer leur enfant et à parler de cet enfant comme étant une richesse, comme étant une beauté, comme étant une source de d'épanouissement aussi, pas juste un porte-douleur ou un porte-souffrance. Non, elle a toujours parlé à ses femmes, à ses mamans. Et quand j'en ai parlé, bien sûr, à la Croisée des Chemins, à la maison d'édition, on m'a dit, c'est vrai que votre style fluide, etc., mais il y a aussi la singularité de votre thématique qui a fait en sorte que depuis le départ, ce sujet a intéressé la maison d'édition. Et je crois que beaucoup de mamans, j'ai eu beaucoup de messages de mamans différentes pour me dire, madame, où est-ce qu'on peut avoir votre roman? Quand est-ce que vous passez sur Casa? Quand est-ce que vous passez sur Rabat, quand est-ce qu'on pourrait avoir le plaisir de vous en parler? Et des fois, lors des rencontres littéraires, beaucoup de femmes m'en parlent comme si j'étais médecin, comme si j'étais neurologue, comme si j'étais pédiatre. On me demandait des statistiques et j'essayais de leur dire, de m'excuser si je n'avais pas la réponse scientifique exacte à certaines questions, parce que ma plume est celle d'une romancière, même si, bien sûr, autant que romancier, on devient un petit peu un documentaliste. On cherche à avoir le maximum d'informations, surtout que j'ai aussi mon neveu qui est médecin et qui a soutenu l'année dernière son sujet de thèse sur l'autisme et que j'avais des données qui sont cliniques, mais je n'en parlerai pas avec autant de savoir-faire
1: que lui.
0: Qu'un médecin, que lui-même. Donc moi,
1: en fait, c'est un sujet qui a touché toute la famille.
0: Toute la famille.
1: C'est incroyable.
0: Sa sœur.
1: Oui, bien sûr. Vas-y, je te laisse.
0: Non, je parlais juste de la sœur de Siad Klim, Lina, qui a aussi combattu pour faire médecine, et ses parents, elle fait de la médecine privée.

0: c'est coûteux et pour eux, c'est aussi un challenge pour leur fille parce qu'elle voulait être là pour soutenir son frère.
1: En fait, je pense que s'il y a eu autant d'impact sur toute la famille, c'est parce que Nada et son mari étaient seuls. Quand je dis seuls, c'est-à-dire que malheureusement, dans le contexte marocain, ces enfants différents, eh bien, ils n'ont pas forcément de structure de prise en charge.
0: Tout à fait.
1: Et donc, du coup, vous avez vu la souffrance, vous avez vu l'implication, vous avez vu l'impact, que ce soit toi, que ce soit justement les autres membres de la fratrie, que ce soit la grande famille. Et voilà, et c'est ça peut-être aussi qui fait que ces parents qui sont demandeurs de ce livre, même si c'est un roman, même si à la fin toi tu fais parler le personnage, sont à la recherche d'éléments, en fait, de référence par rapport à l'autisme.
0: Oui.
1: Comment on gère un enfant autiste alors qu'il n'y a pas de structure, alors que c'est coûteux, alors qu'il n'y a rien, en fait.
0: Oui, Lala Yasmine, tu as tout à fait raison de dire ça, parce que malheureusement, on appelle ce trouble le trouble des familles riches. C'est eux qui auront peut-être les moyens de pouvoir embaucher ou engager une auxiliaire qui pourrait les aider un petit peu
1: à s'occuper.
0: Oui, à s'en occuper, à pouvoir gérer des fois ces stéréotypies, ces crises, ces moments de perte et tout cela. Donc oui, avec ce petit roman, avec cette première aventure littéraire, au Maroc, peut-être qu'on cherche un petit appui, on cherche à travers la littérature, à travers un témoignage, on leur dit on est avec vous, on sent que vous êtes là, on sent que vous souffrez. Et si j'arrive déjà à cibler les écoles, parce que je compte faire une petite tournée à travers les écoles, à parler aux professeurs. Mmh. Et ça, c'est quelque chose que je fais déjà de par mon statut de formatrice dans une école normale supérieure, où je leur dis, vous allez avoir des enfants différents. Je sais que peut-être vous-même, vous n'avez pas été formé pour accompagner ces enfants différents. Mais tout ce que je cherche, c'est que vous ayez, parce que la meilleure formation, qui n'a même pas besoin de formateur. C'est la formation spirituelle, c'est la formation humaine, que vous puissiez ouvrir votre cœur, vous armer de patience. Dans le monde de l'enseignement, c'est vrai que déjà la gestion de la classe d'enfants qu'on peut soi-disant, entre parenthèses, appeler normaux, est déjà quelque chose, déjà un moment qui n'est pas facile. Qu'en est-il lorsque nous avons des fois des enfants qui sont différents et qu'on est tenu par une charge horaire, qu'on est tenu par un programme quand même à compléter, et on a ces enfants-là. Moi, je leur dis, faites de votre mieux. Essayez de vous montrer quand même ouvert, parce qu'on ne sait pas de quoi demain sera fait. Est-ce que nous avons une garantie que nos enfants, ou que nos petits-enfants, ou que nos neveux, ou quelqu'un de la famille pourrait avoir un tel enfant? Donc dans la vie, soyez quand même patient, soyez humain, c'est tout ce qu'on vous demande. C'est de l'humanité, c'est d'ouvrir un petit peu votre réservoir de patience, c'est de tolérance et d'écoute et de compassion, pas de pitié, juste soyez humain. Et si je me dis que vu les générations qui sont passées, vu tous ces élèves que j'ai eus, parce que j'ai commencé l'enseignement depuis quand même 2009, ça fait quand même une bonne vingtaine d'années, si je suis arrivée à faire écouter voilà ma voix, et si ma sœur de son côté par les réseaux est arrivée à parler de la différence, je crois que c'est déjà ça de gagner. Parce que comme on dit, chacun de nous devrait œuvrer dans ce sens, que l'on soit professeur, que l'on soit médecin, que l'on soit architecte, que l'on soit pharmacien, que l'on soit femme au foyer, peu importe, c'est une humanité qui doit nous traverser tous, de part et d'autre.
1: Habiba Touzani et Delessi, merci infiniment d'avoir été ma femme d'aujourd'hui. Merci à toutes et à tous pour votre confiance. 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
1: Dans les villes d'Afrique de l'Ouest, golfe de Guinée à Dakar, un temps partiellement nuageux. Le thermomètre affichera 27 degrés à Lagos, des averses. Le thermomètre affichera 30 degrés à Abidjan. 31 degrés, 31 également à Conakry avec des orages. À Ouagadougou, il fera 39 degrés et enfin 41 à Bamako sous un ciel partiellement nuageux. Dans les villes d'Afrique centrale, à l'intérieur des terres, à Yaoundé pour commencer, à des orages où il fera 28 degrés, 32 à Bangui ainsi qu'à Douala, il fera 34 à Kinshasa, 39 degrés à Libreville et enfin 42 degrés à N'Djamena. Et dans les villes d'Afrique australe et de l'Est, 20 degrés tout pile à Johannesburg aujourd'hui. Il fera 22 degrés à Addis Abeba avec un temps partiellement nuageux. Idem à Nairobi avec 23 degrés.
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3: Bonjour à tous et à toutes, avec vous Eva Cohen. Ce sera la une dans une heure, ces files d'embouteillage qui se forment à la sortie de Beyrouth. Les habitants fuient la banlieue sud de la capitale libanaise après des menaces israéliennes de frappe. Il y a une heure, c'est la ville de Tyr qui a été bombardée. Nous serons avec notre correspondante sur place. Téhéran persiste et signe tout accord avec les États-Unis pour mettre fin à la guerre en cours, devra intégrer un arrêt des combats au Liban, une condition que refuse pour le moment Washington, qui a à nouveau frappé hier le sud de l'Iran. Plus de 250 écrivains turcs dénoncent des pratiques antidémocratiques de la justice en Turquie. C'était hier dans une déclaration commune, 10 jours après cette décision du tribunal d'annuler la primaire interne du CHP et d'en faire sauter son dirigeant potentiel sérieux rival de Recep Tayyip Erdogan. Analyse dans une heure. Au Maroc, coup d'envoi ce lundi de 2 jours d'épreuves pour l'examen régional de la première année du baccalauréat. Les épreuves nationales se tiendront, elles, à partir de jeudi. Et pour cette session, l'éducation nationale a investi dans

0: un important dispositif anti-triche, vous l'entendrez. Un scrutin sans véritable suspense en Éthiopie. Depuis ce matin, les électeurs et électrices sont aux urnes pour des législatives fédérales et pour renouveler leurs parlements régionaux. Le parti du Premier ministre sortant, Abiy Ahmed, candidat à sa propre succession, est ultra favori. On fera le point dans une heure. En Espagne, ce lundi marque les 8 ans de l'arrivée au pouvoir du gouvernement de Pedro Sanchez, un anniversaire au goût bien particulier alors que le Parti socialiste est assailli par les scandales de corruption à un an des législatives. Bilan, précision et enjeux à venir avec notre correspondante. Et puis les Lionceaux de l'Atlas monteront-ils sur la troisième marche du podium de la CAN U17 ? La jeune sélection marocaine retrouve l'Égypte ce soir pour son ultime duel du championnat. Coup d'envoi à 20h, on en parlera en fin d'édition. Voilà, vous avez donc le programme. Rendez-vous dans une heure pour le Grand Journal.
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1: Et bienvenue si vous venez de nous rejoindre sur Midi 1, dans un tout petit instant le journal, juste après la météo.
2: Au Maroc, tout d'abord, le ciel sera partiellement nuageux à souvent ensoleillé au nord de la ligne Figi-Xagora, s'étate sur le littoral entre Tarfaya et Laayoune, ainsi qu'au sud de Dakhla, éclaire ailleurs. Côté température, il fera 24 degrés à Agadir aujourd'hui, ça sera la minimale. Prévoir 25 degrés à Essaouira avec du vent, 26 à Tanger sous le soleil, idem à Rabat et Casablanca avec 27 degrés, 27 aussi dans le sud à Laayoune, il fera 29 à Safi. Le mercure grimpe, 31 degrés attendu à Nador avec un ciel couvert, il fera 30 à Irachidia, 37 à Fès et Oujda, 38 à Marrakech et enfin 39 degrés annoncés à Beni Mellal, ça sera la maximale. En Algérie, le ciel sera partiellement nuageux à souvent soleillé sur la moitié nord du pays, au sud de Tamanrasset, puis clair ailleurs. Côté mercure, il fera 26 degrés à Annaba, ça sera la minimale. Un ciel nuageux à Béjaïa avec 27 degrés, prévoir 29 à Alger, 31 à Oran, Constantine et Tiaret, toutes les trois sous les nuages. La température augmente jusqu'à 36 degrés, affichée à Hardaya, Biskra, 37 à Tamanrasset, 1 degré de plus à Chlef et jusqu'à 42 degrés à Draa. En Tunisie, le ciel sera souvent ensoleillé sur les deux tiers du nord du pays, éclair ailleurs. Côté température, prévoir 26 degrés à Tabarka et Monastir, 27 à Djerba, 28 à Médnine, Kasserine, Sfax, Gabès et Bizerte. Il fera 29 à Sousse, 31 à Tunis, 33 à Gafsa et enfin 36 à Tozeur.
1: Midi 30 sur Midi 1, merci d'être avec nous, bienvenue si vous venez de nous rejoindre, vous êtes pile à l'heure pour le journal. Et c'est à la une ce midi, ces fils d'embouteillage qui s'étendent à la sortie de Beyrouth. Depuis les menaces israéliennes de bombardement sur la banlieue sud ce matin, les habitants prennent la route pour fuir. Nous serons avec notre correspondante sur place dans un instant. Plus de 250 écrivains turcs dénoncent les pratiques antidémocratiques de la justice en Turquie. C'était ce week-end dans une déclaration commune publiée 10 jours après cette décision du tribunal d'annuler la primaire interne du CHP et d'en faire sauter son dirigeant potentiel sérieux rival de Recep Tayyip Erdogan. On en parle dans le journal. Au Maroc, coup d'envoi ce lundi de 2 jours d'épreuves pour l'examen régional de la première année du baccalauréat. Les épreuves nationales se tiendront, elles, à partir de jeudi. Et pour cette session, l'éducation nationale a investi dans un important dispositif anti-triche, vous l'entendrez. Un scrutin sans véritable suspense en Éthiopie. Depuis ce matin, les électeurs et électrices sont aux urnes pour des législatives fédérales et pour renouveler leurs parlements régionaux. Le parti du Premier ministre sortant, Abiy Ahmed, candidat à sa propre succession, est ultra favori. Et puis les Lionceaux de l'Atlas monteront-ils sur la troisième marche du podium de la CAN U17? La jeune sélection marocaine retrouve l'Égypte ce soir pour son ultime duel du championnat. Coup d'envoi à 20h, on en parlera en fin d'édition. Et c'est à la une, on le disait, au Liban, Israël continue son escalade meurtrière et de pilonner.

0: et le sud et l'est du pays, alors que la communauté internationale l'interpelle pour arrêter ces bombardements. Selon un dernier bilan, l'armée israélienne a tué plus de 3000 personnes depuis le 2 mars au Liban et blessé plus de 10 000 autres. Amélie David, bonjour.
1: Bonjour.
0: Vous êtes sur place, notre correspondante, vous êtes à Beyrouth où la situation est aussi à l'escalade.
1: Effectivement, depuis ce matin, notamment, il était environ 10 heures quand nous avons appris la nouvelle que le Premier ministre israélien et le ministre de la Défense avaient ordonné à l'armée israélienne de frapper plusieurs cibles à Beyrouth. Cela a créé, bien sûr, un sentiment de panique dans la population, notamment celle qui était rentrée chez elle récemment dans la banlieue sud. Il y a eu donc un déplacement massif de ces gens-là vers les sorties de cette banlieue sud. L'armée a été déployée pour sécuriser cette évacuation. Et nous l'avons vu sur les axes routiers autour, eh bien, il y a eu d'énormes bouchons. Pour l'heure, cependant, aucun ordre d'évacuation forcé n'a été émis par l'armée israélienne, mais tout le monde scrute son téléphone et s'interroge sur ce qu'il va advenir de ces menaces, une nouvelle fois, qui ont été annoncées, en tout cas ce matin. Est-ce que il va y avoir des frappes sur la banlieue sud de Beyrouth? Comment ces ordres vont-ils se concrétiser dans les prochaines heures alors que le drone bourdonne toujours au-dessus de nos têtes?
0: Et comment la population vit cette énième escalade?
1: La population, effectivement, est toujours très terrorisée, fragilisée, apeurée, attristée, bien sûr, puisqu'il y a des dizaines de morts depuis ces derniers jours. Beaucoup de personnes ont perdu des proches, notamment dans les bombardements de tirs qui ont été massifs au cours de ces derniers jours. Et même ces dernières heures, il y a eu déjà plusieurs morts dans le sud du Liban, notamment les bombardements qui se poursuivent aussi dans l'est et qui font toujours planer eh bien, la menace et qui rappellent qu'en fait, cette trêve n'en est pas une, que Israël continue de bombarder le Liban et continue d'avancer ses troupes dans le sud du Liban. Le Hezbollah, lui aussi, bien sûr, riposte de son côté et attaque le nord d'Israël et attaque aussi les positions israéliennes qui sont positionnées dans le sud du Liban. Mais c'est vrai qu'aujourd'hui, on ne peut plus du tout parler de trêve. La guerre a tout simplement repris et malgré les appels à calmer le jeu de la communauté internationale, il semble qu'aucune des deux parties n'entende ces appels-là et surtout pas l'armée israélienne qui continue de proférer des menaces à l'ensemble de la population libanaise, comme ce qui peut être le cas aujourd'hui à Beyrouth avec l'ordre de frapper la banlieue sud, mais aussi ces ordres d'évacuation forcés qui ont été aussi de nouveau annoncés ce matin pour plusieurs villes du Liban sud.
0: Amélie David, notre correspondante dans la capitale libanaise. Merci beaucoup Amélie d'avoir été avec nous. On va bien sûr continuer à suivre la situation de très près. Et sur l'autre front de cette guerre, le cessez-le-feu en cours demeure très instable. Cette nuit encore, Washington comme Téhéran ont lancé de nouvelles frappes. Des attaques qui fragilisent encore le processus de négociation entre les deux pays qui ce week-end montraient pourtant des signaux positifs. Constantin Jallot, bonjour.
2: Bonjour Eva, bonjour à toutes et à tous.
0: Les récents progrès diplomatiques ne sont semble donc pas aboutir.
2: Non, pas pour l'instant en tout cas. Pourtant, les deux pays continuent de s'exprimer régulièrement, tantôt pour ajouter des conditions, tantôt pour saluer un accord imminent. Et les autres pays participent à ce flou ambiant. Ce matin, c'est au tour de la France. Le président Emmanuel Macron a salué, je cite, « les efforts déterminés des États-Unis pour parvenir rapidement à un accord avec l'Iran ». Dans le même temps, la porte-parole de la diplomatie iranienne réaffirme que tout deal avec Washington a comme condition non négociable un cessez-le-feu au Liban. Rappelons que malgré la trêve du 17 avril au pays du Cèdre, les affrontements entre Israël et le Hezbollah, comme vous venez de l'entendre avec notre correspondante, sont quasi quotidiens.
0: Et ces derniers jours, l'Iran et les États-Unis s'expriment aussi par les armes.
2: Téhéran revendique ce matin une attaque lancée contre une base utilisée par Washington, sans préciser dans quel pays de la région. Une attaque annoncée comme une réponse aux frappes américaines dans le sud de l'Iran de samedi et dimanche. Les États-Unis précisent ce matin avoir ciblé des systèmes de radar et de contrôle de drones près du détroit d'Ormuz.
0: Les précisions de Constantin Jallot, merci beaucoup. On précise que cette attaque américaine est la troisième menée en un peu plus d'une semaine contre l'Iran par les États-Unis. Téhéran qui indique avoir répliqué militairement. Et toujours dans la région, le monde littéraire monte au front en Turquie. Plus de 250 écrivains turcs ont signé une déclaration commune pour condamner les pratiques antidémocratiques de la justice dans le pays. Une déclaration publiée ce week-end, une dizaine de jours après l'éviction du dirigeant du CHP Özgür Özel par une décision de justice. Un tribunal à Ankara a estimé que la primaire du principal parti d'opposition en 2023 avait été émaillée d'irrégularités et a donc placé à sa tête le rival perdant du

0: scrutin Kemal Kılıçdaroğlu. Un nouveau coup dur pour le CHP dans le viseur des autorités depuis plusieurs mois, c'est ce que nous dit Bayram Balsi, chercheur au Centre de recherche internationale de Sciences Po Paris.
1: Le chef le plus charismatique, donc Özgür Özel, qui avait probablement été en train de devenir un véritable opposant à Erdogan, lui aussi est à son tour en difficulté. Et malheureusement, le parti va se retrouver sous la direction de Kemal Kılıçdaroğlu, qui est le leader qui est le plus facile à battre pour Erdogan. Et c'est quelque chose qui... On a même le sentiment, en fait, qu'il y a une espèce de pacte entre Kemal Kılıçdaroğlu et Erdogan, ce qui est assez inimaginable. Et malheureusement, ça détruit l'image de l'opposition, ça facilite le pouvoir. Et je pense que cette crise va mettre en difficulté le parti CHP, même s'il y a un congrès qui est organisé. On n'est pas sûr qu'il aura lieu. Même s'il y a un congrès, ça va considérablement affaiblir le pouvoir et ça facilite le travail de Erdogan, dont le calcul est probablement d'organiser des élections anticipées, probablement en 2027. Et cela lui permettrait peut-être de gagner des élections, ce n'est pas certain.
0: Et c'est aussi à la une ce lundi, le début d'une semaine assez stressante pour les lycéens du Maroc. Les épreuves régionales du baccalauréat ont démarré ce matin. Les épreuves nationales, elles, se tiendront de jeudi à samedi. Et cette année, l'éducation nationale a sorti le grand jeu pour lutter contre la fraude, misant notamment sur les nouvelles technologies. Mais une approche purement technique pourrait ne pas suffire, Martin Gibert.
2: On l'appelle T3 Shield. C'est un appareil développé par la start-up Sensing, une société affiliée à l'université polytechnique Mohamed VI. Mais c'est surtout la nouvelle arme du gouvernement pour lutter contre la triche aux examens du bac. Cette antenne, déployée cette année dans les centres d'examen, repère et signale toutes les connexions et les communications suspectes. Le professeur et spécialiste des questions d'éducation, Daifa Mzian, revient plus en détail sur cette technologie.
3: C'est un dispositif léger, il fonctionne en continu pendant plusieurs heures et il détecte les téléphones et oreillettes électroniques dissimulées. Et voilà, le ministère a également annoncé la distribution d'environ quelques 2000 appareils aux établissements d'enseignement, soit un appareil par centre d'examen.
2: Le T3 Shield va également identifier le candidat concerné par la triche ainsi que son numéro de téléphone et celui de sa carte d'identité. Le ministère interdit également les téléphones portables dans les centres d'examen, que ce soit pour les élèves comme pour les surveillants et les membres de l'administration. Des méthodes radicales donc pour lutter contre la fraude, mais selon Oudaïfa, une approche purement technique ne suffit pas.
3: L'efficacité du système dépendra de trois facteurs clés. D'abord, la qualité de la surveillance humaine dans les salles d'examen. Ensuite, l'application stricte des sanctions. Et puis, il faudrait aussi insister sur la formation des enseignants et des surveillants à l'utilisation de ces dispositifs. Donc, il convient également de noter que le Maroc s'oriente vers une plus large numérisation du baccalauréat, non seulement pour lutter contre la fraude, mais aussi pour réduire les erreurs de notation.
2: Avec le T3 Shield, le gouvernement tente donc de s'adapter face à des méthodes de triche de plus en plus élaborées. Pour rappel, en cas de fraude, le candidat risque un zéro général ainsi qu'une période d'exclusion des examens allant jusqu'à 2 ans.
0: Les précisions de Martin Gibert. Sur notre continent, double scrutin en cours en Éthiopie. 50 millions d'électeurs et électrices doivent élire ce lundi leurs députés fédéraux et renouveler leurs parlements régionaux. La majorité élue choisira ensuite le nouveau chef du gouvernement. Abiy Ahmed, premier ministre sortant au pouvoir depuis 2018 et candidat à sa propre succession, devrait demeurer au pouvoir sans peine. Et cela pour plusieurs raisons, comme l'explique René Lefort, chercheur indépendant et spécialiste de l'Éthiopie.
4: L'Éthiopie n'a jamais connu de démocratie, hormis dans quelques interludes entre deux régimes. Bon, et les élections qui s'approchaient un peu de la démocratie ont eu lieu dans les dernières années du règne de Haïlé Sélassié. Ce qui se passe aujourd'hui n'est que la continuation de ce qui se passe depuis donc des dizaines d'années. Cette élection est jouée d'avance, on le sait dès le départ. Elle n'aura malheureusement aucun impact sur la crise actuelle en Éthiopie, c'est-à-dire qu'elle ne permettra pas d'avancer des discussions, des solutions à la crise, je dirais même existentielle, que vit aujourd'hui le pays.
0: Et comme il y a 5 ans, le scrutin ne sera pas organisé dans l'état du Tigré en raison de tensions persistantes entre autorités fédérales et régionales sur place. Plus d'un million de personnes y sont toujours déplacées suite au conflit qui a fait rage entre 2020 et 2022. En Guinée, c'est hier qu'ont voté des législatives et municipales largement boycottées par l'opposition et marquées par une faible participation, mais qui se sont déroulées sans incident majeur. Ce double scrutin était présenté par les autorités comme l'achèvement du processus de retour à l'ordre constitutionnel dans le pays, 5 ans après le coup de force du général Mamadi Doumbouya pour prendre la tête du pays. Aucune estimation de résultat n'a

0: a été publié pour le moment. Dans le reste de l'actualité, anniversaire amer pour le gouvernement de Pedro Sanchez en Espagne. 8 ans après son arrivée au pouvoir, l'exécutif socialiste est assailli par les scandales de corruption et n'a jamais été aussi proche du gouffre à 1 an des élections législatives nationales. Les détails avec notre correspondante Diane Cambon.
1: C'est en gagnant une motion de censure contre le conservateur Mariano Rajoy pour des affaires de corruption que le socialiste Pedro Sanchez a pris la tête du gouvernement espagnol il y a 8 ans. Aujourd'hui, les scandales de trafic d'influence qui éclaboussent le Parti socialiste risquent également de le faire tomber. L'ancien président José Luis Zapatero est mis en examen dans une vaste affaire de détournement de fonds publics alors que le Parti socialiste vient d'être perquisitionné par la garde civile. Des affaires qui jettent une ombre sur le bilan du gouvernement socialiste, alors que l'économie n'a jamais été aussi bonne. Ces scandales mettent également en péril les alliances gouvernementales. Les partis nationalistes basques et catalans réclament une totale transparence, ainsi que le parti de gauche Sumar, qui est de plus en plus mal à l'aise au sein de la coalition gouvernementale. Il faudra attendre 15 longs jours pour que Pedro Sanchez s'explique une nouvelle fois devant le Parlement et devant une opposition de droite qui réclame sa démission. Mission. Diane Cambon à Madrid pour Média.
0: Retour au Maroc avec un mot de sport pour refermer ce journal. Le prince héritier Moulay El Hassan a présidé hier au stade olympique de Rabat la 17e édition du meeting international Mohamed VI d'athlétisme, 3e étape du circuit de la Diamond League, une compétition où le Marocain Soufiane El Bakkali a à nouveau brillé. Le champion olympique a réalisé la meilleure performance mondiale de l'année sur le 3000 steeple en remportant l'épreuve en 7 minutes 57 secondes et 25 centièmes. Et puis côté football, les Lions de l'Atlas joue la 3e place ce soir pour la Coupe d'Afrique des Nations U17. La jeune sélection affronte l'Égypte. À 20h, les détails, c'est avec Mohamed Amimi.
2: Battu jeudi dernier par le Sénégal en demi-finale, le Maroc a vu son aventure stoppée et entend limiter la casse avec la médaille de bronze face à une Égypte qui a buté contre la surprenante Tanzanie. Les jeunes pharaons veulent aussi terminer sur une bonne note. Les Lionceaux de l'Atlas ont disputé une seule fois la petite finale dans l'histoire de la CAN U17. C'était en 2013 dans un format 8 équipes. Les Marocains s'étaient inclinés à domicile face à la Tunisie, mais les Lionceaux de l'Atlas comptent faire mieux lors de cette édition. Les joueurs de Thiago Lima Pereira ont déjà croisé les Égypte lors de la phase de poule. Il s'était imposé 2-1 à l'occasion de la dernière journée à la faveur des buts de Mohamed Amin Moustache et Imran Talaï. Brahim Erbej et Ismail Aoud ont également brillé en délivrant chacun une passe décisive. Les deux joueurs sont attendus ce soir à 20h pour tenter de conduire la sélection marocaine vers la 3e place. Mais l'essentiel est déjà acquis. Les Lionceaux de l'Atlas ont assuré leur qualification pour la Coupe du Monde où ils sont parmi les principaux prétendants au sacre final.
0: Et toujours dans l'actualité footballistique du Royaume, coup d'envoi cet après-midi de la 22e journée de Botola Pro Inouï. L'Union de Twerga affronte le Kaoukab de Marrakech à 17h. Le Maghreb de Fès, 3e au classement, défiera ensuite l'Olympique Club de Safi à 19h avec une possibilité pour les Fassis de s'imposer et de reprendre les rênes du championnat. Enfin, à 21h, l'Olympique Cheira rencontrera le Code de Meknès. Voilà pour l'essentiel de l'actualité de ce début de semaine. Merci d'être avec nous sur Médien. Restez à nos côté, le carrefour de la mi-journée se poursuit jusqu'à 13h30.
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0: Il est midi 45 sur Média, excellent début d'après-midi à nos côtés. Nous sommes ensemble comme tous les jours jusqu'à 13h30. Et au programme pour ces 45 prochaines minutes, retour sur le bouleversement qu'induit l'intelligence artificielle dans le monde du travail. On évoquait sur nos ondes il y a quelques semaines la menace que faisait peser cette technologie sur 1,3 million d'emplois au Maroc d'ici 2030. Et vous l'entendrez, tous les métiers sont affectés, de même que la créativité ou encore la productivité. Un sociologue spécialiste de la question sera avec nous pour en parler. Ce sera notre entretien de la mi-journée à partir de 13h03. À venir également, comme tous les lundis, un gros focus sport dans notre magazine. Nous parlerons tennis, cyclisme et puis bien sûr football. Et notamment de ce doublé historique hier du Paris Saint-Germain qui conserve son titre de champion d'Europe. Ça arrive à partir de 13h20. Le sport que l'on retrouvera aussi un petit peu plus tôt dans notre capsule spéciale mondiale J-10 avant la Coupe du Monde. Et aujourd'hui, nous nous intéresserons au parcours du Ghana qui fait partie des sélections africaines attendues dans la compétition. Ce sera un petit peu

0: peu avant 13h. Et en bref, ne manquez pas notre image du jour sur la forteresse de Beaufort au Liban, reprise hier par Israël, ni notre chronique trend, où l'on retrouvera l'intelligence artificielle et le raz-de-marée qu'elle provoque cette fois-ci dans l'industrie musicale. Ce sera avec Karima, notre chroniqueuse, dans très peu de temps, juste après la revue de presse de Tariq Lahabi.
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3: Bonjour, bonjour à tous. Au Liban Sud, le retour du drapeau israélien sur le château de Beaufort relance les tensions régionales pour le Washington Post. Il s'agit de l'incursion israélienne la plus profonde au Liban depuis plus d'un quart de siècle, malgré les efforts diplomatiques en cours. Selon plusieurs analyses relayées par la presse internationale, cette avancée militaire risque de compliquer davantage les discussions qui visent à réduire les tensions à la frontière libano-israélienne. Le quotidien Haaretz souligne de son côté que certains experts s'interrogent sur l'utilité stratégique réelle de l'opération, jugée davantage symbolique que décisive sur le plan militaire. Enfin, les bombardements laissent aussi craindre un effacement des repères historiques du pays. Le château de Beaufort, qui est considéré comme un fleuron de l'histoire du Liban et qui est inscrit sur la liste des biens culturels sous protection renforcée par l'UNESCO. Maghreb, le Congrès américain élargit son front contre le Polisario. La proposition de loi qui vise à classer le Polisario comme organisation terroriste gagne du terrain avec l'arrivée du démocrate Marc Vézey parmi les co-sponsors, qui marque un tournant majeur. Express relève que les actions entreprises au Congrès s'inscrivent dans un contexte de soutien américain constant sur la position marocaine sur le Sahara. Dans le 360, le premier soutien démocrate, Jimmy Paletta, avait déjà donné le ton en juin 2025. Dans H24, avec ses deux piliers démocrates, la proposition de loi dispose d'un socle politique solide pour avancer à la Chambre des représentants. Le consensus américain se forme autour d'une certitude, celle que le Polisario constitue une menace régionale alimentée par des puissances hostiles aux intérêts occidentaux. Ce titre dans TSA, France-Algérie, une reprise encore fragile, estimant que le dialogue a été réenclenché, mais il reste exposé au moindre incident politique. Les signaux de reprise restent limités, tant les dossiers sensibles ne connaissent pas d'avancées concrètes. En outre, la presse relève que la coopération sécuritaire et consulaire constitue aujourd'hui le principal canal de rapprochement entre les deux pays. Toutefois, plusieurs commentateurs jugent que cette reprise demeure davantage technique que véritablement politique, et en guise de conclusion, TSA décrit moins un réchauffement qu'une trêve diplomatique sous surveillance, où chaque geste d'ouverture reste accompagné de fortes réserves quant à l'avenir des relations entre Alger et Paris. Enfin, toute autre chose en Tunisie, les petites pièces de monnaie de plus en plus rares dans le porte-monnaie des Tunisiens, 10, 20 et 50 000 lim, la petite monnaie en voie de disparition, écrit Tunisie Webdo. Dans de nombreux commerces, les caissiers arrondissent les montants, faute de disposer de suffisamment de pièces pour rendre la monnaie exacte. Le journal de la presse souligne le maintien de prix calculé au millime près, qui devient de moins en moins pertinent. En revanche, d'autres mettent en garde contre les risques d'arrondis systématiques qui pourraient pénaliser les consommateurs.
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0: Midi 50 sur Médien, l'heure de passer au crible, l'une des grandes tendances du net de la semaine écoulée, c'est tout de suite dans notre chronique trend. Une chronique présentée comme tous les lundis par Karima. Bonjour Karima.
5: Bonjour Eva.
0: Alors vous nous parlez aujourd'hui musique et intelligence artificielle, puisque ces derniers mois, un fléau envahit la toile et crée la confusion, l'essor de sons catchy générés par l'intelligence artificielle.
5: Exactement Eva, vous êtes peut-être déjà tombée dessus sans le savoir. Une chanson entraînante sur TikTok, un refrain qui reste en tête toute la journée, une voix qui semble parfaitement réelle. Et pourtant, derrière ce morceau, il n'y a parfois ni chanteur, ni compositeur, ni musicien, juste une intelligence artificielle.
6: J'ai utilisé une IA pour générer de la musique. Vous n'êtes clairement pas prêt.
7: Elle s'appelle Electric Heartbeat.

0: Deuxième musique, vous êtes pas prêts. La musique s'appelle Push Up.
1: Alors depuis quelques mois, les musiques générées par l'intelligence artificielle envahissent donc les réseaux sociaux. Il suffit de quelques lignes de texte pour créer une chanson complète en quelques secondes. On choisit un style musical, une ambiance, un thème et l'algorithme se charge du reste. Résultat, des morceaux parfois si convaincants qu'il devient presque impossible de savoir s'ils ont été créés par un humain ou par une machine.
2: Et pour les créateurs de contenu, c'est une véritable révolution. Plus besoin de passer des heures à chercher une musique libre de droit ou à composer une bande-son originale.
1: Et oui, en quelques clics, ils peuvent obtenir un morceau parfaitement adapté à leurs vidéos. Certaines

0: Certaines plateformes proposent même ces fonctionnalités directement dans leurs outils de création, un gain de temps considérable qui séduit de plus en plus d'utilisateurs. Mais cette facilité, Eva, a aussi un revers. Aujourd'hui, de nombreux artistes virtuels accumulent des millions d'écoutes sur les plateformes de streaming. Certains titres générés entièrement par l'intelligence artificielle deviennent viraux, se retrouvent dans les playlists tendances et concurrencent directement les créations humaines. Le plus étonnant, beaucoup d'auditeurs ne s'en rendent même pas compte.
1: Et cette explosion de contenu soulève plusieurs questions. D'abord, celle de la saturation. Chaque jour, des milliers de nouveaux morceaux générés automatiquement sont mis en ligne.
0: Et oui, une quantité telle qui devient parfois difficile pour les véritables artistes de se faire remarquer dans cette masse de nouveautés. Autre sujet sensible, la rémunération. Certaines personnes utilisent ces musiques pour générer artificiellement des écoutes et récupérer des revenus liés au streaming. Un phénomène qui inquiète l'industrie musicale et pousse les plateformes à renforcer leur contrôle. Et face à cette vague, plusieurs acteurs du secteur tentent de s'adapter. Des plateformes de streaming travaillent désormais sur des systèmes capables d'identifier et d'étiqueter les morceaux créés par intelligence artificielle, dans le but justement d'offrir davantage de transparence aux auditeurs et de protéger les artistes humains.
1: Et alors, faut-il avoir peur de ces chansons créées par des machines ?
0: Alors, Eva, pas forcément. L'intelligence artificielle peut être un formidable outil de création et d'expérimentation, mais elle nous oblige aussi à nous interroger sur ce qui fait la valeur d'une œuvre musicale, la technique, la créativité, l'émotion, ou peut-être simplement l'histoire humaine qui se cache derrière une chanson. Une chose est sûre, la prochaine fois qu'un morceau vous fera danser sur les réseaux sociaux, posez-vous la question, êtes-vous en train d'écouter un artiste ou un algorithme ?
1: Merci, Karima, pour cette chronique trend et l'intelligence artificielle. On va continuer d'en parler, ce sera avec notre invité. On parlera de l'impact de l'IA sur le travail. Nous serons avec un sociologue à partir de 13h03 pour décrypter tous les enjeux liés à cette question. Juste avant ça, un petit détour par le Moyen-Orient. C'était à la une hier, le drapeau bleu et blanc d'Israël qui flottait à nouveau sur le château de Beaufort au Liban. L'armée de Tel Aviv a annoncé avoir pris le contrôle de ce site stratégique et historique. C'est l'image du jour, commentée par Mélanie Pinto.
2: Cette prise de ce château n'est pas une première. Israël avait déjà conquis cette forteresse près de la ville de Nabatieh lors de son occupation du sud du Liban jusqu'en 2000. 44 ans de domination de ce rocher, symbolique mais aussi stratégique. Si le second point, nous le traitons déjà dans nos journaux, aujourd'hui je me penche plutôt sur son histoire. La forteresse de Beaufort est un château fort, ancien du Moyen-Orient, reconstruit au XIIIe siècle et appelé Beaufort par les croisés et Belfort par certains géographes. Il est situé à environ 1 km au sud-sud-ouest du village d'Arnoun, dans le Liban actuel. Baptisé Beaufort par les croisés, les chrétiens lors des campagnes colonisatrices, des croisades chrétiennes qui l'ont occupé au XIIe siècle, en arabe appelé Kaalat Ash-Shkif, qui signifie « château du haut rocher ». Construit donc sur le haut d'une falaise d'environ 500 mètres de long à une altitude de 670 mètres surplombant la rivière Litani, cette forteresse défend au Moyen-Âge le royaume de Jérusalem. Du haut de ce château, on peut voir à l'horizon plusieurs châteaux, la forteresse de Dimrod sur le Golan, au sud de Toron, des Chevaliers et le Maron, le château de Sidon, Tyr et Chama sur la côte. Quelques éléments qui expliquent le côté stratégique de cette occupation par Israël. Alors, avant les Israéliens, ce château est passé de main en main. Toutefois, avant la prise de ce rocher par les croisés, on ne sait que peu de choses sur cette forteresse. Certains historiens supposent que l'éperon rocheux de 700 mètres d'altitude sur lequel le château est implanté représentait déjà une position stratégique pendant les périodes bibliques et romaine, ça remonte. La forteresse revient aux Francs au XIIe siècle, puis cédée aux Égyptiens, devient un château templier, est perdu, revient aux Turcs au XIIIe siècle. Beaufort ne connut des moments plus calmes qu'à partir du XIVe siècle jusqu'au XVIe siècle. Au XVIIIe, ce sont les Ottomans qui s'y installent. En 1782, le gouverneur d'Acre assiège le château, le capture, le détruit en grande partie. Un tremblement de terre en 1837 se charge du reste. Par la suite, il est utilisé comme carrière ou encore comme abri pour moutons. Cette forteresse devient stratégique comme on le connaît aujourd'hui, juste après la victoire israélienne lors de la guerre des Six Jours en 1967, qui conduit à une occupation israélienne de la Cisjordanie et de la bande de Gaza. Le conflit qu'on appelle le conflit israélo-palestinien se déplace vers le Liban Sud. Et puis, la suite, vous la connaissez.

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1: C'est le cas, par exemple, de la France et des États-Unis. D'ailleurs, les notes des pays européens et américains, plutôt, ont atteint leur pire niveau depuis la première édition de l'indice en 2014, signe que la crise est devenue systémique, nous dit ce rapport.
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3: Après Sinner, c'est Djokovic qui quitte le tournoi. Un Roland-Garros plein de surprises, nous rappelle Abdelrahim Mundir, notre consultant pour la petite balle jaune.
4: Il perd difficilement au cinquième, mais heureusement que Fonseca a pris les bonnes informations depuis son clan de famille.
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1: Il est 13h03 sur Médien et on parle à présent intelligence artificielle. L'IA, ces derniers mois, semble bénéficier d'un soutien quasi unanime, jugé en mesure de résoudre la pauvreté, le réchauffement climatique ou encore les guerres. Mais son introduction et sa généralisation dans le monde du travail bouleversent aussi certaines structures. Des emplois routiniers comme des emplois qualifiés peu sont épargnés par ces nouveaux outils. Outils qui, à défaut, diminuent la dimension créative de l'emploi et renforcent encore la division du travail, ainsi que le taylorisme installé depuis plusieurs décennies. De quoi s'agit-il? C'est ce que nous explique le sociologue Juan Sebastián Carbonell dans son nouveau livre « Un taylorisme augmenté, critique de l'intelligence artificielle » publié aux éditions Amsterdam. Il est notre invité de la mi-journée au micro de Constantin Jalot.
2: Bonjour Juan Sebastián Carbonell.
3: Bonjour.
2: Dans votre ouvrage « Un taylorisme augmenté, critique de l'intelligence artificielle », on lit très vite que vous proposez de réinscrire l'intelligence artificielle, l'IA, dans la longue lignée des innovations technologiques et dans l'histoire de la mécanisation du travail. Vous écrivez d'ailleurs qu'au siècle dernier, cette mécanisation entraînait déjà la déqualification des travailleurs, selon, vous écrivez, un schéma bien connu. Est-ce que vous pouvez revenir sur ce schéma en quelques mots et par exemple sur le principe de babage que vous citez?
3: L'effort de cet ouvrage est vraiment de contribuer à démystifier l'intelligence artificielle, parce que l'on entend beaucoup dans les médias, mais aussi dans la bouche des employeurs, des patrons de la tech ou encore des gouvernants, l'idée que l'IA serait une technologie de rupture ou révolutionnaire, comme si elle était toute récente, alors que si l'on se penche justement sur l'histoire de l'intelligence artificielle ou même l'histoire du changement technologique au travail, les logiques que l'on trouve dans l'IA aujourd'hui sont les mêmes que l'on trouve tout au long du XXe siècle et encore tout au long du XIXe siècle. Il y a en réalité plusieurs histoires de l'intelligence artificielle. On prend souvent la date de début de l'IA en 1956 avec la célèbre conférence de Dartmouth qui invente le terme d'intelligence artificielle, mais il y a certaines historiographies qui vont encore plus loin, notamment Matteo Pasquinelli qui lui il dit « La logique d'automatisation du travail cognitif est inscrite même dans la pensée de l'organisation et l'économie politique du 19e siècle, notamment au Royaume-Uni, etc. Et lui, il s'appuie notamment sur ce principe de Babbage que je vais détailler dans un instant. Moi-même, je me penche sur l'histoire de l'organisation du travail, notamment depuis la fin du 19e et début du 20e, à travers ce qu'on appelle le taylorisme. Et cette idée donc qu'on peut parcelliser le travail, séparer la conception et l'exécution, et déqualifier des métiers hautement qualifiés, à l'époque c'était des ouvriers de métier ou ouvriers professionnels, on la trouve aussi dans l'intelligence artificielle aujourd'hui, avec l'idée qu'on va déqualifier des métiers avec une forte composante semi-artisanale comme traducteur, graphiste, informaticien ou encore journaliste. Et c'est pour ça qu'à mon avis, une bonne façon de démystifier l'intelligence artificielle, c'est donc de l'inscrire sur la longue histoire du travail.
2: Et donc dans ce schéma-là, il y avait ce principe de babage. Est-ce que vous pouvez nous en dire deux mots?
3: Donc le principe de babage, c'est pas moi qui en parle le premier, c'est tout un tas de collègues économistes et sociologues, dont Matteo Pasquinelli et aussi Bruno Tinel, qui reprennent l'idée qu'il faut expliquer pourquoi est-ce que l'employeur aurait intérêt à simplifier le travail. Il y a bien sûr une dimension un peu politique d'exercer un contrôle supplémentaire sur la façon de travailler ou encore sur le rythme de travail, parce qu'un ouvrier, un employé, un salarié qui connaît tous les modes opératoires de son travail, il peut travailler au rythme qu'il veut et il peut aussi imposer une certaine façon de travailler et donc en fait négocier un meilleur salaire. Et donc l'idée de la division du travail, donc de la parcellisation du travail, donc cette simplification du travail, c'est donc ce principe de Babbage qui convient à dire que plus un travail

0: est simple, moins il est cher. C'est-à-dire que si on divise le travail d'un ouvrier, on le divise à des ouvriers spécialisés, ben en fait, le coût du travail de ces ouvriers spécialisés va être inférieur. Donc, le principe de Babbage, c'est tout simplement ça, rendre la force de travail moins chère à travers la partialisation du travail.
1: Et en quoi l'intelligence artificielle, comme elle est en tout cas développée aujourd'hui, s'inscrit dans cette continuité ?
0: S'inscrit dans cette continuité dans la mesure où je vois un peu des logiques que l'on trouve déjà dans les milieux industriels de dépossession des connaissances sur le travail par les machines, par les robots et même aujourd'hui aussi par les algorithmes dans les milieux industriels, aussi dans tout un tas de métiers semi-qualifiés, etc. L'exemple que je développe le plus pour l'illustrer, c'est celui des traductrices et des traducteurs, où justement la dimension créative, semi-artisanale du métier qui consiste à traduire un texte d'une langue originale vers une langue cible, est perdu par les outils de traduction automatique. Et donc, en fait, le travail des traductrices et des traducteurs se voit réduit à ce qu'on appelle de la post-édition. C'est-à-dire qu'on va plutôt travailler sur un texte qu'on n'a pas soi-même traduit, mais pour corriger toutes les fautes inévitables qui sont le produit des intelligences artificielles aujourd'hui. Et ce travail de post-édition est beaucoup moins cher. Et c'est, toutes les associations professionnelles de traductrices et de traducteurs se plaignent d'une baisse des tarifs de la traduction. Et on voit très bien cette illustration du principe de Babbage, de cette taylorisation des métiers, aussi dans les métiers semi-créatifs aujourd'hui avec l'intelligence artificielle.
1: Un autre exemple dans ce sens que vous évoquiez plus brièvement, celui des médecins à qui on propose des outils pour aller plus vite, qui les aider, mais qui au final entraîne une sorte d'inversion des rôles et met le médecin en fait au service de cet outil d'intelligence artificielle. Aussi, quand on parle de médecin, c'est un métier qu'on visualise avec beaucoup de prestige, avec des privilèges dont le salaire élevé, l'autonomie des prises de décision, de la manière de travailler. Et ces choses-là, c'est une chose que l'introduction de ces outils d'IA pourrait modifier en fait.
0: Bien sûr. Enfin, le livre aussi essaie de répondre à toute cette thèse que l'on entend beaucoup, là encore, dans tout un tas de rapports gouvernementaux, qui est la thèse de l'IA qualifiante, qui consiste à dire que l'IA va forcément rendre le travail plus intéressant, plus abstrait et potentiellement moins pénible, car plus complexe, qui impliquerait plus de connaissances, la maîtrise de l'IA elle-même. Et moi, j'essaie de prendre le contre-pied de cette thèse en montrant que même dans les métiers qualifiés, comme je dis, les traductrices, les traducteurs, même les médecins, on trouve en fait une tendance à la simplification du travail. Et dans le cas des médecins, ce qui est intéressant, c'est que l'intelligence artificielle, on avait déjà essayé d'utiliser l'IA dès les années 80 sous une autre forme pour simplifier le travail des médecins. Et c'est ce qu'on appelait, et ça, on appelle ça toujours les systèmes experts, qui était une forme d'intelligence artificielle qui avait été pensée justement comme une façon de intégrer dans le logiciel des connaissances d'experts, comme son nom l'indique. Et une des premières tentatives, c'était les médecins, notamment dans le diagnostic de cancer et dans la mise en place de protocoles de traitement des cancers. Après, pour tout un tas de raisons, ce type d'IA, on était un peu laissé de côté, mais cette idée vraiment de, on va essayer de capturer les connaissances des experts, des médecins, des professions qualifiées, et ensuite les intégrer dans le logiciel pour pouvoir se passer de ces compétences-là. Cette idée-là, en fait, elle existe depuis assez longtemps.
1: Et parfois même sans avoir besoin du consentement. On pense à toutes ces affaires récentes du droit d'auteur, de ces artistes dont le travail se retrouve infusé dans ces intelligences artificielles sans jamais avoir donné leur accord.
0: Absolument. C'est un des gros enjeux de l'intelligence artificielle qui, notamment l'IA générative, c'est une vaste machine à plagier, c'est-à-dire que c'est une IA qui s'alimente non seulement du travail des utilisatrices, des utilisateurs d'Internet, donc ce que tous les gens écrivent, postent, font sur les réseaux sociaux, sur Internet, mais aussi souvent de ce que font les travailleuses et travailleurs dans des entreprises. C'est-à-dire que lorsque vous avez un grand média qui signe un partenariat avec OpenAI, par exemple, pour entraîner son IA avec les articles écrits par les journalistes, ben là, en fait, là encore, une perte de contrôle sur le produit des journalistes pour être ensuite intégré dans le fonctionnement d'une intelligence artificielle. Et c'est un des gros enjeux de l'IA aujourd'hui, celle de qui contrôle ces productions-là et quelle est la contrepartie, en quelque sorte, de cette perte de contrôle sur les productions.
1: Et au contraire, une position que vous décrivez comme renforcée par l'IA, c'est celle du patron. L'IA est utile pour lui pour surveiller les employés, accélérer les cadences de travail, mais aussi, plus étonnant, pour déresponsabiliser les employeurs. Est-ce que vous pourriez revenir sur cette dernière dimension ?
0: Bien sûr, on entend beaucoup ces derniers jours, ces dernières semaines, l'idée qu'il y aurait des plans de licenciement à cause de l'intelligence artificielle. Et moi, j'invite toujours à prendre des pincettes et à prendre du recul vis-à-vis de ces déclarations-là, parce que, là encore, l'IA ne fait rien. On chosifie l'IA tout le temps. Tous les patrons de la tech, les journalistes, les gouvernements chosifient l'IA, lui donnent même une capacité d'agir, alors que l'IA n'est qu'un outil entre les mains d'employeurs. Donc les responsables de ces licenciements sont toujours les employeurs et pas l'intelligence artificielle, puisque c'est les employeurs qui, eux, ont le choix, le pouvoir

0: décider quelle technologie on utilise à quel moment donné pour quelle fin au sein du travail. Et par ailleurs, sur ces histoires de licenciement à cause de l'intelligence artificielle, avec des guillemets, là encore, j'invite à se pencher sur les travaux de Antonio Casilli, Paola Tubaro et toutes les personnes qui travaillent sur le travail en ligne, le micro-travail, le tâcheron du clic, qui montrent bien que on externalise, sinon on délocalise dans les pays du tiers-monde, une partie du travail nécessaire au fonctionnement de ces IA. Et l'expression qu'utilise Antonio Casilli est très évocatrice, qui dit que ce sont les humains finalement qui volent le travail des robots et non pas l'inverse, puisqu'on crée tout ce travail précaire nécessaire au bon fonctionnement de l'IA.
1: C'est un des trois piliers nécessaires à l'IA qu'on nommait souvent. Il y a le travail d'abord gratuit et absorbé, le travail des salariés des boîtes d'intelligence artificielle qu'on reconnaît, et ce travail que vous citez des micro-travailleurs précaires dans des pays comme le Kenya, Madagascar, et qui est souvent passé à l'as.
0: Oui, tout à fait, tout à fait. Et ce sont des pays avec lesquels, notamment les pays du Nord, ont entretenu des rapports coloniaux pendant des décennies, sinon des siècles, et qui aujourd'hui font partie de la chaîne de valeur de l'intelligence artificielle dans une sorte de néocolonialisme des données numériques. Puisqu'on délocalise dans ces pays à bas coût l'entraînement des IA aujourd'hui.
1: Ça fait écho au narratif qui dit que le progrès est une chose inéluctable, indépendant de notre volonté. Si ce n'est pas le cas, qui oriente le progrès technologique ?
0: Les propriétaires des technologies, en quelque sorte. Et je pense que c'est très important, et mon livre essaye d'apporter un peu un contre-pied de ce discours qui consiste à dire qu'on n'arrête pas le progrès, qui est une expression du sens commun. Pourtant, parfois, ce qu'on entend comme progrès est un progrès pour certains, mais pas forcément pour la majorité. On nous promet que l'intelligence artificielle va résoudre tout un tas de problèmes de la société, voire même le réchauffement climatique, la pauvreté, des choses de ce style. Mais en même temps, l'IA produit énormément d'externalités négatives. Par exemple, sur tout ce qui est installation de data centers, souvent dans les quartiers populaires, souvent dans les quartiers déshérités, avec des problèmes de concurrence sur le réseau électrique, avec des problèmes de pollution sonore, pollution plus en général, et avec tous les problèmes de consommation d'eau, etc. C'est-à-dire que ce qui est présenté de façon unilatérale par les gouvernants, les propriétaires des technologies, les entrepreneurs de la tech, comme un progrès, comme une avancée, est en réalité pour tout un tas de personnes, les travailleurs qui sont exploités, ou les travailleurs du clic qui sont eux aussi exploités en ligne, ou les populations qui habitent à côté de ces data centers, etc. En fait, ce n'est pas un progrès du tout.
1: Une des phrases du début de votre livre l'évoque, une guerre est en cours. La technologie, écrivez-vous, est l'arme du capital face auquel la résistance a du mal à s'organiser. Plus tard dans le livre, vous parlez par exemple d'un vaste projet dans les années 70, le projet Shakei, arrêté parce que l'armée américaine a coupé les fonds. Et ces derniers mois, on a vu de grandes boîtes d'IA travailler main dans la main avec le Pentagone, notamment autour de la guerre en Iran. Et toutes les boîtes d'IA américaines, sauf Anthropic, qui dans la foulée a été mise sur liste noire, a été écartée de nouveaux financements de l'État. L'armée donc est dans le développement des IA, mais dans l'utilisation, notamment Israël. Il y a des cas documentés nombreux quant à l'utilisation de l'IA pour définir des cibles, guider des frappes. Est-ce que l'IA d'aujourd'hui est indissociable de sa dimension militaire ?
0: Oui, tout à fait. En fait, c'est une raison qui n'est pas idéologique, mais c'est une raison qui est bassement économique, dans le sens où développer les infrastructures d'IA, data center, tout ce que vous voulez, câbles sous-marins, tout ce qui est nécessaire au fonctionnement de cette technologie qui est vraiment très matérielle, coûte énormément d'argent. Un des principaux marchés pour l'intelligence artificielle est devenu justement le marché militaire, et notamment les contrats avec le Pentagone, qui est une manne financière immense. Et c'est ce qui explique tout le virage militaire de l'intelligence artificielle en quelques années, parce que jusqu'à la fin des années 2010, tout un tas d'entreprises avaient adopté des principes éthiques, entre guillemets, qui allaient justement contre le développement d'usage militaire de l'intelligence artificielle. Mais le modèle économique même de la Silicon Valley et de l'industrie de l'intelligence artificielle nécessite en fait des investissements massifs qui sont possibles que par la recherche de ces contrats militaires. Et voilà, c'est explique ça. Et un dernier mot sur Anthropic. Il faut sortir un peu de cette dichotomie peut-être trop simple entre d'un côté OpenAI, Palantir ou d'autres qui voilà sont des IA militaires et Anthropic qui serait une IA éthique. Pas du tout, parce que Anthropic a longtemps fait des accords et des contrats avec le Pentagone. Donc, c'est pas une entreprise éthique en soi, puisqu'ils ont déjà fait des accords bien longtemps avec le Pentagone et couplé leur technologie avec celle de Palantir ou d'autres entreprises qui aujourd'hui sont critiquées en raison de leur idéologie raciste, réactionnaire, tout ce que vous voulez.
1: Enfin, ce sera le mot de la fin. Est-ce que, selon vous, l'avènement de cette technologie est inéluctable ? Et en parallèle, est-ce qu'une radicalisation des contestations l'est aussi ? Que ce soit des rassemblements au procès Musk-Altman, des contestations des data centers ou encore, autre exemple, du cocktail Molotov qui a été lancé il y a quelques semaines sur la maison du PDG d'OpenAI.
0: Et j'essaie de le décrire dans le livre de cette façon-là. Il y a une sorte de ludisme diffus. Le ludisme, c'est donc ce mouvement

du début du 19e siècle d'ouvriers professionnels, d'ouvriers de métier, qui se sont opposés à l'installation des premières machines industrielles en les détruisant. Ce que j'essaye de dire, c'est qu'aujourd'hui, il y a une sorte de refus collectif de l'intelligence artificielle, mais qui prend souvent une dimension...

0: aussi la question des alternatives technologiques. De se dire, en fait, on n'a pas besoin de l'intelligence artificielle telle qu'elle existe aujourd'hui. Il faudrait se poser plutôt la question collectivement de quelle technologie on a vraiment besoin dans la société aujourd'hui. Et de fait, il y a de plus en plus de résistance collective aussi à l'intelligence artificielle, que ce soit au niveau de la vidéosurveillance algorithmique, avec des contestations juridiques, et même au niveau du travail, comme ça a été le cas de la condamnation, puis de l'annulation de la condamnation de Amazon Logistics en France, qui justement avait mis en place un système de surveillance des salariés, ou encore sur l'installation des data centers dans des quartiers populaires, avec tous les problèmes que j'ai déjà évoqués de consommation d'eau, consommation d'électricité, pollution, etc.
1: Merci Juan Sébastien Carbonel. Je le rappelle aux éditeurs, tous ces sujets abordés et d'autres comme le management algorithmique sont discutés dans votre dernier livre, Un taylorisme augmenté, critique de l'intelligence artificielle. C'était aux éditions Amsterdam.
2: Une édition menée, une interview menée par Constantin Jallot. On l'apprend d'ailleurs ce lundi. L'ONU appelle à ce que les travailleurs puissent bénéficier des gains de productivité générés par l'intelligence artificielle. C'est l'appel lancé à l'occasion de l'ouverture de la grande réunion annuelle de l'Organisation internationale du travail, l'OIT, ce lundi. Ces gains de productivité de l'IA doivent être répartis équitablement à travers de meilleurs salaires, des protections du travail renforcées, une croissance plus inclusive. C'est l'appel qu'a lancé donc le chef de l'OIT ce lundi. Il est 13h19 sur Média. Restez avec nous, le carrefour de la mi-journée, ça continue.
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2: Il est 13h19 sur Média et c'est maintenant une grande page de sport que l'on ouvre. Dans quelques minutes, votre magazine Sport Hebdo arrive. On parlera tennis, cyclisme et football. Juste avant ça, un gros plan sur le mondial de ballon rond qui s'ouvre dans 10 jours maintenant. Et à cette occasion, on s'arrête aujourd'hui sur le Ghana, l'une des sélections africaines attendues dans la compétition. Ce pays qui, en 2010, vous vous en souvenez peut-être, a marqué l'histoire en s'imposant face aux États-Unis en 8e de finale, donc de la Coupe du Monde. 2-1, score final. Mohamed Amimi revient sur ce match d'anthologie dans cette capsule L'Afrique au Mondial.
4: L'Afrique au Mondial. 2010, le mondial de la révélation pour le Ghana qui a surpris tous les observateurs par sa résilience et son envie d'aller le plus loin possible dans la compétition organisée pour la première fois sur terre africaine. Le Ghana devient la troisième sélection africaine à atteindre les quarts de finale d'une Coupe du Monde après le Cameroun en 1990 et le Sénégal en 2002. La sélection dirigée par le Serbe Milovan Rajevac est la seule équipe africaine à être sortie des poules en Afrique du Sud. En huitième de finale, les Black Stars ont imposé leur loi face aux États-Unis. Les Ghanéens sont idéalement entrés dans la partie grâce à un but rapidement inscrit par l'attaquant Kevin Prince Boateng. D'une frappe à terre au premier poteau à l'issue d'un joli raid solitaire, Boateng, qui a grandi en Allemagne et évolue en Angleterre, a choisi juste avant le tournoi d'évoluer sous les couleurs du Ghana, le pays de son père. Après un début de match dominé par les Ghanéens, les Américains ont bien réagi et se sont créés plusieurs occasions nettes, se heurtant à l'excellent gardien Richard Kingston. Ils égalisaient finalement sur penalty par l'attaquant Landon Donovan après une faute de Jonathan Mensah sur Clint Dempsey. Plus frais physiquement, les Américains dominaient toute la deuxième période mais ne parviennent pas à marquer. Mais le début de la prolongation a porté le coup de grâce pour les Américains puisque l'attaquant Gian a donné l'avantage pour le Ghana, son troisième but depuis le début de la compétition. L'aventure se poursuivait pour le Ghana en quart de finale. C'est l'Uruguay d'un certain Luis Suarez qui se dressait sur le chemin des Black Stars, tout proche d'une qualification historique en demi-finale, mais les Ghanéens ont finalement été stoppés au tir au but. Le Ghana a marqué de son empreinte un mondial africain. Les Black Stars ont nourri l'espoir qu'une sélection africaine puisse atteindre les sommets mondiaux.
2: Et le football, on va continuer d'en parler tout de suite, mais dans un laps de temps un petit peu plus récent. L'actualité sport de la semaine écoulée, c'est tout de suite dans le magazine Sport Hebdo. À la une de ce magazine, Roland Garros qui réserve des surprises inattendues. Cette année, les plus grands ne sont plus en jeu. Le Giro en cyclisme s'est conclu en Italie, une belle surprise là aussi cette année. Et puis Ligue des Champions, bien sûr, le Paris Saint-Germain réalise un doublé historique dans la capitale. Les champions d'Europe ont été accueillis comme il se devait et c'est Monsef Zamret qui nous raconte.
5: Les festivités durent dans la capitale Paris Saint-Germain, accueillie au pied du Champ de Mars par les supporters. Ousmane Dembélé n'a pas manqué de rappeler l'objectif de cette équipe.
6: Notre numéro 10, Ousmane ! Merci à tous pour votre soutien. Une fois, c'est bien, mais...

0: Deux fois c'est mieux pour le back to back. On revient l'année prochaine pour la troisième.
1: En conférence de presse, l'entraîneur parisien Luis Enrique est revenu sur ce qu'on dit depuis ce sacre, le fameux back-to-back.
2: Le sentiment seulement peut être positif, d'être dans un rêve et très content. Cet back-to-back a été incroyable, a été très dur, mais on est très content, très fier de nos supporters, très fier de tout le monde qui supporte l'équipe, de les clubs. Et on est très content et c'est le moment de faire la fête. J'ai vu les songes de tir au but avec tranquillité, avec beaucoup d'envie de que c'est fini déjà, parce que ça a été un match très, très dur, très serré, de beaucoup de souffrance, parce que chaque fois qu'il y a une coupe de pied arrêtée, tout est face l'équipe plus forte de l'Europe ou du monde. Mais je pense qu'on a cherché à porter les matchs à ce que nous sommes meilleurs. Et je suis très content, je pense qu'on a mérité. Aujourd'hui, aucun des équipes mérite de gagner ce match, mais si j'analyse, si j'ai juste toute la saison et toutes les difficultés qu'on a eues dans la Champions League avec ce calendrier, je pense qu'on mérite clairement de gagner notre deuxième Champions League.
1: Et bien en face, l'entraîneur d'Arsenal, Mikel Arteta, ne tarit pas d'éloges envers son compatriote, reconnaissant le niveau exceptionnel du Paris Saint-Germain ces dernières années.
3: J'ai l'impression que quelque autre équipe dans le monde la perd, et ça ne la perd. Individuellement,
4: ce n'est pas la pression qui nous a fait perdre cette finale. Individuellement, les Parisiens sont très forts. Luis Enrique a fini par trouver la bonne formule et il mérite ce succès. Nous avons été très proches du sacre, mais malheureusement, nous avons échoué. Il nous a aussi manqué un peu de réussite. Nous avions bien préparé la séance de tir au but et nous avons même pris l'avantage, mais nous n'avons pas réussi à le conserver. Maintenant, j'ai besoin de me reposer. C'était une longue saison, mais ce qui était sûr, c'est que je suis très fier de mes joueurs et de mon staff.
3: Estoy super agradecido a todo el mundo, a los jugadores, a todo el staff.
1: Ce deuxième sacre en une année sourit aussi à l'international marocain Achraf Hakimi, qui célèbre sa troisième Ligue des Champions avant de rejoindre les Lions de l'Atlas.
5: You know, it's not easy to do by two, but there are not a lot of things that they make.
6: Gagner la Ligue des Champions deux fois, ce n'est pas facile. Beaucoup de clubs n'ont pas réussi à le faire. Nous sommes très fiers de ce parcours. Nous sommes tous égaux dans l'équipe. Luis Enrique est le patron de cette équipe. Nous suivons ses instructions et nous avons confiance en lui. Nous sommes une vraie famille sur le terrain, mais surtout en dehors du terrain.
5: Great, like not a team just, it's a family, the players, we feel really good to each other, inside of the pitch and outside of the pitch.
1: Le Maroc d'ailleurs au complexe Mohamed VI de Marmoura, la préparation qui s'intensifie pour les hommes de Mohamed Ouahbi. Le Brésil a affronté le Panama sans Neymar. Le médecin de la Seleção s'est d'ailleurs exprimé plus tôt sur son cas.
7: Bon, actualisation sur le joueur Neymar.
8: Le point sur Neymar, il s'est présenté mercredi ici à Granja Comari. Il a passé tous les examens médicaux, les examens complémentaires et nous avons terminé par une IRM qui a révélé une lésion musculaire de degré 2 au mollet et pas seulement un œdème. Le joueur poursuit son traitement. Nous espérons qu'il sera apte à jouer d'ici 2 à 3 semaines. Bien sûr, chez nous, il suit un traitement intensif. Nous sommes en mesure d'évaluer son évolution au jour le jour, mais c'est ce que nous espérons en principe.
7: Dia a dia, essa evolução. Mais l'expectative, à principe, est
1: essa. Cyclisme en Italie, le Danois Jonas Vingegaard est entré dimanche à Rome dans le cercle très fermé des vainqueurs des trois grands tours en remportant son premier Giro.
9: En tout cas, il a une belle acclamation pour Jonas Vingegaard, accompagné de ses deux enfants dans ses bras. Voilà un joli podium, en tout cas pour ce Giro 2026. Jonas Vingegaard, Félix Gall et Jay Hindley, ils sont les grands hommes de ce Giro 2026, entre autres. Il y en a eu d'autres, mais le grand bonhomme cette année, c'est lui, Jonas Vingegaard. Il s'offre un quatrième tour, on l'a dit plus d'une fois, mais il rentre dans le cercle fermé de ceux qui ont réussi à aller chercher les trois grands tours. C'est le huitième à l'avoir fait.
1: Petite balle jaune pour finir. Après Sinner, c'est Djokovic qui quitte le tournoi. Un Roland-Garros plein de surprises, nous rappelle Abdelrahim Mundir, notre consultant pour la petite balle jaune.
10: Il perd difficilement au cinquième, mais heureusement que Fonseca a pris les bonnes informations depuis son clan de famille, parce que à un moment, il a commencé à rentrer dans le jeu de Djokovic. Djokovic, avec son intelligence et son sens tactique et son expérience, a failli sortir Fonseca du match. Et à un moment, à partir de la cinquième manche, mais il a commencé à l'agresser, il a commencé à ne pas le laisser faire du jeu, et ça a marché, et ça se conclut par une victoire pour Fonseca. Mais qu'est-ce que ce fut exceptionnel ce match, encore on s'est régalé de la première à la dernière.

0: Dernière balle. Peu importe, il y a eu des hauts et des bas, mais ça a été un match intense. Comme quoi, le tennis est éternel.
1: Eh bien, c'est tout pour votre magazine Sport Hebdo. On se retrouve la semaine prochaine à la même heure, mais surtout et toujours au même endroit.
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7: 13h28 sur Média, c'est la fin de ce carrefour de la mi-journée. Merci d'avoir été avec nous. Rendez-vous demain à partir de 13h30. Dans un tout petit instant, le retour de l'actualité brûlante. Ce sera la synthèse juste après la météo.
8: Au Maroc, tout d'abord, le ciel sera partiellement nuageux à souvent ensoleillé au nord de la ligne Figue Hexagora s'étate sur le littoral entre Tarfaya et Laayoune ainsi qu'au sud de Dakhla et Clair ailleurs. Côté température, il fera 24 degrés à Agadir aujourd'hui, ça sera la minimale. Prévoir 25 degrés à Essaouira avec du vent, 26 à Tanger sous le soleil, idem à Rabat et Casablanca avec 27 degrés, 27 aussi dans le sud à Laayoune, il fera 29 à Safi. Le mercure grimpe, 31 degrés attendu à Nador avec un ciel couvert, il fera 30 36 à Irachidia, 37 à Fès et Oujda, 38 à Marrakech et enfin 39 degrés annoncés à Beni Mellal, ça sera la maximale. En Algérie, le ciel sera partiellement nuageux, à souvent soleillé sur la moitié nord du pays, au sud de Tamanrasset, puis clair ailleurs. Côté mercure, il fera 26 degrés à Annaba, ça sera la minimale. Un ciel nuageux à Béjaïa avec 27 degrés, prévoir 29 à Alger, 31 à Oran, Constantine et Tiaret, toutes les trois sous les nuages. La température augmente jusqu'à 36 degrés, affichée à Rarveya, Biskra, 37 à Tamanrasset, 1 degré de plus à Chlef et jusqu'à 42 degrés à Draa. En Tunisie, le ciel sera souvent ensoleillé sur les deux tiers du nord du pays, éclair ailleurs. Côté température, prévoir 26 degrés à Tabarka et Monastir, 27 à Djerba, 28 à Médnine, Kasserine, Sfax, Gabès et Bizerte. Il fera 29 à Sousse, 31 à Tunis, 33 à Gafsa et enfin 36 à Tozeur.
7: Il est 13h30 sur Média. Merci d'être avec nous. Vous êtes pile à l'heure pour la synthèse de l'actualité présentée par Constantin Jallot. Bonjour Constantin.
9: Bonjour Eva, bonjour à toutes et à tous. L'Union européenne appelle Israël à cesser son escalade militaire au Liban et à respecter la souveraineté et intégrité territoriale de ce pays. Une déclaration dans la foulée de celle des autorités israéliennes. Elle envisage d'établir dans le sud du Liban une zone sous contrôle militaire jusqu'au fleuve Litanie. L'autre condamnation ce matin de l'Union, c'est à l'égard de la Russie. L'UE accuse Moscou de tentative de coercition en Arménie et avant les élections législatives du 7 juin prochain. Le porte-parole de la Commission européenne précise « La Russie cherche à nuire à l'économie de l'Arménie et à influencer le résultat des élections législatives ». La Russie qui a attaqué l'Ukraine avec un nombre record de drones en ce mois de mai, c'est 8150 drones qui ont été lancés et plus de 200 missiles selon une analyse des données de l'armée de l'air ukrainienne. Par l'agence AFP, le précédent record avait déjà été rehaussé en avril dernier. L'actualité au Maghreb, à présent en Algérie, pour éviter les incendies, les autorités interdisent d'approcher les forêts. Le pays est habitué à des incendies dévastateurs pendant l'été. La saison approchant, un décret a été voté pour interdire totalement la présence humaine dans les forêts jusqu'à la fin du mois d'octobre. Des sanctions sont prévues pour ceux qui oseraient malgré tout se promener dans les bois, de 2 à 6 mois d'emprisonnement et de lourdes amendes. Plus au sud en Afrique, c'est aujourd'hui jour d'élection en Éthiopie. 50 millions d'électeurs choisissent leurs députés qui à leur tour pourront désigner le Premier ministre. Le poste est occupé depuis 8 ans par Abiy Ahmed et il pourrait le rester. Les opposants aujourd'hui dénoncent un scrutin qui n'est pas équitable, notamment dans la région du Tigré où le scrutin a été annulé en raison de tensions locales. Et du football pour finir, ça sera ce soir le dernier match du Maroc dans cette CAN U17. Les Lions de l'Atlas joueront ce soir l'Égypte pour tenter de décrocher la 3e place du tournoi. La grande finale, ça sera demain soir entre le Sénégal et la Tanzanie. C'est la fin de ce flash. Merci de l'avoir suivi. Bonne écoute de notre playlist musicale sur Média.
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Et c'est avec cette version acoustique de Let Her Go des Passengers que démarre cette playlist. Bienvenue à toutes et à tous si vous venez de nous rejoindre sur les ondes de Média 1 pour ce rendez-vous musical. Salma avec vous au micro, accompagnée de notre réalisateur Mati en régie. Et tout de suite, on continue en douceur avec une autre version acoustique. Cette fois-ci, Snooze de SZA en featuring avec Justin Bieber. Ce sera suivi par Lemar, Can't You See en featuring avec Stars P et Mika Paris.

Tussi en featuring avec Styles P et Mika Paris. Et tout de suite, on va laisser place à Barry Gibb, qui est d'ailleurs connu pour être un ancien membre du groupe Les Bee Gees. On va écouter son featuring avec Alison Krauss. Too Much Heaven se sera suivi par un autre ancien membre d'un groupe culte, Mark Knopfler, ancien membre du groupe Dire Straits. Et on va écouter son duo avec Emmylou Harris, Rolling On.

C'était Mark Knopfler en featuring avec Emmylou Harris, Rolling On. Et nous arrivons sur ce bientôt à la fin de cette playlist. Merci encore de nous avoir suivis sur les ondes de médias. Merci à notre réalisateur Jamel. Et restez avec nous, surtout dans quelques instants. Le retour de l'information avec notre prochain flash d'actualité. Ça sera suivi par l'Irtisad Lijamé sur nos antennes Maghreb, sur nos antennes Afrique. Vous retrouverez les dossiers extraordinaires de Pierre Belmar. De notre côté, nous vous quittons en musique. On va continuer dans les rythmes country en compagnie de Shania Twain, Forever and For Always. Et nous conclurons cette playlist avec Rod Stewart, Everything I Own. Très bonne écoute en vous souhaitant bien sûr une très bonne suite des programmes sur les ondes de Média Radio.

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4: L'Union européenne appelle Israël à cesser son escalade militaire au Liban et à respecter la souveraineté et intégrité territoriale de ce pays. Une déclaration dans la foulée de celle des autorités israéliennes. Elle envisage d'établir dans le sud du Liban une zone sous contrôle militaire jusqu'au fleuve Litani. L'autre condamnation ce matin de l'Union, c'est à l'égard de la Russie. L'UE accuse Moscou de tentative de coercition en Arménie et avant les élections législatives du 7 juin prochain. Le porte-parole de la Commission européenne précise « La Russie cherche à nuire à l'économie de l'Arménie et à influencer le résultat des élections législatives ». La Russie qui a attaqué l'Ukraine avec un nombre record de drones en ce mois de mai, c'est 8150 drones qui ont été lancés et plus de 200 missiles selon une analyse des données de l'armée de l'air ukrainienne par l'agence AFP. Le précédent record avait déjà été rehaussé en avril dernier. L'actualité au Maghreb, à présent en Algérie, pour éviter les incendies, les autorités interdisent d'approcher les forêts. Le pays est habitué à des incendies dévastateurs pendant l'été. La saison approchant, un décret a été voté pour interdire totalement la présence humaine dans les forêts jusqu'à la fin du mois d'octobre. Des sanctions sont prévues pour ceux qui oseraient malgré tout se promener dans les bois, de 2 à 6 mois d'emprisonnement et de lourdes amendes. Plus au sud en Afrique, c'est aujourd'hui jour d'élection en Éthiopie. 50 millions d'électeurs choisissent leurs députés qui à leur tour pourront désigner le Premier ministre. Le poste est occupé depuis 8 ans par Abiy Ahmed et il pourrait le rester. Les opposants aujourd'hui dénoncent un scrutin qui n'est pas équitable, notamment dans la région du Tigré où le scrutin a été annulé en raison de tensions locales. Et du football pour finir, ça sera ce soir le dernier match du Maroc dans cette CAN U17. Les Lions de l'Atlas joueront ce soir l'Égypte pour tenter de décrocher la 3e place du tournoi. La grande finale, ça sera demain soir entre le Sénégal et la Tanzanie.
5: C'est un dossier qui ferait le bonheur d'Agatha Christie et les délices d'Hercule Poirot. L'époque, le début du siècle, les rares automobiles font aussi peur aux chevaux qu'aux hommes. Le lieu, une petite ville de province, Albi. Les personnages, un vieux médecin de 75 ans, sa bru, Élodie, 25 ans, veuve dévergondée de son fils unique, mort tuberculeux. Elle est mère de 4 enfants. Enfin, la gouvernante Philippine, 50 ans, de bons et loyaux services. Le jeune valet Justin, 25 ans. La situation. Le vieux médecin supporte mal sa bru, dont il assume le caractère léger, les dettes et la conduite notoire. La bru supporte mal la gouvernante qui tient les cordons de la bourse, les clés des armoires à linge et régente tout dans la maison. La gouvernante supporte mal, outre la belle-fille, le valet Justin, trop jeune et trop feignant à son goût. Entendons-nous bien, quand je dis supporte mal, il faut se représenter en quoi cela consiste sur le terrain. Dès le matin, tout ce petit monde se regarde en chien de faïence et les rares mots que l'on échange ne sont pas aimables du tout. Chacun creuse quotidiennement un peu plus le fossé qui le sépare de l'autre. Le vieux médecin à sa bru. Élodie, vous êtes rentrée à minuit hier soir. Toute la ville parle de vos fredaines. J'ai honte pour mon fils. Sa mémoire est cocue tous les jours que Dieu fasse. Élodie à la gouvernante. Mais ne me regardez pas comme ça quand je vous demande un drap propre. On dirait que tout vous appartient, ma parole. La gouvernante à Justin. Que je te prenne encore à dormir dans la grange, et tu pourras chercher une autre place, vaurien. Justin, lui, n'a personne à rabrouer. C'est le dernier maillon de la chaîne, mais son caractère heureux s'en accommode fort bien. Et bien entendu, la mort rôde. Autour de qui? Nous le saurons très vite. Pourquoi? Il faudra nous contenter d'une ou deux hypothèses. Comment? Nous aurons plusieurs versions. les assassins. Nous aurons le choix. Bref, un dossier extraordinaire, tout à fait normal.

0: Ce matin-là, un matin d'avril, le 25, le docteur Cassan est dans une colère noire. Il est 5 heures du matin, depuis minuit, il fait le guet derrière la porte du salon, coincé dans son fauteuil et enveloppé d'une couverture. Élodie s'est faufilée dehors après la tisane du soir et elle n'est pas rentrée. Il a eu largement le temps de ruminer ses griefs quand elle pousse délicatement la porte du vestibule et s'apprête à grimper dans sa chambre sur la pointe des pieds.
1: Ah, je vous ai vu, Gourgandine.
0: Vous dépassez les bornes. Vous rentrez à l'aube comme une voleuse. Vous n'avez pas honte? Une mère de 4 enfants? Se conduire comme une fille? Alors vous me surveillez maintenant. Où étiez-vous? Chez des amis. Menteuse! Tout le monde sait que vous courez après les officiers de la garnison. Etc, etc. De fil en aiguille, la conversation s'aigrit et les menaces pleuvent. Élodie se défend mal. Elle se contente d'être de mauvaise foi. Finalement, au comble de l'exaspération, le vieux docteur Cassan pose ses conditions. Plus de Freden, porte fermée. Je me charge de l'éducation des enfants, vous n'aurez plus un sou. Et qui plus est, je réclame à madame votre mère les 20 000 francs qu'elle me doit. S'il le faut, je ferai un procès. Et à la moindre bêtise, je me charge de vous faire déchoir de vos droits maternels. Pour Élodie, c'est la perspective du bagne, plus de fugue, plus d'amourette. Impossible. Mieux vaut battre en retraite. Très bien. Je retourne chez ma mère. Et le jour même, avec charme et bagage, Élodie Cassan retourne à Toulouse chez une maman désargentée mais compréhensive. Philippine se frotte les mains et en oublie de houspiller Justin. La maison du vieux docteur retrouve son calme. Pour quelques jours. Le 30 du même mois d'avril, Philippine et Justin se rendent tous les deux, tout seuls, dans la maison de campagne du docteur Cassan pour y faire de menus travaux. Au dîner du soir, œufs au plat et pommes de terre. Le lendemain matin, 1er mai, Justin est de retour à Albi chez son maître. Il a fait le travail.

J'ai un bride abattu. Philippine est morte. D'après lui, la vieille dame a été prise de douleurs épouvantables dans la soirée. Elle a souffert toute la nuit et à l'aube, a rendu le dernier soupir dans ses bras à lui, Justin, qui n'y comprend rien. Ah, pour le vieux médecin, c'est un choc. Philippine était son bâton de vieillesse, sa cuisinière, son majordome, son ami. En 50 ans de vie commune et de cris aigris, elle avait peu à peu remplacé sa femme. La douleur l'aveugle. Et sans que l'on puisse déterminer s'il soupçonne ou non un assassinat, le voilà qui retourne son chagrin contre le jeune valet, infirmier en est témoin. Écoute-toi. J'ai pas l'habitude de congédier les domestiques en cours d'année, mais tu peux chercher une place. Justin ne fait aucun commentaire. On enterre Philippine, et le jour de la cérémonie, le vieux docteur Cassan fait à son frère une étrange réflexion. Maintenant que Philippine est morte, il ne me reste plus qu'à être assassiné. On met cela sur le compte du chagrin. Mais au cours de la semaine suivante, une femme de ménage engagée provisoirement rapporte un certain nombre de ragots sur le comportement du docteur. À l'entendre, le vieux monsieur a fait changer toutes les serrures de la maison, barricadé les fenêtres et s'est réfugié dans sa chambre, transformé en véritable place forte. Il dispose en permanence de 4 fusils chargés. Voilà un homme qui attend un assassin de pied ferme. Étant donné ce qui va suivre, l'attitude du vieux docteur Cassan est très étrange. S'il est vraiment persuadé qu'on va l'assassiner, il doit avoir une idée sur l'identité de l'assassin. Alors, pourquoi ne va-t-il pas en parler à la police? En admettant qu'il soupçonne Justin, le valet, pourquoi ne le renvoie-t-il pas immédiatement? Car il a simplement dit au garçon « cherche-toi une place ». Et en attendant, Justin habite toujours la maison. Il sert de cocher quand le docteur fait sa tournée de visite. Il s'occupe du jardin, effectue les menus travaux domestiques. 8 jours passent ainsi. Élodie Labru est à Toulouse depuis le 25 avril. Philippine est morte le 1er mai. On l'a enterrée le 3. Et voici que dans la nuit du 8 au 9 mai, Justin, encore lui, arrive en courant à la police. Il est tout pâle, pieds nus, à peine vêtu d'une chemise de nuit enfoncée dans son pantalon. Il a la main gauche ensanglantée. Le pauvre garçon est terrorisé, essoufflé. Il lui faut un bon moment avant de pouvoir bafouiller. On a assassiné mon maître. Et cela dit, il s'évanouit.

Revenu de son évanouissement, dûment secoué par les policiers de garde, Justin arrive quand même à raconter ceci. Le chien aboyait, ça m'a réveillé. Pendant que j'enfilais mon caleçon, une secousse terrible a ébranlé ma porte. J'ai compris que c'était l'assassin. Il montait chez moi. Il venait de tuer monsieur. Alors je me suis arquebouté contre la porte, j'ai résisté, on cognait de l'autre côté. Et puis, elle a fini par céder. Elle s'est ouverte brutalement et l'homme s'est précipité sur moi avec un couteau. J'ai levé la main pour me protéger et le couteau m'a tailladé le pouce. Je me suis mis à hurler. L'homme a dégringolé l'escalier et il a filé dans la rue. J'ai pas vu son visage, mais j'ai senti une barbe avec ma main. Une barbe courte et rude. Ah, je l'ai bien senti en me débattant. Observons une minute de réflexion quant à cette déclaration. Justin est blanc de peur, il tremble. Les policiers en témoigneront. Sa main est légèrement entaillée, le pouce à moitié coupé et il saigne abondamment. Donc, il a l'air innocent. Donc, c'est en compagnie d'un innocent que les policiers se précipitent vers la maison du vieux docteur. Pendant le trajet, Justin récidive. Il s'évanouit de nouveau, on le réveille à coups de claque et on procède aux constatations. Le vieux monsieur est déjà froid, il est enveloppé d'une houppelande noire, tête fracassée et gorge ouverte. On l'a assassiné au saut du lit. Pas de trace d'effraction sur la porte, donc il a ouvert à son assassin, donc c'est un familier. Les quatre fusils sont en place, deux de chaque côté du lit, les balles à l'intérieur, il n'a pas tiré. On a ouvert et fouillé tous les tiroirs, tous les placards. Sur une porte, on voit nettement l'empreinte d'une main ensanglantée, une main gauche. Et cette main s'est également promenée sur les papiers du bureau. Une belle signature, mais sans intérêt à l'époque, puisqu'on ignore le secret des empreintes digitales.

On n'a pas touché à l'argent, pas touché aux bijoux. L'assassin ou les assassins n'en voulaient qu'au papier, selon toute évidence. Sur le sol, enfin, trois grandes traces d'un pied nu ensanglanté, plus une, celle d'un talon de bottine. Les instruments du crime sont découverts dans l'écurie. Un marteau et un poignard ancien qui servaient de coupe-papier. Maintenant, suivez mon regard jusqu'au pied nu de Justin. Il est venu en courant et pieds nus avertir la police. Délicatement, on le prie de poser l'un de ses pieds sur l'une des traces, et ça coïncide. Et c'est donc avec un coupable que la police repart. C'est normal. L'assassin familier, c'est lui. Il était seul avec son maître dans la maison, le seul à pouvoir se faire ouvrir la porte sans méfiance, le seul à savoir que le coupe-papier sur le bureau était bien tranchant. Et il y a pire. Les quatre fusils de chaque côté du lit n'ont pas servi puisque les balles sont toujours à l'intérieur. Mais ce sont des balles vides. Quelqu'un en a retiré le fulminate. Quelqu'un a pris la précaution de rendre inoffensifs les quatre fusils du pauvre docteur. Ce quelqu'un ne peut être que Justin, que l'on jette en prison, malgré ses airs d'innocence. Bientôt, la mort de Philippine, la semaine précédente, prend une allure suspecte. On exhume le cadavre. L'autopsie révèle la présence d'arsenic. D'où vient cet arsenic? Et facile. Dans la maison de campagne, où la vieille gouvernante est tombée malade, se trouve un placard rempli de produits pour les vignes. Ce placard a été forcé. Or, Justin était seul avec Philippine. Il l'a soignée, dit-il, toute la nuit, et elle est morte dans ses bras. L'empoisonneur, c'est lui. Entre nous, c'est beaucoup pour un seul homme en l'espace d'une semaine. Et quel pourrait être le mobile de ce double assassinat? L'argent? Non, nous l'avons vu. La vengeance? Peut-être. Sauf que cela ne colle absolument pas avec le caractère de Justin. Plutôt gai et insouciant, jeune et beau garçon, pas bête du tout. D'ailleurs, se venger du docteur, oui, puisqu'il venait de le congédier, mais pourquoi de Philippine? Pour une remontrance? Ridicule. Justin serait-il destiné à l'erreur judiciaire? Non. Non, parce que le voilà qui avoue. J'étais complice, mais complice seulement. Ce soir-là, j'ai ouvert la porte à Madame Élodie, la belle-fille. Elle est venue spécialement de Toulouse avec deux messieurs qui ont assommé le docteur pendant que Madame le poignardait. C'est moi qui les ai fait entrer et qui ai appelé mon maître pour qu'il ouvre la porte. Le juge d'instruction n'est pas d'accord. Ah non? C'est pas suffisant. Et les empreintes de pied, alors? Ben, j'ai marché nu-pied dans la pièce après le crime. Où sont vos chaussures? Ben, je sais pas, je les ai pas retrouvées. C'est d'ailleurs bizarre, cette histoire de chaussures. On ne l'éclaircira jamais. Ensuite, deux personnages plus Élodie comme assassin, c'est beaucoup trop pour les traces relevées. Qu'à cela ne tienne, Justin change de version. C'est moi, mais j'étais pas seul. C'est elle qui a tout organisé. J'étais son amant depuis longtemps. Elle a réussi à me tourner la tête. J'ai fait tout ce qu'elle voulait. Elle a mis des mois à m'envoûter. Elle est venue dans la nuit, j'ai appelé mon maître sous le prétexte d'une ordonnance très pressée. Il a ouvert et elle s'est jetée sur lui avec le coupe-papier. Elle voulait frapper elle-même, mais c'est moi qui ai dû achever le travail. Comme de bien entendu, Élodie, convoquée chez le juge, nie tout avec fureur. Ce valet n'est pas son amant. Il invente tout cela pour sauver sa tête. Au cours de la confrontation, Justin prétend avoir la preuve de ses amours avec elle. Je sais qu'elle a une cicatrice sur le sein droit. Comment je le saurais si j'étais pas son amant? Ah! Élodie a une réplique immédiate. Vous étiez là le jour où je suis tombé avec des ciseaux de couture. C'est comme ça que je me suis blessé. Ah! D'autre part, il s'avère impossible que Madame Élodie Cassan ait pu faire le voyage Toulouse-Albi cette nuit-là. Elle a un alibi jusqu'à 7 heures du soir. Et entre 7 heures et 1 heure du matin, aucun cheval n'aurait pu l'amener si vite à Albi. Bon. Justin change de version. Il a tué tout seul, mais il a reçu ses instructions par lettre. 4 lettres en une semaine. Le facteur peut en témoigner. Justin lui avait demandé de ne pas mélanger son courrier avec celui de son maître. Le facteur reconnaît cela. Mais Justin n'a plus les lettres. Et Élodie va prouver sans peine qu'elle n'en est pas l'auteur. C'est sa femme de chambre qui les a écrites. Et c'est sa femme de chambre qui était la maîtresse de Justin. Ah ! Voilà qui déblaye le terrain. Dans ce cas, Justin propose une nouvelle version.
Élodie voulait se débarrasser du beau-père et récupérer l'héritage pour elle et ses enfants. C'était sa seule possibilité, car le vieux docteur avait établi un testament qui la déshéritait. Le notaire, un tendre ami, l'en aurait averti. Donc, Élodie cherche un tueur à gages. Le notaire est un complice. Il compte

conversion. Sauf que le docteur n'aurait jamais ouvert sa porte à un tueur à gages. Alors, Justin veut améliorer ses aveux. Il était complice du vagabond. Il a préparé le terrain en déchargeant les fusils, en se chargeant de faire ouvrir la porte. Mais il n'a pas frappé. Le tueur serait un forgeron repris de justice. Or, on a vu cet homme en ville l'après-midi qui a précédé le crime. Il a joué aux cartes dans plusieurs bistrots, semblant attendre que le temps passe. L'homme prétend avoir passé la nuit dans la salle d'attente de la gare, mais personne ne l'y a vu. Ensuite, à l'aube, il s'est arrangé pour parler à un pêcheur et lui demander l'heure, comme s'il voulait être sûr que l'homme lui servirait d'alibi. Arrêté, le forgeron nie, bien entendu. La seule chose qui permet d'ailleurs de le suspecter objectivement serait une trace sanglante de main relevée sur un placard. C'est une trace de main gauche et le forgeron est gaucher. Maigre comme élément de preuve et très insuffisant. Arrêté un moment, la belle Élodie et le forgeron suspect sont relâchés. Eh oui. Élodie n'a pas pu faire le voyage, je vous l'ai dit, et son défenseur affirme qu'elle n'avait aucun intérêt à faire disparaître son beau-père puisque c'est lui qui subvenait à ses besoins. Au procès, il n'y a donc plus que Justin. Un Justin décomposé, affolé, pris au piège, qui supplie les jurés de le croire. C'est elle. C'est Élodie qui a tout manigancé. S'il a donné des versions si différentes, c'est parce que tout le monde l'a pressé d'avouer en lui donnant des tas de conseils contradictoires. Il maintient qu'Élodie était sa maîtresse, qu'elle l'a littéralement envoûtée. Il se résigne à dire enfin une vérité à laquelle personne ne croit plus, malheureusement. C'est elle qui a tué. Lui, il l'a aidée, bon gré, mal gré, mort de peur. Le crime accompli, elle s'est emparée des papiers qui l'intéressaient, dont lui, Justin, ignore le contenu. Et puis elle est partie. Elle l'a laissé tomber sans rien lui dire, même pas merci. Il est resté tout seul avec ce cadavre sur les bras. Oh, l'empoisonnement de Philippine par l'arsenic est vite réglé. Justin est-il coupable? Non, pas de preuves suffisantes et pas de mobile. Mais pour le meurtre du vieux docteur, avec un témoin à charge comme la belle Élodie, Justin n'a aucune chance. Avant d'être le valet de mon beau-père, cet homme exerçait la profession de seigneur de port. Justin est condamné à mort. Il se roule de désespoir sur le banc des accusés. Mais c'est elle! Je vous dis que c'est elle! Je suis innocent! Vous condamnez un innocent et vous laissez partir un coupable! Et pourtant, un matin de février, il faudra le traîner sur l'échafaud et faire taire de force ses hurlements de terreur. Oh, entendons-nous bien, je ne dis pas Justin est innocent. Je dis simplement que je trouve curieux que les magistrats de l'époque ne se soient pas penchés plus intensément sur un détail. Souvenez-vous, dans les traces sanglantes, on avait relevé une main gauche et des tas de mains droites. Bien. Mais il y avait aussi des traces de pieds nus. Justin, peut-être. Et une trace de bottines. En dehors du fait que cela suppose au moins deux personnes, plus peut-être, je signale que cette bottine devait être petite et appartenir à une femme. À toute fin désormais inutile.

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1: Bonjour à toutes et à tous, Constantin Jalot avec vous pour ce nouveau Flash Info. Au Liban, le Hezbollah affirme continuer à combattre les forces israéliennes près de la forteresse de Beaufort dans le sud du pays. Ce site médiéval stratégique, Israël en a annoncé la prise hier. Le mouvement pro-iranien de son côté assure qu'il n'avait pas de présence militaire dans la citadelle lors de l'entrée des forces israéliennes. Et après cette prise de la citadelle de Beaufort, le Conseil de sécurité de l'ONU se réunit cet après-midi. Une demande de la France. La réunion doit avoir lieu juste après une autre réunion d'urgence. Celle-ci aura comme sujet la chute d'un drone la semaine dernière en Roumanie sur un immeuble de la ville Galati. L'engin n'a pas encore été identifié russe ou ukrainien. Et le Kremlin, pour qui la marine française a agi dans l'illégalité hier dans l'Atlantique. Un pétrolier en provenance de Russie a été arraisonné. Un acte, selon le porte-parole de la présidence russe, à la limite de la piraterie internationale. La Russie prend des mesures pour garantir la sécurité de ses cargos. Fin de citation. L'actualité maghrébine, c'est la visite du ministre algérien de l'Intérieur, Saïd Sayoud, à Paris aujourd'hui. Il rencontre son homologue français, Laurent Nunez, pour discuter de plusieurs sujets. Sur la table, il y aura les questions migratoires et la situation du journaliste Christophe Glaise, condamné à 7 ans de prison en juin dernier. Nouveau signe de dégel des relations diplomatiques entre Paris et Alger. Il y a deux semaines, c'était le ministre français de l'Intérieur qui se rendait en Algérie pour une visite de 2 jours. Plus au sud, la demande d'indemnisation du Rwanda par la Grande-Bretagne a été rejetée. Le tribunal international de La Haye a été l'arbitre de cette décision. Il estime et il a estimé que Londres n'était pas tenu de payer l'indemnisation de 100 millions de livres sterling demandée par Kigali. Le Rwanda justifiait vouloir le remboursement de frais liés à l'annulation d'un accord visant à expulser des migrants du Royaume-Uni. Selon les autorités britanniques, 290 millions de livres ont déjà été versés. Pour l'ONU, les travailleurs partout doivent pouvoir bénéficier des gains de productivité générés par l'IA, l'intelligence artificielle. Des propos ce midi de Gilbert Ungbo, chef de l'Organisation internationale du travail, une branche majeure de l'ONU. Il défend que ces gains doivent être répartis équitablement à travers de meilleurs salaires, des protections du travail renforcées et une croissance plus inclusive. C'est la fin de ce flash. Merci d'avoir suivi. Bon après-midi à l'écoute de Médias.

0: Bienvenue à toutes et à tous. Elle a écrit un roman sur l'autisme inspiré de l'histoire de sa famille. On y va pour les détails avec ma femme d'aujourd'hui.
1: Mehdi 1, Yasmine, femme d'aujourd'hui.
0: Habiba Touzani Deressi, bonjour.
2: Bonjour Lella, bonjour Lella Yasmine.
0: Merci beaucoup d'être ma femme d'aujourd'hui. Je crois que Lella Habiba.
2: Tout le plaisir
0: est
2: pour moi. Ça va, on fait
0: Alhamdulillah. Alors Lala Habiba, toi tu es professeure de langue et littérature française à l'école normale supérieure de l'université Sidi Mohamed Ben Abdallah Hafez, c'est bien ça? Mm-hmm. Et tu es oui, aussi auteur de nombreux ouvrages.
2: Oui, tout
0: voilà. Donc en 2021, tu as sorti ton premier roman, Sous l'ombre mm-hmm. des peupliers, et là tu as sorti oui. ton dernier roman, Jusqu'au dernier souffle, c'est bien ça?
2: C'est bien ça.
0: C'est bien ça. Ok, ok. Alors, à l'ère où tout va très très vite, on se dit que les gens lisent de moins en moins. Pourquoi tu t'es penchée vers l'écriture?
2: Alors, c'est vrai qu'il y en a qui lisent de moins en moins, mais en tout cas, j'en connais qui aiment la lecture. Et si je peux cibler cette petite catégorie de jeunes et d'adultes qui continuent encore à lire et de leur faire aimer surtout l'amour de la lecture, surtout que par ma fonction de professeur, donc je suis souvent en contact avec mes étudiants qui vont devenir plus tard des professeurs de français. Donc si je cible au moins cette petite catégorie de jeunes, pour moi, c'est déjà ça de gagner. Donc, depuis le départ, de par mon travail, de par ma passion, autour de moi, j'arrive quand même à donner envie aux jeunes, aux adultes, voilà, l'envie de lire et de découvrir l'univers de la littérature et de la vie. Hein.
0: Alors, Jusqu'au dernier souffle, c'est un roman qui s'inspire d'un vécu très personnel.
2: Oui.
0: Alors, avant d'en parler, est-ce que Sous l'ombre des peupliers aussi?
2: Non. Sous l'ombre des peupliers, moi. Mais c'est vrai qu'il y a toujours une part de nous dans ce qu'on écrit. Hein. Mais je pourrais dire que Jusqu'au dernier souffle est plus inspiré de l'histoire, d'une histoire de famille.
0: D'une histoire de famille, absolument. Oui. C'est l'histoire de ta sœur.
2: Oui.
0: Voilà. Nada, exactement, que j'ai déjà eu le plaisir et l'honneur de recevoir dans Femmes d'aujourd'hui, justement. Oui. Raconte-nous, pour ceux qui ne connaissent pas Nada et son histoire avec son fils, raconte-nous Jusqu'au dernier souffle.
2: Alors, Jusqu'au dernier souffle est un roman qui se veut un cri de combat d'une maman avant tout. Parce que, comme je l'ai souvent dit, les parents des enfants autistes, peut-être qu'ils portent plus cet autisme que l'autiste lui-même. Et quand je vois ma sœur, quand je l'ai vue depuis la naissance de son enfant, qui est une source de joie aussi, donc on ne peut pas dire que son fils ne lui a apporté que le poids de l'autisme et de la différence, mais il lui a aussi apporté une grande richesse. Donc de ma part d'écrivaine, j'ai essayé un tout petit peu de rendre compte de cette situation, de sensibiliser les jeunes, toute personne traversant cette vie, de lui dire... Il y a des enfants qui sont différents. Et cette différence, ce n'est pas une tare, au contraire, c'est une richesse. Et j'ai essayé un petit peu de témoigner de cette tendresse que j'ai à l'égard de mon neveu, témoigner de cet amour que j'ai à l'égard de toutes les personnes qui sont différentes. Parce que j'estime que nous sommes tous, d'une manière ou d'une autre, autistes. Nous sommes tous, d'une manière ou d'une autre, différents. Mmh. Donc, on n'a pas le droit de juger sévèrement ces personnes autistes, ou trisomiques, ou dyslexiques, ou souffrant d'un handicap sensoriel ou moteur quelconque.
0: Alors, justement, est-ce que toi, en tant que tante de ce garçon, de ce jeune homme aujourd'hui, et sœur de sa maman, de Nada, est-ce que tu as déjà assisté à des scènes de stigmatisation de cette famille?
2: Plusieurs fois, oui, oui. Je suis contente que cet enfant puisse auréoler notre vie. C'est-à-dire, il est là avec nous constamment. Nada, elle fait partie de ces mamans lumineuses, courageuses, qui n'éprouve aucune honte ni aucune gêne à être avec son fils. Donc il est là avec nous constamment lors des réunions familiales, lors des fêtes familiales. Il est là. Ses neveux, ses nièces sont toujours là autour de lui. Il l'accepte,

0: il l'aime d'un amour inconditionnel. Donc, c'est vrai qu'il est là pour, à chaque fois, nous rappeler qu'il, comme il est beau de souffler, parce qu'il adore souffler sur les bougies, en faisant de chaque jour un jour d'anniversaire, un jour de naissance. Et il est là aussi lors de ces moments de crise. Il y a eu des moments encore plus pénibles lorsque il a été hospitalisé plusieurs fois, lorsqu'il a été intubé. Donc on était là constamment avec Nada, même si on pourrait jamais porter ce qu'elle porte.
1: Ouais.
0: Mais on a essayé du mieux qu'on peut de lui apporter au moins un certain réconfort. On est là autant que famille, on est là autant que sœur, on est là autant que tante, on est là. On est toutes ces mamans, hein, d'une manière ou d'une autre, chacune de nous fait de son mieux pour porter ou pour alléger un tout petit peu ce que notre sœur porte lors de cette traversée, lors de ce destin qu'elle porte.
1: Mais alors, Nada a dû assister plusieurs fois à des regards, à une incompréhension des gens dans des endroits publics. Ma question, c'était dans ce sens-là. Est-ce que toi aussi, en tant que tante, présente dans la vie de Nada, ta sœur et de ton neveu, est-ce que tu as assisté à des regards négatifs, à des stigmatisations de ce trouble?
0: Oui. Oui. Oui, oui, oui. Combien de fois? Et je me rappelle mon regard combien de fois, c'est comme si je regardais cette personne qui regarde mon neveu, mais en lui disant, juste avec les yeux, qu'est-ce que tu regardes? Pourquoi tu regardes aussi longuement? Pourquoi tu scrutes? Pourquoi ton regard est inquisiteur? Il est provocateur? C'est pas un regard modeste, c'est pas un regard conciliant. On ne cherche ni pitié ni curiosité, on cherche juste l'acceptation. Oui.
1: Ce que tu dis, pardon.
0: D'enfants qui ressemblent à Théâtre Krim.
1: Bien sûr, mais ce que tu dis déjà, Habiba, c'est déjà très fort. On ne cherche que l'acceptation. Ça veut dire, à la limite, le droit d'exister comme les autres, comme tout le monde.
0: Bien sûr, parce qu'on n'a pas choisi comment on n'a pas choisi nos apparences, on n'a pas choisi nos attitudes, on n'a pas choisi de n'être beau ou de n'être moins beau, de n'être difforme ou de n'être en excellente santé avec un excellent aspect physique. Non, mais la vraie beauté, c'est celle qui vient de l'intérieur, c'est la beauté du regard, parce qu'on a beau être beau physiquement, de l'extérieur, mais si on porte en nous une germe de jalousie, d'envie, de supériorité, si on se sent autant supérieur aux autres, là, on a tout perdu. C'est pas ça la vraie beauté.
1: Alors, on va rentrer un petit peu dans les détails de ce roman, de ce livre. C'est pas un roman. C'est pas un roman, en fait. Si, c'est une biographie.
0: C'est un roman. C'est un roman qui est inspiré d'une histoire vraie, mais les faits sont différents. C'est pas puisque mon personnage, il a fini à un moment donné par parler, alors que mon neveu, il est non-verbal, il parle autrement. Et c'est ça qui est aussi intéressant, parce qu'il y a eu l'avant et l'après, il y a un petit peu de Habib Krim, mais il y a autre chose, peut-être des autres enfants du monde, des autres enfants qui sont différents. Donc j'essayais un petit peu de toucher à toutes ces souches sociale, à tous ces enfants qui sont différents, que ce soit ceux qui parlent ou ceux qui ne parlent pas. L'essentiel, j'ai essayé de montrer à quel point ces enfants sont purs par rapport à notre monde qui ne l'est point. Et c'est cet affront, c'est cette confrontation entre le beau et le moins beau, entre l'innocent et l'impur, parce qu'il n'y a pas que l'autisme qui a été débattu dans ce roman, il y a aussi la pédophilie, il y a l'exploitation des enfants, il y a la fragilité de ces personnes, il y a le combat de la maman, il y a le départ du père, il y a ces familles qui sont fragmentées, le divorce, une femme divorcée dans une société qui juge. Donc il y a eu d'autres thématiques à part l'autisme dans ce roman-là.
1: Pourquoi tu as choisi d'écrire ce roman? Parce que Nada comme on dit, entre guillemets, très, très vocale, elle en parle beaucoup sur les réseaux sociaux. Elle a, d'ailleurs, c'est incroyable parce que au tout début de Femmes d'aujourd'hui, il y a 4 saisons, je l'avais interviewée et j'avais avec moi une voix fragile, une voix endolorie. Et puis, je l'ai reçue il y a quelques mois et je lui ai dit, Nada,

0: situation n'a pas changé, mais toi, tu es transformée. Elle m'a dit oui. Elle a fait beaucoup de travail sur elle. La première fois que je l'ai interviewée, j'avais l'impression que Abdelkrim prenait toute la place dans la famille. Aujourd'hui, donc des années après, quand je l'ai réinterviewée, j'ai senti que Abdelkrim avait sa place et mais pas toute la place.
1: Oui, et ça c'est très important. Oui, parce que Nada sur les réseaux, c'est une femme inspirante. Elle est là pour aider les autres. De par mon travail, nous aussi, on avait à l'école normale supérieure une filière justement pour accompagner ces enfants en difficulté avec des besoins spécifiques. Malheureusement, cette filière n'a pas pu aller jusqu'au bout. Il y avait eu deux promotions d'auxiliaires, j'espère qu'ils sont en train d'exercer dans des circonstances quand même rassurantes et enrichissantes. Et à chaque fois, en fait, une fois que j'ai terminé mon premier roman, automatiquement, on passe à un deuxième. C'est-à-dire, il y a toujours cette source, cette fougue, cette envie de continuer à écrire. Et là, ça avait coïncidé avec l'intubation de Seattle Krim. Et j'étais là, dans un couloir, à accompagner ma sœur, à la regarder de loin, à sentir mon impuissance, à me dire, mais qu'est-ce que je peux faire, à part la prendre contre moi, à part prier, à part... Et là, je me suis dit, mais dans la littérature, il y a tellement de héros, qu'on appelle des héros ou des anti-héros, mais j'ai en face de moi deux grands héros. J'ai mon neveu qui est un héros qui représente justement le miracle de la vie, parce qu'à chaque fois on disait non, il n'est pas viable, cette foi, il ne peut pas surmonter cette épreuve. Les médecins étaient presque catégoriques. Et la vie, et Nada Erbikbi, justement, à chaque fois, on leur clouait le bec, on leur disait, mais non, cet enfant, il est là, malgré nous. Et je ne pouvais pas avoir un héros, un vrai, devant mes yeux, et ne pas en faire aussi le héros de mon roman. Avec humilité, avec modestie, avec pudeur, j'essayais de m'introduire dans ce monde que je ne connais pas vraiment. Donc j'ai eu peut-être l'affront, des fois l'indécence, des fois je me sentais intruse dans son monde. Mais j'ai quand même continué l'aventure. Je me suis dit, oui, je vais y aller, je vais essayer du mieux que je pouvais de parler à sa place, d'essayer au moins de faire part de sa voix aux autres, qu'on puisse le connaître, qu'on puisse le comprendre, qu'on puisse dans des salles d'attente lui céder sa place à ses enfants qui sont différents, dans un bus ne pas avoir ce regard inquisiteur, dans la rue d'accepter ses enfants, d'aimer ses enfants et de se sentir, et c'est comme aussi c'est un message aux mamans de leur dire vous avez de la chance d'avoir des enfants pareils, parce que c'est enfants, peut-être c'est votre fenêtre vers le paradis. Et peut-être que nous, humains, nous sommes vraiment petits. Mais eux, je les sens dans un autre registre. J'ai l'impression que ces enfants sont des anges. C'est pas des humains à 100%. Ils ont une part de lumière en eux. Et ça, j'ai essayé un petit peu de le traduire par la poésie, par une écriture poétique, sensible et trop introspective. Voilà.
0: Alors, pour écrire ce livre, est-ce que tu t'es basé sur ton observation en tant que membre de cette famille, ou bien est-ce que tu as interrogé Nada?
1: Pas mal de fois, je l'ai interrogée. Mais en fait, mes questions, j'avais pas besoin de questions parce que j'avais déjà les réponses. Je voyais Nada en face de moi. Je ne suis pas quelqu'un d'externe ou quelqu'un de lointain. C'est ma sœur. Et on est une famille soudée. On a toujours grandi sous les ailes de notre maman parce qu'on a grandi orphelin. Cette présence paternelle était certes nous manquait, mais maman a essayé de nous combler et nous maintenant on se comblait mutuellement. Donc Nada est ma sœur, des fois je sens qu'elle est ma mère parce que j'apprends d'elle, des fois je sens que je suis sa petite sœur parce que cette expérience elle l'a fait grandir. Et je l'observais continuellement, je voyais comment mon neveu a évolué, comment elle a aussi évolué, votre remarque de tout à l'heure entre Nada avant et Nada après, moi aussi je l'ai senti, toute la famille l'a senti. Et ce travail de coaching que Nada a fait, ce développement personnel, ça nous a inspiré aussi. Nous aussi on se développait à travers Nada, nous aussi on écoute, nous aussi on est ses fans, on est des

0: des auditrices qui, qui suivent continuellement ce qu'elle fait, toujours avec autant de tendresse, toujours autant de, avec autant de curiosité et d'apprentissage. Donc nous apprenons, chacun apprend de l'autre, de sa part et de par son vécu et son expérience.
1: Alors, je vois sur, en tapant justement votre nom et le nom du livre, qu'il est déjà épuisé.
0: Oui.
1: Oui.
0: Mais il y a, une deuxième, bien sûr, il y a une deuxième édition qui est en cours. Donc, oui, ça ne fait que commencer. L'aventure ne fait que commencer.
1: Alors, justement, épuisé, ça veut dire acheter, ça veut dire lu, ça veut dire toucher. Est-ce que tu t'attendais à, entre guillemets, ce succès?
0: Non. En fait, je m'y attendais un peu parce que je me suis dit que c'est sûr que souvent dans notre société, on en parle peu. Peut-être que Nada était l'une des premières pionnières qui ont commencé à parler de ce sujet et à montrer leur enfant et à parler de cet enfant comme étant une richesse, comme étant une beauté, comme étant une source de d'épanouissement aussi, pas juste un porte-douleur ou un porte-souffrance. Non, non, elle a toujours parlé à ses femmes, à ses mamans. Et quand j'en ai parlé, bien sûr, à la Croisée des Chemins, à la maison d'édition, on m'a dit, c'est vrai que votre style fluide, etc., mais il y a aussi la singularité de votre thématique qui a fait en sorte que depuis le départ, ce sujet a intéressé la maison d'édition. Et je crois que beaucoup de mamans, j'ai eu beaucoup de messages de mamans différentes pour me dire, madame, où est-ce qu'on peut avoir votre roman? Quand est-ce que vous passez sur Casa? Quand est-ce que vous passez sur Rabat? Quand est-ce qu'on pourrait avoir le plaisir de vous en parler? Et des fois, lors des rencontres littéraires, beaucoup de femmes m'en parlent comme si j'étais médecin, comme si j'étais neurologue, comme si j'étais pédiatre. On me demandait des statistiques et j'essayais de leur dire, de m'excuser si je n'avais pas la réponse scientifique exacte à certaines questions, parce que ma plume est celle d'une romancière, même si, bien sûr, autant que romancier, on devient un petit peu un documentaliste. On cherche à avoir le maximum d'informations, surtout que j'ai aussi mon neveu qui est médecin et qui a soutenu l'année dernière son sujet de thèse sur l'autisme et que j'avais des données qui sont cliniques, mais je n'en parlerai pas avec autant de savoir-faire
1: que lui.
0: Qu'un médecin, que lui-même. Donc, moi,
1: en fait, c'est un sujet qui a touché toute la famille.
0: Toute la famille.
1: C'est incroyable. Oui, bien sûr. Vas-y, je te laisse.
0: Non, je parlais juste de la sœur de Siad Klim, Lina, qui a aussi combattu pour faire médecine, et ses parents ont fait de la médecine privée. C'est coûteux et pour eux, c'est aussi un challenge pour leur fille parce qu'elle voulait être là pour soutenir son frère.
1: En fait, je pense que s'il y a eu autant d'impact sur toute la famille, c'est parce que Nada et son mari étaient seuls. Quand je dis seuls, c'est-à-dire que, malheureusement, dans le contexte marocain, ces enfants différents, eh bien, ils n'ont pas forcément de structure de prise en charge.
0: Tout à fait.
1: Et donc, du coup, vous avez vu la souffrance, vous avez vu l'implication, vous avez vu l'impact, que ce soit toi, que ce soit justement les autres membres de la fratrie, que ce soit la grande famille. Et voilà, et c'est ça peut-être aussi qui fait que ces parents qui sont demandeurs de ce livre, même si c'est un roman, même si à la fin, toi, tu fais parler le personnage, sont à la recherche d'éléments, en fait, de référence par rapport à l'autisme.
0: Oui.
1: Comment on gère un enfant autiste alors qu'il n'y a pas de structure, alors que c'est coûteux, alors qu'il n'y a rien, en fait.
0: Oui, Lala Yasmine, tu as tout à fait raison de dire ça, parce que malheureusement, on appelle ce trouble le trouble des familles riches. C'est eux qui auront peut-être les moyens de pouvoir embaucher ou engager une auxiliaire qui pourrait les aider un petit peu
1: à s'occuper.
0: Oui, à s'en occuper, à pouvoir gérer des fois ces stéréotypies, ces crises, ces moments de perte et tout cela. Donc, oui, avec ce petit roman.

0: avec cette première aventure littéraire au Maroc. Peut-être qu'on cherche un petit appui, on cherche à travers la littérature, à travers un témoignage, on leur dit on est avec vous, on sent que vous êtes là, on sent que vous souffrez. Et si j'arrive déjà à cibler les écoles, parce que je compte faire une petite tournée à travers les écoles, à parler aux professeurs. Et ça, c'est quelque chose que je fais déjà de par mon statut de formatrice dans une école normale supérieure, où je leur dis, vous allez avoir des enfants différents. Je sais que peut-être vous-même, vous n'avez pas été formé pour accompagner ces enfants différents. Mais tout ce que je cherche, c'est que vous ayez, parce que la meilleure formation, qui n'a même pas besoin de formateur, c'est la formation spirituelle, c'est la formation humaine, que vous puissiez ouvrir votre cœur, vous armer de patience. Dans le monde de l'enseignement, c'est vrai que déjà la gestion de la classe d'enfants qu'on peut soi-disant, entre parenthèses, appeler normaux, est déjà quelque chose, déjà un moment qui n'est pas facile. Qu'en est-il lorsque nous avons des fois des enfants qui sont différents et qu'on est tenu par une charge horaire, qu'on est tenu par un programme quand même à compléter, et on a ces enfants-là. Moi, je leur dis, faites de votre mieux. Essayez de vous montrer quand même ouvert, parce qu'on ne sait pas de quoi demain sera fait. Est-ce que nous avons une garantie que nos enfants, ou que nos petits-enfants, ou que nos neveux, ou quelqu'un de la famille pourrait avoir un tel enfant? Donc dans la vie, soyez quand même patient, soyez humain, c'est tout ce qu'on vous demande. C'est de l'humanité, c'est d'ouvrir un petit peu votre réservoir de passion, c'est de tolérance et d'écoute et de compassion, pas de pitié, juste soyez humain. Et si je me dis que vu les générations qui sont passées, vu tous ces élèves que j'ai eus, parce que j'ai commencé l'enseignement depuis quand même 2009, ça fait quand même une bonne vingtaine d'années, si je suis arrivée à faire écouter voilà ma voix, et si ma sœur de son côté par les réseaux est arrivée à parler de la différence, je crois que c'est déjà ça de gagner. Parce que comme on dit, chacun de nous devrait œuvrer dans ce sens, que l'on soit professeur, que l'on soit médecin, que l'on soit architecte, que l'on soit pharmacien, que l'on soit femme au foyer, peu importe, c'est une humanité qui doit nous traverser tous, de part et d'autre.
1: Habiba Touzani et Delessi, merci infiniment d'avoir été ma femme d'aujourd'hui. Merci à toutes et à tous pour votre confiance. 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
1: Bonjour à toutes et à tous, Constantin Jalloux avec vous pour ce nouveau Flash Info. Au Liban, le Hezbollah affirme continuer à combattre les forces israéliennes près de la forteresse de Beaufort dans le sud du pays. Ce site médiéval stratégique, Israël en a annoncé la prise hier. Le mouvement pro-iranien de son côté assure qu'il n'avait pas de présence militaire dans la citadelle lors de l'entrée des forces israéliennes. Et après cette prise de la citadelle de Beaufort, le Conseil de sécurité de l'ONU se réunit cet après-midi. Une demande de la France. La réunion doit avoir lieu juste après une autre réunion d'urgence. Celle-ci aura comme sujet la chute d'un drone la semaine dernière en Roumanie sur un immeuble de la ville Galati. L'engin n'a pas encore été identifié russe ou ukrainien. Et le Kremlin, pour qui la marine française a agi dans l'illégalité hier dans l'Atlantique, un pétrolier en provenance de Russie a été arraisonné. Un acte, selon le porte-parole de la présidence russe, à la limite de la piraterie internationale. La Russie prend des mesures pour garantir la sécurité de ses cargos. Fin de citation. L'actualité maghrébine, c'est la visite du ministre algérien de l'Intérieur, Saïd Saïd, à Paris aujourd'hui. Il rencontre son homologue français, Laurent Nunez, pour discuter de plusieurs sujets. Sur la table, il y aura les questions migratoires et la situation du journaliste Christophe Glaise, condamné à 7 ans de prison en juin dernier. Nouveau signe de dégel des relations diplomatiques entre Paris et Alger. Il y a 2 semaines, c'était le ministre français de l'Intérieur qui se rendait en Algérie pour une visite de 2 jours. Plus au sud, la demande d'indemnisation du Rwanda par la Grande-Bretagne a été rejetée. Le tribunal international de La Haye a été l'arbitre de cette décision. Il estime et il a estimé que Londres n'était pas tenu de payer l'indemnisation de 100 millions de livres sterling demandée par Kigali. Le Rwanda justifiait vouloir le remboursement de frais liés à l'annulation d'un accord visant à expulser des migrants du Royaume-Uni. Selon les autorités britanniques, 290 millions de livres ont déjà été versés. Pour l'ONU, les travailleurs partout doivent pouvoir bénéficier des gains de productivité générés par l'IA, l'intelligence artificielle. Des propos ce midi de Gilbert Ungbo, chef de l'Organisation internationale du travail, une branche majeure de l'ONU. Il défend que ces gains doivent être répartis équitablement à travers de meilleurs salaires, des protections du travail renforcées et une croissance plus inclusive. C'est la fin de ce flash, merci d'avoir suivi. Bon après-midi à l'écoute de Médian.
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Et c'est avec Marianne Faithfull et son titre Stairs Go By que démarre tout en douceur cet entracte. Bienvenue à toutes et à tous si vous venez de nous rejoindre sur les ondes de Médias pour cette heure 100% musicale. Salma avec vous au micro en compagnie de notre réalisateur Jamel en régie. Et restez avec nous, on reste dans les années 60 avec un titre au rythme beaucoup plus entraînant, c'est Nancy Sinatra avec son titre culte These Boots Are Made for Walking. Ce sera suivi par un autre titre culte, les Rolling Stones, Sympathy for the Devil.

c'était les Rolling Stones avec leur désormais classique, plutôt tout simplement leur classique, Sympathy for the Devil. Et d'ailleurs, en parlant de classique, on va continuer dans les sonorités bien rock'n'roll en compagnie des Who avec leur tube Baba O'Reilly. Ce sera suivi par le groupe culte de Sparks avec This Town Ain't Big Enough for the Both of Us.

C'était les Sparks avec leur titre This Town Ain't Big Enough for the Both of Us. Et restez avec nous, on reste dans les sonorités classiques des années 70-60 en compagnie de Derek and the Dominoes avec encore une fois un autre classique. Vous avez remarqué, c'est un thème cette journée avec leur titre Layla. Ce sera suivi par Paul McCartney, Come On To Me.

c'était Paul McCartney avec son titre Come On To Me. Paul McCartney qui a récemment sorti un album solo, et d'ailleurs Paul McCartney également, on le rappelle, a-t-on besoin de le rappeler, ancien membre des Beatles. Et d'ailleurs écoutons tout de suite un des tubes emblématiques du groupe de Liverpool, Hey Jude.

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1: Bonjour à toutes et à tous, Constantin Gelot avec vous pour ce nouveau Flash Info. L'Iran suspend les négociations avec les États-Unis en raison de la poursuite de l'offensive israélienne au Liban, c'est l'annonce de l'agence de presse Tasnim, qui écrit aussi que l'Iran et ses alliés veulent bloquer complètement le détroit d'Ormuz, ainsi que, je cite, activer d'autres fronts, notamment le détroit de Bab al-Mandab. Dans la région, le Koweït dit essuyer des tirs de missiles et être ciblé par des drones, selon son armée. Washington a annoncé pour sa part avoir abattu deux missiles iraniens visant les forces américaines dans le pays du Golfe. Le ministère koweïtien des Affaires étrangères, dans un communiqué, dit qu'il tient, je cite, l'Iran pour pleinement responsable de ces attaques odieuses. De son côté, l'armée israélienne appelle à l'évacuation de la banlieue sud de Beyrouth. Les ministres allemands et norvégiens en route pour la capitale libanaise pour y exprimer leur solidarité avec la population du pays ont dû faire demi-tour selon leurs services respectifs. Voyage annulé à cause des risques de frappe d'Israël. Au Maroc, à présent, ce 1er juin, les prix à la pompe s'ajustent. Le gasoil recule de 53 centimes par litre. Il atteint en moyenne 14 dirhams le litre. Pas de changement du côté de l'essence. Elle stagne autour de 14,90 dirhams le litre. La raison majeure derrière ces variations, c'est le facteur monétaire. Le carburant est acheté en dollars, donc quand le taux de change baisse, les prix à la pompe suivent en conséquence. Dernier jour de visite en RD Congo du directeur de l'Organisation mondiale de la santé. Tedros Ghebreyesus doit rencontrer le président Tshisekedi avant de quitter Kinshasa. Le chef de l'OMS s'est rendu plutôt à l'épicentre de l'épidémie du virus Ebola à Bunia avec une délégation des autorités locales. Selon l'OMS, il y a eu des promesses pour contenir l'épidémie, mais il faut que ça se concrétise. Enfin, c'est en France la 9e édition du sommet Choose France. C'est une nouvelle fois l'occasion d'une série d'annonces d'investissements étrangers. Le total atteint un record cette année, 93 milliards d'euros selon le président Emmanuel Macron. C'est la fin de ce flash, merci de l'avoir suivi et bonne écoute de Médien cet après-midi.
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C'était Ringo Starr, ancien batteur des Beatles, en featuring avec Eric Clapton, Never Without You. Et nous démarrons tout de suite cette deuxième partie de l'entracte et on va laisser place à Paul Simon. Paul Simon qui s'est fait connaître grâce au groupe Simon & Garfunkel qu'il formait avec son acolyte Art Garfunkel. Là, on va écouter son titre solo, You Can Call Me Al. Ce sera suivi par The Boss, Bruce Springsteen avec Dancing in the Dark.

Bruce Springsteen avec une version live de son tube Dancing in the Dark. Et tout de suite, on va changer de style après le rock de Bruce Springsteen. On va laisser place à la funk disco des Commodores, Night Shift, suivi par Earth, Wind and Fire, Boogie Wonderland.

C'était Earth, Wind and Fire avec Boogie Wonderland. Nous arrivons sur ce presque à la fin de cet entracte. Merci encore de nous avoir suivis sur les ondes de Média 1. Merci à notre réalisateur Jamel et restez avec nous surtout dans quelques instants. Nous allons laisser place à notre prochain rendez-vous, l'autre match. Et de notre côté, nous vous quittons en musique avec un autre classique, cette fois-ci des années disco, les Bee Gees, Stayin' Alive.

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1: Bonjour à toutes et à tous, Constantin Gelot avec vous pour ce nouveau Flash Info. L'Iran suspend les négociations avec les États-Unis en raison de la poursuite de l'offensive israélienne au Liban. C'est l'annonce de l'agence de presse Tasnim qui écrit aussi que l'Iran et ses alliés veulent bloquer complètement le détroit d'Ormuz ainsi que, je cite, activer d'autres fronts, notamment le détroit de Bab al-Mandab. Dans la région, le Koweït dit essuyer des tirs de missiles et être ciblé par des drones selon son armée. Washington a annoncé pour sa part avoir abattu deux missiles iraniens visant les forces américaines dans le pays du Golfe. Le ministère koweïtien des Affaires étrangères, dans un communiqué, dit qu'il tient, je cite, l'Iran pour pleinement responsable de ces attaques odieuses. De son côté, l'armée israélienne appelle à l'évacuation de la banlieue sud de Beyrouth. Les ministres allemands et norvégiens en route pour la capitale libanaise pour y exprimer leur solidarité avec la population du pays ont dû faire demi-tour selon leurs services respectifs. Voyage annulé à cause des risques de frappe d'Israël. Au Maroc, à présent, ce 1er juin, les prix à la pompe s'ajustent. Le gasoil recule de 53 centimes par litre. Il atteint en moyenne 14 dirhams le litre. Pas de changement du côté de l'essence. Elle stagne autour de 14,90 dirhams le litre. La raison majeure derrière ces variations, c'est le facteur monétaire. Le carburant est acheté en dollars, donc quand le taux de change baisse, les prix à la pompe suivent en conséquence. Dernier jour de visite en RD Congo du directeur de l'Organisation mondiale de la santé, Tedros Ghebreyesus, doit rencontrer le président Tshisekedi avant de quitter Kinshasa. Le chef de l'OMS s'est rendu plutôt à l'épicentre de l'épidémie du virus Ebola à Bunia avec une délégation des autorités locales. Selon l'OMS, il y a eu des promesses pour contenir l'épidémie, mais il faut que ça se concrétise. Enfin, c'est en France la 9e édition du sommet Choose France. C'est une nouvelle fois l'occasion d'une série d'annonces d'investissements étrangers. Le total atteint un record cette année, 93 milliards d'euros selon le président Emmanuel Macron. C'est la fin de ce flash, merci de l'avoir suivi et bonne écoute de Média cet après-midi.

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5: Bonjour à toutes et à tous et bienvenue dans votre émission L'Autre Match. Bon début de semaine, le 1er juin bien sûr, vous le savez. Ça sent les vacances, ça sent les examens aussi, ça sent la Coupe du Monde de football. Ça démarre, bien vous le savez, le 11 juin. On reviendra sur tout cela en détail lors de nos prochaines émissions, comme le veut la tradition, sur Medium bien sûr. Une couverture spéciale, mais avant cela... Eh bien, on fera le point sur ce qui s'est passé le week-end dernier au niveau européen et également ce qui va se passer parce que vous le savez, l'équipe du Maroc dispute un dernier match avant de s'envoler pour les États-Unis, un match amical demain mardi. Achraf Hakimi, le recordman africain, 3 Ligues des champions pour l'international marocain. Le Paris Saint-Germain dans l'histoire, 2e victoire d'affilée en Ligue des champions. Et puis Arsenal qui rate le coche, le but inscrit trop tôt en finale samedi prochain, a-t-il fait déjouer les Londoniens? Tout cela dans votre émission L'Autre Match, notre ami Ardouane à la réalisation.
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5: L'Autre Match, bien sûr, notre ami Mehdi, bien entendu, du côté de la vitre, de l'autre côté de la vitre. Nous saluons aussi Ardouane et le Codem de Meknès. Le football en Afrique, d'abord, vous le savez, l'Afrique, il y aura 10 sélections pendant la prochaine Coupe du Monde. Certaines sélections ont déjà disputé quelques matchs amicaux. Le Sénégal battu par les États-Unis dans un match amical, 3-2. L'équipe du Maroc qui s'apprête à disputer un match amical le dernier. Avant, vous le savez, l'équipe va s'envoler et aura un autre match face à la Norvège. La Coupe du Monde pour les Lions de l'Atlas, ça commence le 13 juin à partir de 23h contre le Brésil qui vient de détrier le Panama sur le score de 6-2. Nous allons parler de football africain, les sélections, ce qui s'est passé, ce qui va se passer et on reviendra bien entendu sur la finale de la Ligue des clubs champions et pour en parler dans cette première édition, la première partie, Sahel Sissoko. Bonsoir et bonjour Sahel.
7: Bonsoir Hakim, bonsoir à tous.
5: Sahel, on commence par le football africain, le football européen bien entendu. D'habitude, il y avait beaucoup d'Africains dans le Paris Saint-Germain. Eh bien, ces tendances diminuent. Mais en tout cas, on va revenir sur la victoire du Paris Saint-Germain dans un instant. On écoutera Achraf Hakimi, le capitaine de l'équipe du Maroc, et qui a porté le brassard de capitaine lorsque Marquinhos est sorti lors de cette finale. Une petite réaction sur cette finale d'abord, et ensuite on reviendra sur les sélections africaines Sahel.
7: Oui, moi je suis content pour Hakimi et pour le jeune Ibrahim Ba également qui est international sénégalais, mais ça prouve encore une fois que le PSG est en train d'être récompensé de ses efforts, de ses années de galère. Il faut pas l'oublier avant l'arrivée de Luis Enrique et de Campos comme directeur sportif du PSG, c'était le PSG bling bling avec des superstars qui se faisaient humilier sur la scène européenne, des remontadas, des humiliations, des éliminations précoces, des désillusions. Mais je pense que depuis la saison dernière, cette équipe est en train de régner sur l'Europe, sur une main de maître. Je pense que le back-to-back, parce qu'ils visent maintenant le triplé pour égaler peut-être le record de Real de Zinedine Zidane. Et il y avait une finale assez tactique quand même face à Arsenal qui a fait d'oro parce qu'ils ont marqué très tôt. Mais dans l'ensemble, le PSG mérite ce sacre qui récompense le football dans sa globalité. Une nouvelle philosophie de jeu avec l'Espagnol qui a imprimé sa marque de fabrique sur le club de la capitale française.
5: Voilà, donc pour ce match, on reviendra sur cette finale remportée par le Paris Saint-Germain à l'issue de l'épreuve des tirs au but. Juste une donnée, après on reviendra bien entendu. Le gardien du Paris Saint-Germain n'a pas eu à effectuer un seul tir pendant la rencontre, le temps réglementaire et la prolongation, même lors de l'épreuve des tirs au but. Eh bien, 2 tentatives ratées par les joueurs d'Arsenal. Il n'a même pas eu à se déployer. Eh bien, on va revenir sur cela, bien entendu. On va écouter Achraf Hakimi, ça sera dans un instant. Mais d'abord, le football africain, parce que eh bien, c'est le compte à rebours qui a déjà commencé. La Coupe du Monde, ça sera le 1er juin, le match d'ouverture, bien sûr. Et plusieurs sélections préparent ce rendez-vous. L'équipe du Maroc affronte demain Madagascar. Vous l'avez suivi, bien entendu. On l'a commenté la semaine dernière, Sahel. Déjà, cette liste qui a fait couler beaucoup d'encre, il y a eu des critiques concernant les choix de Mohamed Ouahbi. Et puis, sur les joueurs, il y a également des critiques concernant l'adversaire hier pour affronter Madagascar. Est-ce qu'on peut attendre à une équipe type? Il va aligner l'équipe qui va débuter face au Brésil. Ou bien devra-t-il chercher, ou il est à la recherche d'autres informations, d'autres joueurs, d'autres certitudes, Sahel?
7: Oui, moi je pense que Mohamed Wahbi sait exactement ce qu'il cherche, ce qu'il est en train de faire, mais quoi qu'il en soit, je pense qu'aujourd'hui le public est tellement exigeant, on veut avoir des adversaires dans le top niveau, c'est pas le but recherché, c'est un match de préparation, on pourra même affronter une équipe de 5e division, ça n'a pas d'importance, le plus important c'est que le coach dans sa mise en place, il a une certaine idée de cette philosophie de jeu, de ils ont envie aussi de se cacher de leurs adversaires, futurs adversaires qui les étudient, qui les épient, qui les surveillent. Mais je pense que c'est un match amical de préparation, mais faire le point sur le niveau des joueurs qui ont été sélectionnés parce que ils n'ont pas les mêmes états de forme. Ils viennent des championnats assez éprouvants, mais je pense que c'est un match qui il faudra en tirer des enseignements. On n'aura pas forcément l'équipe type, mais ça commencera à se dégager sur les hommes de base de cette campagne avec Mohamed Wahbi.
5: Voilà, ce sera la première rencontre à domicile pour Mohamed Wahbi parce que après sa nomination, vous le savez, l'équipe du Maroc avait disputé 2 matchs amicaux, mais c'était le premier en Espagne, le deuxième en France, match nul et victoire. La première sortie, ça sera demain donc à Rabat, 18h, le coup d'envoi, un match important et surtout, il faut éviter les blessures parce qu'on l'a vu encore pour l'Écosse, l'un des adversaires de l'équipe du Maroc samedi dernier lors d'un match amical. Ils ont perdu un joueur cadre, bien entendu, les blessures. Eh bien, c'est en quelque sorte l'ennemi des sportifs d'une façon générale. Parmi les sélections, puisqu'on est au Maghreb, on parle de l'Algérie parce que eh bien, le fait de ne pas prendre Bounjah, l'un des meilleurs attaquants de l'histoire pour l'Algérie, fait couler beaucoup d'encre. Le choix de Petkovic, le sélectionneur, qui a été très critiqué en Algérie, vous le comprenez. En plus, c'est un joueur, bien entendu, buteur, un cadre, mais peut-être les raisons sont ailleurs, Sahel.
7: Oui, moi je pense que quand même, quoi qu'il arrive, le choix non sélectionné est toujours critiqué et critiquable. Maintenant, il n'y a qu'une seule vérité qui veille, et c'est la vérité du terrain et des résultats. Petkovic a fait le choix de ne pas prendre Bounedja, qui est ton ancien, vieux de la vieille, quand même 85 sélections ou plus, avec 35 buts, et quand il est là, il a toujours tout donné. Mais il ne faut pas l'oublier que depuis la dernière CAN, je pense que les embrouilles, les tiraillements entre Bounedja, c'est quelqu'un quand même qui a du caractère sur le terrain, en dehors, sur la pelouse. Moi, je pense que quand même, c'est un choix qui est critiquable, mais il faut surveiller les performances de l'équipe algérienne durant cette Coupe du Monde, d'autant plus qu'il a laissé Ismaël Benacer à côté pour prendre Ben Taleb. Je pense que quand même, il a beaucoup expliqué lors de sa conférence de presse pour dire que c'était le choix mûrement réfléchi, que le talent seul ne suffisait pas et qu'il a aussi fait appel à des hommes en qui il a confiance, qui sont prêts à aller au charbon avec lui. Moi, je pense que quand même, une Coupe du Monde, c'est une longue aventure humaine, c'est un marathon. Et les sélectionneurs ont leur idée que nous, peut-être qu'on ne connaît pas en interne et qu'il faut respecter.
5: Voilà donc pour l'Algérie qui, vous le savez, a hérité de l'Argentine dans son groupe. Il y a l'Argentine, il y a aussi l'Autriche, sans oublier la Jordanie de Jamel Slami, le technicien marocain qui dirige la sélection jordanienne. La Jordanie qui, dans un match amical, s'est inclinée le week-end dernier sur le score de 4 buts à 1. Voilà donc pour le Maghreb. Il y avait également le Sénégal qui jouait un match amical, c'était face aux États-Unis, un match en déplacement bien entendu parce que le Sénégal c'est l'un des adversaires de l'équipe de France, un match très attendu d'ailleurs, des retrouvailles parce que les deux sélections s'étaient déjà affrontées par le passé en Coupe du Monde et le Sénégal justement l'avait emporté, c'était la grosse surprise et donc les États-Unis qui l'emportent 3-2, un début de match compliqué, Sadio Mané égal à lui-même, j'allais dire. Et finalement, une défaite 3-2, c'est juste un match amical, certes, c'est quand même les États-Unis. Mais il y a eu des critiques dans la presse et certains parlent d'inquiétude. Vous comprenez ces inquiétudes, Sahel ?
7: Oui, ces inquiétudes sont légitimes, d'autant plus que le Sénégal, quand même, c'est maintenant une grande équipe sur le continent et qui est parmi les outsiders pour cette Coupe du Monde. Mais c'est un bon match de préparation face aux États-Unis. Et la défense, on a vu qu'il faudra beaucoup penser à l'équation. Si Kalidou Koulibaly n'est pas au top de sa forme, c'est sûr que Thiaw partira avec Moussa Niarate et Mamadou Sarr en défense, parce qu'hier quand même il y a eu des garçons comme Mustapha Mbow qui a été catastrophique. Moi je pense que quand on fait le tour des réseaux sociaux, la défense a été le tendon d'Achille. C'était une journée porte ouverte hier face aux États-Unis. En transition, ça passait comme dans du beurre. Et la seule satisfaction pour moi du côté du Sénégal, peut-être, c'était surtout devant la défense, en pointe basse, Lamine Camara. C'est pas la solution. J'espère que Issa Ganagué sera de retour face à la France. Et que le jeune Barangay, 18 ans, qui joue au Bayern Munich, pour moi, c'est mon coup de cœur du soir, hier soir.
5: Justement, pardon Sahel, oui. Parce qu'on parle beaucoup de ce jeune Bara Sapoko Ndiaye, c'est quoi ses qualités, c'est quoi ses... Parce que ça fait quelques semaines on parle de lui, après le match d'hier, on a beaucoup parlé de ce jeune. D'où sort-il? Qu'est-ce qu'il peut apporter à cette équipe où il y a quand même des joueurs, des cadres de la sélection?
7: Oui, oui, c'est un jeune prometteur. Il a 18 ans. Il a rejoint le Bayern Munich il y a pas longtemps, qui a grignoté quelques minutes. Vincent Kompany l'a jeté dans le grand bain. Moi, je pense qu'hier, ce qu'il nous a montré, surtout sortie de ballon face à la.
5: C'est un milieu central, on rappelle. C'est un milieu.
7: C'est un milieu de terrain, il joue devant la défense. Je pense qu'il a des qualités qui sont rares aujourd'hui dans le football moderne, c'est-à-dire sortie de balle sous pression, contrôle orienté, il a une vista, il se projette et il a cette insouciance qui peut apporter. Donc on pense que c'était peut-être l'homme qui va quitter le groupe ce soir, mais je pense qu'il va donner du fil à retour à Pape Thiaw. Peut-être qu'il va le conserver, parce que moi j'ai été bluffé par sa qualité technique et surtout par son insouciance dans l'entrejeu de l'équipe du Sénégal.
5: Voilà donc pour les matchs amicaux, le Sénégal bien entendu qui s'est incliné face aux États-Unis, les États-Unis qui accueillent ce mondial avec le Canada et le Mexique bien entendu. D'ailleurs le match d'ouverture, ça sera le Mexique qui donnera le coup d'envoi de cette Coupe du Monde. Voilà donc pour les sélections africaines. Juste un dernier mot et après on revient sur la Ligue des clubs champions, le football africain toujours, mais les moins de 17 ans, vous le savez, il y a la finale entre le Sénégal et la Tanzanie. Ce lundi, eh bien, le match de classement entre le Maroc et l'Égypte. Les deux sélections s'étaient déjà affrontées par le passé. Et quelle impression peut-on avoir après le déroulement de cette édition? On rappelle que le Maroc avait remporté la dernière édition et le sélectionneur qui est en poste a été très critiqué. Pas parce que l'équipe du Maroc a été éliminée au stade des demi-finales, mais parce qu'on n'a pas vu l'empreinte et la patte de l'entraîneur tout au long du tournoi. On l'a vu dès le premier jour, les difficultés rencontrées par cette équipe du Maroc. Il est vrai, privée de certains joueurs qui n'ont pas été libérés par leur club. Mais n'empêche, l'équipe du Maroc qui s'arrête au stade des demi-finales. Mais n'empêche, d'une façon générale, qu'est-ce qu'on peut dire à propos de la CAN des moins de 17 ans, sachant que plusieurs sélections ont assuré leur qualification pour le Mondial qui aura lieu cette année et ça sera au Qatar Sahel?
7: Oui, déjà, c'est une bonne nouvelle que cette compétition soit régulièrement organisée pour détecter des...

talent. Moi, je pense que quand même, cette édition est moins éblouissante que la dernière. On voit que les moins de 17 ans jouent de mieux en mieux comme des seniors, alors que de base, c'est un football qui doit nous faire rêver, de football de gamins. Peut-être qu'il y a eu trop de pression maintenant sur les garçons qui...

0: un sentiment de travail inachevé, alors qu'il y a du talent, il y a de la matière grise sur place. Je pense que peut-être le Sénégal, pour cette finale face à la Tanzanie, c'est peut-être le favori annoncé, même si le Sénégal, quand même, avec Lamine Sané, qui a sa première expérience comme coach titulaire, le contenu, je ne suis pas assez convaincu du contenu. Il y a de bons attaquants, mais derrière, le milieu de terrain, c'est pas le football qui de catégorie de jeunes qui me fait le rêve et qui me faisait rêver depuis le début de cette compétition.
1: On rappelle que lors des dernières éditions, eh bien, le foot africain catégorie moins de 17 ans était dominé par le Maroc, le Sénégal et le Mali, bien entendu, le match de classement. Et la Tanzanie qui dispute sa première finale, une première à ce stade de la compétition. La Tanzanie qui a quand même éliminé l'Égypte et auparavant avait sorti la sélection algérienne. Voilà donc pour les moins de 17 ans. Comme promis au début de cette émission, on parle de Ligue des Champions, eh bien la Ligue des Champions européenne qui a souri au Paris Saint-Germain. Les deux équipes, bien entendu, en face. Il y avait le Paris Saint-Germain qui venait de gagner sa première Ligue des Champions, sa première étoile, c'était la saison dernière, nettement, face à l'Inter. Et puis Arsenal à la recherche d'une première victoire dans cette compétition. Arsenal sacré champion d'Angleterre, le Paris Saint-Germain, pas de problème, champion de France. Le match a débuté sur les chapeaux de roue, une mauvaise relance, un mauvais dégagement, ça arrive, de Marquinhos et Havertz, l'international allemand qui en profite, il marque tout doucement. Et puis on assiste à un match, on va pas dire fou, on va pas dire ennuyeux non plus, tactique, c'est sûr, cousu, c'est sûr, c'est une finale, c'est un titre qui est au bout. Je donnerai ma version. Vous n'avez pas demandé, bien entendu, mais on est en train de partager avec vous. Et ça, elle aussi. Parce qu'on connaît Arsenal, c'est une équipe, son ADN, conservation de la balle, la possession, et puis attaquer en sortant de la défense. C'est vrai qu'avec la version Arteta, ça a changé un peu, un jeu plus direct avec une dense défense. Mais est-ce que le fait de marquer trop tôt, marquer dès la sixième minute, n'a pas chamboulé les plans de Arteta qui visait la victoire, surtout peu importe la manière, alors qu'on avait l'impression que eh bien, l'équipe d'Arsenal pouvait mieux faire. Après, on peut dire que cette équipe du Paris Saint-Germain, surtout en deuxième mi-temps, a étouffé son adversaire, ça a été long.
0: Oui, moi je pense que d'abord Arteta, le scénario lui a été favorable, d'autant plus que lui, son bloc défensif était ultra rodé. Gabriel Saliba, il s'était rodé, c'était cadenassé. Le fait de marquer très tôt a quand même facilité ce scénario-là. Là où Arsenal n'a pas eu de chance, c'est-à-dire ça manquait de talent devant Bukayo Saka, je suis désolé, Martin Odegaard qui était capitaine, même sur le penalty, Martin Odegaard, il n'était pas capable de faire une course pour boucher le trou. Martin Odegaard, Martinelli qui entrait en seconde période n'arrivait pas à faire des passes laser et des passes très simples. Mais je pense qu'Arsenal, la saison prochaine, pour aller plus haut, doit aller chercher des garçons qui ont du talent devant, qui sont capables de marquer des buts. Ils ont eu même une occasion avant la mi-temps, juste avant la mi-temps, de marquer en deuxième but. L'action, pour la revoir 1000 fois, ça manquait de talent, ça manquait de justesse technique dans le dernier tiers. Et c'est là-bas qu'Arsenal a failli. Sinon, moi, je pensais qu'ils ont créé des difficultés au PSG. À un moment donné, on voyait Luis Enrique et son assistant, ils s'étaient accroupis pour voir, regarder où passer pour avoir les failles. C'est pas tellement que c'était compliqué. Mais devant, ça manquait de talent pour Arsenal. Je suis désolé. Tu peux gagner avec ta défense, mais il faut être capable de marquer un but de plus que l'adversaire pour tuer le match quand on sait que c'était une finale et que dès que le PSG a commencé à presser en deuxième période, ils ont marqué le penalty. C'était mort pour eux.
1: On va parler de l'arbitrage dans un instant. On va parler également d'un joueur, Guevara, le géorgien. Il est impressionnant, ce joueur, arrivé à Naples, de Naples l'année dernière. C'était durant le mercato d'hiver. Il a fait la différence à lui seul. C'est un joueur exceptionnel. On va y arriver dans un instant. Mais d'abord, on va y écouter Achraf Hakimi, l'international marocain qui portait le brassard de capitaine après la sortie de Marquinhos, qui soulève sa troisième Ligue des Champions. Vous le savez, il a déjà gagné cette compétition avec le Real Madrid et deux fois avec le Paris Saint-Germain. On écoute l'international marocain.
2: Il n'y a pas de mots. La vérité, on est très contents. Fier du travail, c'était pas facile. On a souffert, on savait ça. Et alhamdoulilah, on a gagné. On devait profiter maintenant. C'est le moment de profiter avec les supporters, la famille et cette groupe qui mérite. Il y a beaucoup de gens qui, quand on a commencé la saison, ils pensaient qu'on n'est pas capable de faire de grandes choses. Maintenant, le travail, ça paye. Et aujourd'hui, ça payait. Lionel, vrai champion.

0: on était fatigué. Les joueurs qui sont rentrés, ils ont fait le boulot aussi. Je devais continuer le travail que Marquinhos il a laissé. Tout le monde, on savait qu'est-ce qui attend de nous. On est fiers, on est contents pour la victoire et on mérite la vérité.
1: Achraf Hakimi, eh bien, c'est une impression. Après, on peut en discuter. Achraf Hakimi qui a disputé la dernière Coupe d'Afrique des Nations. Il revenait de blessure, 5-6 semaines d'absence. Il est revenu tout doucement, il n'était pas à 100%. Pour cette finale, il n'était pas à 100%. On avait des doutes également. Il a répondu présent, même si ce n'est pas le grand Achraf Hakimi. La séance des tirs au but, il faisait partie des tireurs, il a réussi sa tentative. C'est une bonne chose pour l'international marocain avant le début du mondial et surtout après cette blessure, et ce n'est pas la première cette saison Sahel.
2: C'est une excellente nouvelle, en tout cas c'est une nouvelle rassurante pour les supporters de l'équipe nationale du Maroc, une nouvelle, bonne nouvelle pour lui également parce que Hakimi, comme l'a dit Lucien Riquet, Hakimi pour lui c'est plus de 3 joueurs sur un terrain. Quand tu l'as avec lui, il est capable de jouer latéral, milieu, attaquant, ailier, et il a joué 120 minutes. Il revenait de blessure, il n'a plus joué depuis le match aller face au Bayern. Vous vous rendez compte? Il revient, il lui fait confiance, il est titulaire. À la fin du match, il est capitaine. Moi, je pense qu'on se rend pas compte de la qualité physique, sans oublier de ses qualités techniques quand même, qui est pour moi le meilleur latéral au monde aujourd'hui. Ses qualités physiques, pour moi, c'est extraordinaire. Vous le rappelez, il est arrivé à la CAN étant blessé, il a commencé en petit trop. C'est vrai qu'il a été éprouvé physiquement, mais c'est un garçon qui, on se rend pas compte, c'est une légende du football africain et européen à son âge, et il pourrait encore aller plus haut encore dans l'histoire du football parce que c'est un garçon qui est sérieux sur le terrain, appliqué, méthodique, mais également qui a du talent.
1: Et justement, Achraf Hakimi, bien sûr, qui rejoint la sélection marocaine après avoir fait la fête avec le Paris Saint-Germain. On rappelle qu'il y a des joueurs comme Ousmane Dembélé et également Marquinhos, Gvara, qui sont sortis en raison de blessures, de crampes, parce qu'ils ont tout donné lors de cette finale très disputée, une finale acharnée. Deux petits mots pour finir, c'est quasiment déjà la fin de cette première partie de l'autre match Sahel. Un petit mot sur l'arbitrage qui a été décrié. Certains voyaient que Kipié devait sortir, et puis également est-ce qu'il y avait penalty ou pas pour Arsenal, et puis un mot sur Gvara parce que c'est mon coup de cœur moi pour cette finale, pas que cette finale, pour ce joueur tout simplement Sahel.
2: Non, moi je pense que Varaselia, il est géorgien, s'il était français ou anglais, il serait Ballon d'Or européen, Ballon d'Or FIFA de France Football. C'est un garçon qui a du talent. Il faut pas l'oublier, quand il était à Napoli, les supporters l'avaient surnommé le Diego Armando Maradona parce que c'est un garçon qui a du talent, qui est capable de décanter les situations les plus compliquées. Et moi, je pense qu'en parlant de l'arbitrage, cette saison, quand même, en Ligue des Champions, surtout à partir des quarts de finale, il y a eu beaucoup de débats, beaucoup de polémiques. Et même cette finale, moi, je pense que l'action de Pacho avec l'attaquant d'Arsenal Moudieke, si c'était le sens inverse, peut-être qu'il aurait pu consulter la VAR. Il y a c'est en fait jeu qui restera dans ce qu'il est, mais il y a eu beaucoup de polémiques cette saison en Ligue des Champions à cause de l'arbitrage, alors qu'il y a des arbitres qui sont beaucoup plus expérimentés qui n'ont pas été pris. Il y a débat, on veut pas tomber dans le complot, mais quasiment deuxième période, tout était sifflé contre Arsenal. On ne comprend pas, mais c'est comme ça.
1: Vous trouvez qu'il y avait pénalty sur l'action
2: Bah ouais, moi j'aurais sifflé pénalty matin, midi, soir.
1: Voilà, j'ai même pas dit. Moi, je trouve quand même que c'est Mouéké, je pense, l'attaquant d'Arsenal, qui accroche par le coude et qui fait tomber l'adversaire. Après, c'est discutable. En tout cas, pour les experts de l'UEFA, ils ont dit que l'arbitre, sur les deux actions litigieuses, eh bien, il avait pris la bonne décision parce que sur le pénalty, le défenseur joue la balle, mais après il crochette le défenseur, donc pas de deuxième jaune pour le défenseur d'Arsenal. Et sur l'autre action où le Arsenal réclamait un penalty, eh bien on dit que tout simplement les deux joueurs ont joué du coude, chacun, il y a eu du tirage des deux côtés, et apparemment c'est Mokwele, le joueur d'Arsenal, qui était le premier. Mais bon, ça s'équilibre. En tout cas, moi je pense plus que face au Bayern, peut-être que le Bayern aurait pu bénéficier d'un autre arbitrage, mais sur la finale, pour être franc, ça va. En plus, c'est un bon arbitre allemand qui s'en va. Je te donne pas l'occasion de réagir, Sahel, parce que c'est déjà fini. Désolé, tu auras l'occasion de le faire la prochaine fois. Merci beaucoup, Sahel.
2: Merci.

0: beaucoup, Hakim, à très bientôt.
1: Merci et bon après-midi. Dans un instant, la deuxième partie de l'autre match, ce sera avec Bruno Constant. Bien sûr, cette finale vue d'Angleterre, mais également le sacre du Paris Saint-Germain. Merci beaucoup. Dans un instant, Thomas, c'est Constantin pour les dernières informations sur Média.

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2: Bonjour à toutes et à tous, Constantin Jalot avec vous pour ce nouveau Flash Info. Les négociations Iran-États-Unis semblent de plus en plus compromises. L'agence de presse iranienne Tasnim a annoncé cet après-midi que Téhéran a rompu ses pourparlers indirects avec Washington, citant comme cause l'offensive continue d'Israël au Liban. L'Iran a aussi accusé les États-Unis de violer le cessez-le-feu conclu avec Téhéran après des frappes ce week-end suivies de représailles militaires iraniennes. À ce sujet, une réunion d'urgence sur le Liban est prévue au Conseil de sécurité des Nations Unies et à demande de la France. En restant en Iran toujours, une nouvelle étude scientifique revient sur l'ampleur des dégâts d'une frappe israélo-états-unienne contre un dépôt d'hydrocarbures. L'incendie a généré environ 30 millions de tonnes de dioxyde de soufre, un gaz toxique irritant qui crée des pluies d'acide. Et il y a aussi des effets à long terme, risque de pollution, d'acidification des sols et de l'eau. Pour se rendre mieux compte, cette frappe a autant pollué l'atmosphère qu'une éruption volcanique. En parallèle, l'Arabie Saoudite dénonce aujourd'hui une agression israélienne au Liban et appelle à une réaction de la communauté internationale pour y mettre fin, selon un communiqué du ministère des Affaires étrangères saoudien publié sur X. Dans le reste du monde, la Russie interdit toute exportation de kérosène pour éviter des risques de pénurie sur le marché intérieur sur fond de guerre en Ukraine. L'armée ukrainienne justement vise quasiment chaque semaine des raffineries, des oléoducs, des dépôts pétroliers en Russie, un effort visant à priver Moscou des revenus tirés de la vente d'hydrocarbures, argent en partie utilisé pour financer son effort de guerre depuis 2022. Il y a toujours plus de demandes de visa Schengen dans le monde. Au Maghreb, le Maroc représente près de 620 000 demandes enregistrées l'an dernier. Le Royaume se maintient au 5e rang mondial des pays demandeurs. Mais derrière ce volume important se cache une autre réalité. Près d'une demande sur 5 déposée au Maroc a été refusée. On finit ce flash avec du tennis et cet étonnant retour sur le devant de la scène. La célèbre joueuse américaine Serena Williams va reprendre sa carrière. Ça sera en double la semaine prochaine au tournoi du Queen's à Londres et à partir du 15 juin. C'est la fin de ce flash. Merci de l'avoir suivi. Bonne écoute de nos programmes sur Midi 1.
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2: La deuxième partie de l'autre match, vous le savez, la première partie, on était avec Sahel Sissoko, on a évoqué les préparatifs des sélections africaines qui s'apprêtent à disputer la Coupe du Monde qui débute, on le sait, le 11 juin. Ça sera au Canada, au Mexique et aussi aux États-Unis. Eh bien, l'équipe du Maroc qui affronte Madagascar demain à Rabat avant de s'envoler pour les États-Unis. Le Maroc qui évoluera dans un groupe relevé avec le Brésil notamment. Il y a également la sélection de l'Écosse et Haïti. Dans cet ordre d'ailleurs pour l'équipe du Maroc, commencé par le Brésil, ensuite enchaîné par l'Écosse et Haïti. On rappelle que 48 sélections prendront part à cette édition et on aura les trois meilleurs qui se qualifient. Bien entendu, en principe, la qualification.

0: qualification devrait être assurée, mais sait-on jamais, parce que avec les conditions et les difficultés pour aller en Coupe du Monde, eh bien, bien entendu, il faut surtout confirmer l'édition au Qatar où le Maroc avait atteint le dernier carré. Eh bien, dans un instant, nous serons avec Bruno Constant, l'un des consultants de l'autre match, spécialiste du football anglais. On a posé la question quand même à Nicolas Villas, l'un des consultants de Median, comment il a trouvé cette finale, comment il l'a vécu, qu'est-ce qu'il a eh bien, tout simplement retenu de cette finale de Ligue des Champions remportée par le Paris Saint-Germain aux dépens d'Arsenal à l'issue de l'épreuve des tirs au but.
1: Incroyable. Ce qui est quand même assez rare, hein, depuis que la C1 est Ligue des Champions, depuis 1993, à part le Real, personne n'avait réussi à remporter la compétition 2 années de suite. Et il y a quand même une similitude entre ces deux équipes, c'est qu'elles se ressemblent beaucoup d'une année à l'autre, ce qui est quand même assez rare là aussi. C'est-à-dire, quand vous regardez ce que le Real a fait sur notamment les 2 dernières saisons avec Zidane, et l'équipe est quasiment inchangée et le PSG, c'est la même. À part le poste de gardien qui a un petit peu évolué par la force des choses, mais c'est assez fou quand même. Alors en Espagne, on avait souligné avant même d'ailleurs la finale, la confrontation hispano-espagnole entre entraîneurs, entre Arteta et Luis Enrique. Donc l'Espagne a gagné, hein, ça avait été le titre d'ailleurs d'une partie de la presse espagnole avant la finale. Et d'ailleurs, puisqu'on parle d'entraîneur et de jeu, bon, bah, Luis Enrique, ça y est, il est un peu plus dans la légende encore, mais moi, il y a un truc qui me marque beaucoup quand même, au-delà de la confrontation du style, etc. C'est que je pense que dans 10, 15, 20 ans, on se souviendra du PSG de Luis Enrique par son jeu, au-delà même des victoires d'ailleurs. C'est-à-dire que il égale un Guardiola, non pas seulement au niveau du palmarès en Ligue des Champions avec ce troisième titre, mais il l'égale pas seulement parce qu'ils ce sont les deux seuls à avoir gagné 3 Ligues des Champions avec 2 clubs différents, mais parce qu'ils ont réussi à poser leurs pattes, leur style, et ça, moi, je trouve ça absolument incroyable. Donc, ça n'a pas été une immense finale, pas la même que l'année dernière, en tout cas, qui était complètement irrationnelle et historique par l'ampleur du score. Mais le PSG a quand même maîtrisé Arsenal. Il y a eu des moments de doute, mais ils ont su résister. Et d'ailleurs, je trouve que cette finale, elle est très à l'image finalement de la saison du PSG, hein. Elle n'a pas été parfaite. Elle n'avait pas forcément très bien commencé. Le PSG a été mené dans cette finale. Mais ils ont su renverser les choses. Ils ont su faire preuve de solidarité, d'inspiration aussi. Et c'est finalement très à l'image de ce qu'a été la saison de ce PSG. Mais en tout cas, immense bravo à Paris, à Luis Enrique, qui est un peu plus dans la légende encore. Et cette espèce de fantasme de créer une dynastie, bah, il a peut-être commencé, peut-être en train de s'instaurer là, quoi.
0: Voilà, c'était Nicolas Villas, c'était hier dans Studio Sport, son ressenti après cette finale, remportée par le Paris Saint-Germain. Bruno Constant, l'un des consultants de l'autre match, notre monsieur football anglais, eh bien, sera avec nous dans un instant pour cette deuxième partie. Bien entendu, on va revenir sur cette finale, sur le mérite du Paris Saint-Germain. C'était pas aussi spectaculaire que lors de la dernière édition face à l'Inter, une finale remportée on la main, 5-0, mais dans la maîtrise, dans la tactique aussi, eh bien, cette équipe du Paris Saint-Germain a évolué, a grandi. Il y a eu également l'expérience des joueurs du Paris Saint-Germain qui ont vécu une finale, une saison difficile. Il y a eu pas mal de blessures, pas mal d'absences des joueurs cadres, et on a vu des joueurs cadres qui sont sortis sur blessure, à l'image d'Ousmane Dembélé, le Ballon d'Or, de Marquinhos, le capitaine Guevara, l'un des meilleurs sur le terrain, bien entendu, qui ont quitté le terrain. Bruno Constant, notre monsieur footballeur anglais, est avec nous. Bonjour et bonsoir Bruno. Il y a un petit retard. On va essayer de, eh bien, de se reconnecter pour avoir une meilleure liaison avec Bruno Constant. Eh bien, on va évoquer ce match, cette finale, également d'autres sujets avec Bruno, parce qu'il n'y a pas que cette finale, il y a également, eh bien, ce qui n'a pas marché du côté de l'équipe d'Arsenal, l'Arsenal recrutement. Il faut renforcer l'équipe, bien entendu, pour espérer remporter la Ligue des Champions. C'est vrai que pour le championnat, c'est dans la poche, mais il a fallu 22 ans d'attente pour voir l'équipe d'Arsenal remporter ce championnat. C'était une lutte avec Manchester City. Les dernières journées ont été difficiles à gérer. Il y a également, eh bien, Slot, le technicien néerlandais, l'entraîneur néerlandais de Liverpool, qui a été tout simplement limogé. Une saison difficile, celle du départ de Mohamed Salah. Il y a également le départ de Konaté, l'international français, qui a annoncé son départ de l'équipe anglaise. On parle du Bayern, on parle du Real Madrid comme future destination. Mais c'est difficile, bien entendu, pour eh bien, reconstruire une équipe et surtout revenir après un technicien comme Jürgen Klopp. On me dit que Bruno Constant est avec nous. Bonjour et bonsoir, Bruno.
2: Bonsoir Hakim, bonsoir à tous.
0: Eh bien Bruno, avant de parler des sujets Arsenal, bien entendu, Liverpool, Arne Slot, un petit mot quand même sur le Paris Saint-Germain. Il faut quand même eh bien, saluer la performance du champion de France, du champion d'Europe, parce que c'est impressionnant quand même ce qu'a fait l'équipe de Luis Enrique. Après on parlera d'Arsenal, Bruno.
2: Oui, ce qui est impressionnant, c'est d'avoir remporté la deuxième Ligue des Champions. On parlera de la manière après dans cette finale, parce qu'au final, ça s'est joué au tir au but. Donc, c'est pas une domination totale sur Arsenal. Mais voilà, c'est pas banal de remporter deux Ligues des Champions de suite. Déjà, de se rehisser à nouveau en finale de Ligue des Champions, quand on connaît la saison particulière qu'ils ont eue avec la Coupe du Monde des clubs, pas de préparation estivale. C'est toujours compliqué, de confirmer. Il y a peu d'équipes qui l'ont fait depuis 1990, il n'y en a qu'une, c'était le Real Madrid. Donc ça veut dire que le PSG appartient à cette cour des très très grandes d'Europe. Et c'est ça, c'est vraiment mesurer tout le travail qu'a accompli le club et surtout Luis Enrique. Parce que pour moi, c'est le grand architecte de cette réussite. C'est ce qu'on pense aussi en Angleterre. C'est qu'il a été capable de transformer ce club quasiment de la tête aux pieds avec une nouvelle identité, beaucoup d'humilité, beaucoup de travail, de solidarité, pas de star, aucune tête qui dépasse, des joueurs qui se sont révélés, qui ont progressé. Évidemment, des joueurs qui ont coûté cher, hein, Kvaratskhelia, ça coûte cher, Désiré Doué pour son âge, ça coûte cher. Mais voilà, il y a une vraie identité, un vrai collectif, et on a même l'impression qu'après cette deuxième victoire, qu'ils peuvent très bien aller chercher une troisième. Parce qu'ils ont faim, les discours d'après-match, juste au coup de sifflet final, de Désiré Doué, de Geo Neves, qui disent bah, on est content de l'état, on a faim, c'est le meilleur choix de ma carrière d'être venu au PSG. Ils sont tellement jeunes qu'il n'y a pas de raison que ça s'arrête. Donc voilà, c'est fantastique pour ce club. Et puis ensuite, chaque saison est un recommencement. Donc on verra les cycles des différents autres clubs, comme le Real, comme Liverpool, comme City et d'autres, s'ils sont capables d'aller contester la domination du PSG.
0: Vous parliez de Luis Enrique, comment il est vu en Angleterre, et cette équipe du Paris Saint-Germain, comment elle est vue en Angleterre, complémentaire, parce qu'il y a, on va pas dire qu'il n'y a pas de stars, il y a des stars, mais c'est pas ce n'est pas les stars de ces dernières années qui sont passées, qui ont défilé par le PSG, Bruno.
2: C'est des stars qui le sont devenues. Ousmane Dembélé, au début au PSG, on se posait des questions. Hein. Il était très maladroit, il avait des pépins physiques réguliers, il sortait d'un passage à Barcelone qui était mi-figue, mi-raisin. Kvaratskhelia, c'était un super joueur de la Serie A, mais on se posait des questions. Est-ce qu'il valait vraiment le prix dépensé par le PSG en hiver 2025? Désiré Doué, plein de promesses, il a coûté très très cher, mais est-ce qu'il allait confirmer? Et en fait, c'est Luis Enrique qui les a transformés en star, hein, Ousmane Dembélé en ballon d'or, en le faisant travailler défensivement, en le repositionnant dans l'axe. Et encore une fois, on en revient à Luis Enrique, qui est vu par beaucoup en Europe maintenant comme l'un des meilleurs entraîneurs du monde. Il faut se souvenir d'où il venait. Après la Coupe du Monde 2022, il était très critiqué après son échec avec l'Espagne. Élimination, vous le savez bien, face au Maroc, où il avait été incapable de percer le bloc marocain. Et d'une manière générale, ce PSG, ce qui impressionne, c'est son identité de jeu, en fait, le fait que cette équipe est capable de tout faire. Elle est très forte dans la possession, elle est très forte offensivement, c'est la meilleure attaque d'Europe. Mais on l'a vu face au Bayern, sur la pelouse du Bayern, elle est capable de bien défendre et d'être rigoureuse défensivement. Elle est redoutable en transition, c'est ce qui a, je pense, expliqué l'approche d'Arsenal. Donc c'est une équipe complète, avec des jeunes joueurs, il n'y a pas de point faible. Même le gardien, ils ont perdu leur gardien Donnarumma, qui était l'un des héros de la dernière campagne européenne. Ils le remplacent par un illustre inconnu, personne ne connaissait Safonov, et il fait le taf. Et voilà, donc ça c'est vraiment un club dans l'ère moderne, on va dire, et surtout ils ont réussi là où ce qu'on appelait les nouveaux riches, Chelsea, Manchester City, n'ont pas réussi à faire, c'est en gagner deux d'affilée. Et ça place vraiment le PSG à un niveau stratosphérique.
0: Voilà pour le Paris Saint-Germain. L'adversaire, c'est Arsenal, bien entendu. La formation londonienne sacrée quelques jours auparavant, championne d'Angleterre, visait un doublé, surtout une première en Ligue des Champions. Ça n'a pas marché. Ça a bien débuté avec un but dès la sixième minute, à Wertz, l'international allemand. Ensuite, est-ce qu'on peut dire que l'équipe a joué contre son ADN? Est-ce qu'il n'y avait que ça? Est-ce qu'elle a été acculée? Est-ce que beaucoup de questions se pose, mais qu'est-ce qu'on garde de la finale, de la prestation après 120 minutes et l'épreuve des tirs au but? Parce que vous parliez du gardien du Paris Saint-Germain, il n'a pas eu d'arrêt à effectuer, même les tentatives lors de l'épreuve des tirs au but, eh bien ce sont les joueurs d'Arsenal qui ont raté leur tentative, pas le gardien qui s'est imposé, Bruno.
2: Oui, mais on pourrait dire la même chose à David Raya. Il n'a pas effectué d'arrêt dans cette rencontre, David Raya. Il n'a pas été inquiété. Il y a eu un poteau dévié, mais c'était un poteau vraiment sortant. Moi, je trouve qu'on a été très critique sur l'approche d'Arsenal, alors que c'était la meilleure manière pour faire déjouer ce PSG. Si Arsenal avait joué comme Chelsea, comme Liverpool, ils auraient été punis de la même manière. Dès que vous laissez de l'espace à cette équipe du PSG, elle vous punit, parce qu'en transition, ils sont redoutables. On avait vu aussi... ce qu'on a critiqué, c'est en fait le scénario du match a aussi accentué la position d'Arsenal. Quand vous ouvrez le score très tôt, bah forcément vous avez un but à protéger. Et lors des six dernières finales, à quatre reprises, le score était de 1-0. Donc les finales sont souvent très fermées. La finale l'année dernière entre le PSG et l'Inter, c'était un cas exceptionnel. Donc Arsenal a aussi misé là-dessus. Ils ont extrêmement bien défendu. Moi, je trouve qu'on n'insiste pas assez. Ils ont fait déjouer les stars parisiennes qu'on a très peu vues. Et au final, c'est Arsenal qui a marqué dans le jeu et le PSG qui a marqué sur une phase arrêtée, sur un pénalty. Donc Arsenal est parvenu à ses fins. Ils ont emmené le PSG, qui était la meilleure équipe d'Europe, le champion d'Europe en titre et pour beaucoup le grand favori, jusqu'à la séance des tirs au but. Donc pour moi, c'était déjà une victoire de la part d'Arsenal, qui a beaucoup plus joué que le PSG cette saison, 63 matchs contre 57 pour le PSG, dans un championnat qui a été sans relâche en Première Ligue pour la course au titre jusqu'à l'avant-dernière journée, alors que le PSG bénéficiait d'un calendrier allégé en Ligue 1, il pouvait faire tourner sans être inquiété pour le titre. Donc il y a aussi deux contextes très différents qui peuvent expliquer l'approche d'Arsenal. Et moi, ce qui me fait un peu rire, c'est qu'on reproche à Arsenal ce que le PSG a fait au match retour, demi-finale retour de Ligue des Champions sur la pelouse du Bayern Munich, après avoir ouvert le score. C'est-à-dire que le PSG à Munich, quand ils ouvrent le score, qu'est-ce qu'ils font après? Ils défendent très bas et ils jouent en contre. Ils finissent le match avec 27% de possession. Ils finissent avec, je crois que c'est... Le total, c'était 200 passes réussies, je crois, pour le PSG sur cette rencontre. Et 84 passes réussies seulement sur la deuxième période, sur la pelouse du Bayern Munich. Donc, les critiques d'Arsenal, je trouve qu'elles sont un peu injustes parce que le PSG a fait ça dans un contexte assez similaire. Et c'est comme ça, il n'y a pas qu'un seul football, il n'y a pas que le football flamboyant du Barça, du Bayern, du PSG. Il y a aussi une équipe qui défend bien et Arsenal s'est appuyé là-dessus.
0: Voilà, donc on rappelle quand même qu'il y a eu trois finales européennes. Vous le savez, il y a Crystal Palace et Aston Villa qui l'avaient emporté, l'Europa League, l'Europa Conférence et cette Ligue des Champions qui a tourné à l'avantage du Paris Saint-Germain aux dépens de l'équipe d'Arteta, Mikel Arteta, le technicien espagnol de cette équipe d'Arsenal qu'on écoutait. On revient.
3: Ce n'est pas la pression qui nous a fait perdre cette finale. Individuellement, les Parisiens sont très forts. Luis Enrique a fini par trouver la bonne formule et il mérite ce succès. Nous avons été très proches du sacre, mais malheureusement, nous avons échoué. Il nous a aussi manqué un peu de réussite. Nous avions bien préparé la séance de tir au but et nous avons même pris l'avantage, mais nous n'avons pas réussi à le conserver. Maintenant, j'ai besoin de me reposer. C'était une longue saison, mais ce qui était sûr, c'est que je suis très fier de mes joueurs et de mon staff.
4: Estoy super agradecido a todo el mundo, a los jugadores, a todo el staff.
0: Mikel Arteta, l'entraîneur de l'équipe d'Arsenal. Arsenal, un titre de champion et une finale de Ligue des clubs champions. Et forcément, Arsenal, la saison prochaine, cette équipe doit-elle se renforcer? Si oui, dans quel secteur, dans quel poste, Bruno?
2: Oui, forcément, elle doit se renforcer. Et on a vu je vais pas dire les points faibles, mais les petites carences d'Arsenal sur ces quelques derniers mois, c'est dans le secteur offensif. Ils ont besoin de recruter offensivement, notamment un attaquant gauche. Leandro Trossard a fait une très belle saison, mais il a pas le niveau d'un Kvaratskhelia par exemple. Et on se souvient que le PSG a basculé dans ses deux campagnes européennes en janvier 2025, donc 4 mois avant la finale face à l'Inter, avec le recrutement de Kvaratskhelia pour 75 millions d'euros. Et c'est ce que doit faire Arsenal, ils doivent taper très fort. Il y a quelques postes au milieu de terrain, l'attaquant gauche, peut-être un deuxième avançante. On sait qu'ils suivent avec intérêt Julian Alvarez. Il faut continuer la construction. C'est une équipe jeune. Il y a 3 ans, Arsenal, ils n'étaient pas en Ligue des Champions. Pour la 6e année consécutive, ils n'étaient pas en Ligue des Champions. Ça fait seulement 3 saisons qu'ils la jouent. Et ils ont fait quart de finale, demi-finale, finale. Donc c'est une équipe en progrès, c'est une jeune équipe. et elle doit continuer à investir parce que c'est comme ça. La compétition sur l'échiquier européen, il est redoutable. Le Real va revenir à la charge, le Bayern va revenir à la charge, Barcelone va revenir à la charge et Arsenal, s'ils veulent être au niveau, et je pense qu'ils seront encore au niveau, ils doivent à nouveau investir.
0: Un dernier mot concernant Arsenal, parce qu'après on prend la direction de Liverpool, l'entraîneur qui part, Konaté aussi, l'international français. Un petit mot à titre personnel, un joueur comme Saka, international anglais, potentiel énorme. Comment vous trouvez ses prestations, les prestations de ces dernières semaines, fin de saison, bien entendu, chargées, vous le disiez, mais c'est quand même un cadre. A-t-il rempli ses fonctions comme il le faut, à votre avis, Bruno?
2: Bah, ça dépend ce qu'on lui demande de faire. Par exemple, sur cette finale, son rôle, c'était simple. À partir du moment où Arsenal avait ouvert le score, c'était de préserver le résultat et de bien défendre, de venir aider Mosquera, qui est pas un latéral droit, mais un défenseur central, à l'aider à venir défendre sur Kvaratskhelia, qui est le meilleur joueur du monde. Et c'est le sacrifice qu'a fait Bukayo Saka sur cette rencontre. Il a été impeccable dans ce rôle-là. Ce qui l'a pas empêché de se projeter vers l'avant, je me souviens d'un centre qui est magnifique, que vient intercepter Safonov. Donc il est capable après de se projeter. Et effectivement, il a accompli que 4 passes sur ce match, aucun tir, et on dit aucune situation de but créée. Pour moi, il y en avait une. Mais parce qu'il s'est sacrifié défensivement pour le bien de l'équipe. Et ça montre son talent. Moi, j'ai pas trop de doutes sur lui. En plus, c'est quelqu'un qui a été souvent blessé cette saison, qui était peut-être pas à 100% sur la fin de saison, mais qui est monté en puissance et sur lequel Arsenal compte évidemment pour l'avenir de ce club.
0: Voilà, donc pour le dossier Arsenal, c'est clos. Et comme le disait Arteta, eh bien, il va se reposer. Bien entendu, il y a la Coupe du Monde qui arrive pour les internationaux. Bien entendu, le Mondial qui débute le 11 juin prochain. Eh bien, on s'intéresse à Liverpool. On voyait venir parce que la saison a été longue, difficile. Et pas que le côté sportif, bien sûr. On a l'impression qu'il y a eu une petite cassure. On parle de Liverpool et surtout de Slot, l'entraîneur, le technicien néerlandais qui a succédé à Klopp, vous le savez, Jürgen Klopp, qui a gagné plusieurs titres, et surtout cette communion avec les supporters et les joueurs. C'est fini, c'était prévu, c'est peut-être la meilleure solution pour Liverpool. Vous trouvez, Bruno?
2: Non, c'était pas prévu, c'était totalement inattendu. C'est la preuve, c'est qu'on rebasculait vers une nouvelle saison en se projetant sur ce que Arne Slot devait corriger, notamment dans le jeu, en termes de jeu, tactique et renforcement. Et il y a eu cette annonce ce week-end du limogeage d'Arne Slot. Et ce qui a choqué, c'est le timing, en fait, puisque depuis plusieurs semaines et même plusieurs mois, les dirigeants de Liverpool faisaient passer le message que, peu importe les critiques, ils avaient l'intention de redonner une troisième année à Arne Slot, en partie à cause du contexte très particulier de la saison et de la disparition de Diogo Jota juste avant la saison, qui avait affecté le vestiaire, qui avait affecté forcément le travail d'Arne Slot. Et on voyait une continuité dans les intentions des dirigeants de Liverpool. Et ce qui est bizarre, c'est que le timing de cette annonce du limogeage est intervenu 12 jours après l'annonce de l'arrivée de Xabi Alonso à Chelsea. Et à un moment donné, si vous avez l'intention de limoger Arne Slot, vous attendez pas que Xabi Alonso signe à Chelsea, puisque Xabi Alonso, un ancien joueur de Liverpool, très apprécié des supporters, et surtout un super entraîneur, il avait montré au Bayer Leverkusen, bah vous foncez sur Xabi Alonso. Donc le fait qu'ils aient limogé Arne Slot après l'arrivée de Xabi Alonso à Chelsea pose question. Il y avait une théorie au moment de l'annonce de Xabi Alonso à Chelsea qui voulait dire que Michael Edwards, le directeur du football à Liverpool et les dirigeants de Liverpool, avaient un peu peur de l'ombre de Xabi Alonso, l'ancien joueur, la légende de Liverpool, vis-à-vis des supporters. Et peut-être qu'il aurait demandé trop de pouvoir, alors qu'à Liverpool, on travaille un peu en symbiose, notamment beaucoup avec la data. Et donc, on préférait un profil un peu plus humble, on va dire, entre guillemets, au niveau de la stature. C'est ce qui semble s'être déroulé, puisqu'il limoge quelques jours après Arne Slot. Et finalement, il s'oriente vers Andoni Iraola, jeune entraîneur basque, qui était à la tête de Bournemouth depuis 2 saisons, qui a fait un travail remarquable et surtout qui prône un jeu un petit peu à la Jurgen Klopp, très agressif, très haut sur le terrain, beaucoup de jeux de transition, et qui se rapproche un tout petit peu du football heavy metal que réclamait Mo Salah vis-à-vis du départ de Jurgen Klopp et du travail d'Arne Slot. Donc voilà, ça a surpris beaucoup de monde. C'est un risque d'aller vers Iraola plutôt qu'un Xabi Alonso, mais en tout cas, c'est une nouvelle page qui s'ouvre à Liverpool.
0: Sochaux, Leipzig et Liverpool, c'est le parcours, la trajectoire d'Ibrahima Konaté, l'international français qui quitte Liverpool, l'international de 27 ans. Eh bien, certains parlent d'Arabie Saoudite, d'autres parlent du Bayern, du Real Madrid. Là aussi, c'était attendu. On l'a eu au cours de la saison que les négociations, peut-être, c'était vers la fin. On a dit que ça allait

0: papoter, mais à un moment donné, on croyait que eh bien Brahima Konaté allait poursuivre du côté de Liverpool. Qu'est-ce qui s'est passé?
1: Ben, seul le joueur pourra nous l'expliquer. Moi, depuis le départ, quand on retarde les négociations pour une prolongation, comme on dit, c'est qu'il y a un loup, c'est que on n'a peut-être pas l'intention de prolonger. Il sort d'une saison extrêmement compliquée où il a été catastrophique un match sur deux. Je pense aussi que c'était un des joueurs les plus proches de Diogo Jota, qu'il a été perturbé et qu'il n'était pas dans son assiette. Et quelque part, il s'est peut-être dit que comme il y a beaucoup de cadres qui partaient, il y avait encore Robertson et Salah cet été, que c'était peut-être le meilleur moment pour partir et écrire une nouvelle histoire ailleurs. Et pour le coup, je le suis totalement. S'il peut signer au Real Madrid, au PSG ou au Bayern, bah, il doit pas se priver parce qu'il va retrouver des joueurs qu'il connaît, des Français ou un club français. Donc pourquoi pas? Et moi, ça me choque pas. Il y a l'arrivée du jeune Jacquet en provenance de Rennes qui avait été signé cet hiver et qui va arriver cet été. Les dirigeants recherchent un autre défenseur central puisqu'ils avaient cherché à signer Marc Guéhi l'été dernier et Van Dijk est évidemment un peu vieillissant. Donc là aussi, c'est un nouveau chantier pour le club de Liverpool, mais pour Konaté, moi je le comprends à 100%. Il a 27 ans. C'est peut-être le dernier contrat, le dernier gros contrat de sa carrière. Et en étant libre de contrat à Liverpool, il peut s'engager ailleurs pour une importante somme d'argent et puis surtout pour une durée de contrat qui va le satisfaire.
0: Eh bien, on va parler d'un ancien de Liverpool, pas que Liverpool d'ailleurs, Manchester City, Aston Villa, Brighton. C'est James Milner qui décide de mettre un terme à sa carrière à l'âge de 40 ans. C'est un joueur, comme on dit, les joueurs de l'ombre, mais précieux, indispensable dans une équipe. Est-ce que je ne vais pas dire que j'ai raison, est-ce que je me suis bien exprimé, Bruno?
1: Si, c'est exactement ça. C'est exactement la description qu'on peut avoir de James Milner, le travailleur de l'ombre, le porteur d'eau, l'infatigable James Milner qui pouvait jouer à plusieurs postes dans une équipe, au milieu de terrain, latéral gauche, latéral droit. Il a rendu des services incroyables à tous les entraîneurs et à tous les clubs où il est passé. C'était un exemple d'attitude, de professionnalisme. Il était aimé dans tous les clubs où il est passé. 24 ans de carrière, 24 ans de carrière, c'est énorme. Il a commencé à 16 ans, il termine à 40 ans. Il y a peu de joueurs qui ont eu cette carrière-là. Et c'est quelque part un peu une légende de la Première Ligue sans être une immense star. Et pour le coup, c'est une carrière exemplaire, donc bravo à lui. Et voilà, c'est aussi ça la Première Ligue. C'est des parcours humains comme ça de joueurs, je vais pas dire lambda, parce qu'il a joué dans des clubs importants, hein, comme City, comme Aston Villa, comme Liverpool, avec qui il a remporté des trophées importants. Et voilà, là aussi pour la Première Ligue, c'est une petite page qui se tourne avec la retraite de James Milner.
0: Voilà donc pour James Milner qui met un terme à sa carrière à l'âge de 40 ans. Merci beaucoup Bruno pour ces éclaircissements.
1: Merci Hakim, à très bientôt.
0: Merci Bruno, merci également à Sahel tout à l'heure dans la première partie. Demain, une nouvelle émission de l'autre match avec nos consultants. On continue à parler bien entendu du football européen, mais il y a également des matchs amicaux et la sélection marocaine qui dispute demain un match amical. Ce sera face à Madagascar, le dernier au Maroc avant de s'envoler pour les États-Unis. Puisqu'on parle du Maroc, vous le savez, il y a la 22e journée de la Botola Pro Inouï qui commence aujourd'hui, dans quelques minutes d'ailleurs. Il y a le premier match au programme, ce sera entre l'équipe de Touarga et le KCM, le Kaoukab de Marrakech, l'un des nouveaux promus qui se comporte plutôt bien à l'issue des 21e journée. Deux autres matchs au programme, le MAS qui a l'occasion de repasser en tête en cas de victoire, ce sera en déplacement face à l'Olympique de Safi qui, vous le savez, se trouve dans la zone rouge. Et puis la dernière affiche au programme, ce sera entre le CODEM et l'équipe de Tchira, l'autre promu et qui, pour clôturer cette 22e journée, en tout cas les matchs du lundi. Demain, pas de match amicaux parce que l'équipe du Maroc dispute un match amical, pas de championnat, mais un match amical. Mercredi, reprise avec notamment l'équipe du WAC qui se déplace à Tanger, le Raja contre Berkane. Voilà, c'est fini. Merci à Mehdi à la réalisation, merci à toutes et à tous et bonne continuation à l'écoute de Média.

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1: Bonjour à toutes et à tous, Constantin Jalot avec vous pour ce nouveau Flash Info. Les négociations Iran-États-Unis semblent de plus en plus compromises. L'agence de presse iranienne Tasnim a annoncé cet après-midi que Téhéran a rompu ses pourparlers indirects avec Washington, citant comme cause l'offensive continue d'Israël au Liban. L'Iran a aussi accusé les États-Unis de violer le cessez-le-feu conclu avec Téhéran après des frappes ce week-end suivies de représailles militaires iraniennes. À ce sujet, une réunion d'urgence sur le Liban est prévue au Conseil de sécurité des Nations Unies et à demande de la France. En restant en Iran toujours, une nouvelle étude scientifique revient sur l'ampleur des dégâts d'une frappe israélo-états-unienne contre un dépôt d'hydrocarbures. L'incendie a généré environ 30 millions de tonnes de dioxyde de soufre, un gaz toxique irritant qui crée des pluies d'acide. Et il y a aussi des effets à long terme, risque de pollution, d'acidification des sols et de l'eau. Pour se rendre mieux compte, cette frappe a autant pollué l'atmosphère qu'une éruption volcanique. En parallèle, l'Arabie Saoudite dénonce aujourd'hui une agression israélienne au Liban et appelle à une réaction de la communauté internationale pour y mettre fin, selon un communiqué du ministère des Affaires étrangères saoudien publié sur X. Dans le reste du monde, la Russie interdit toute exportation de kérosène pour éviter des risques de pénurie sur le marché intérieur sur fond de guerre en Ukraine. L'armée ukrainienne justement vise quasiment chaque semaine des raffineries, des oléoducs, des dépôts pétroliers en Russie, un effort visant à priver Moscou des revenus tirés de la vente d'hydrocarbures, argent en partie utilisé pour financer son effort de guerre depuis 2022. Il y a toujours plus de demandes de visa Schengen dans le monde. Au Maghreb, le Maroc représente près de 620 000 demandes enregistrées l'an dernier. Le Royaume se maintient au 5e rang mondial des pays demandeurs. Mais derrière ce volume important se cache une autre réalité. Près d'une demande sur 5 déposée au Maroc a été refusée. On finit ce flash avec du tennis et cet étonnant retour sur le devant de la scène. La célèbre joueuse américaine Serena Williams va reprendre sa carrière. Ce sera en double la semaine prochaine au tournoi du Queen's à Londres et à partir du 15 juin. C'est la fin de ce flash. Merci d'avoir suivi. Bonne écoute de nos programmes sur Medi 1.

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1: On fusionne, bien sûr, toujours sur Média. Et c'est avec un énorme plaisir que je vous retrouve pour votre émission. Des nouveautés, des coups de cœur, de la fusion. Votre ami Essam à la réalisation. Et on commence avec du minimalisme, de la poésie, de la féminité et une voix incroyable, une présence également incroyable. Esma El Hamzaoui, une des rares femmes entre guillemets ma'allem, puisqu'on sait que ça se donne d'homme à homme, en général de père à fils ou de maître à disciple. Et cette fois-ci, c'est Esma El Hamzaoui qui prend le gumbri, Lalla Malika, avec beaucoup d'épure, de minimalisme, l'essence même du Tsagnaoui sublimé. Je vous laisse écouter et on se retrouve dans un instant pour On Fusionne. À tout de suite.

Asmaël Hamzaoui, bien sûr, de la subtilité, de la féminité avec cette magnifique reprise pleine d'épures et de féminité du Tsaganawit, ce pur jus condensé par l'excellente Asmaël Hamzaoui, Lella Melika. Tout de suite, dans un tout autre registre, Don Big et Ilia qui s'allient pour Ria Delali, un très bel hommage à l'époque dorée du rail, avec cette pointe très moderne, très pop en même temps. Et juste après, Rania Shaibi pour El Helwadi, de l'Afro House servi, et bien sur un plateau en argent par Mr. Heidi, le maître de l'Afro House. Je vous laisse découvrir tout ça de la fusion taillée sur mesure. Très bonne écoute à tous. Et puis, à tout de suite, toujours sur Média pour On Fusionne. Holy

Amélie El Helouadi du classicisme mêlé de l'Afro House bien senti, c'est ça que de s'allier avec Mr. ID pour cette mouture qui nous colle tout simplement à la peau, et c'est ça aussi, on fusionne des morceaux pour lesquels on vibre profondément. Tout de suite un mashup spécial chez Abi de la Haïta, pur jus, donc la Haïta inspirée notamment des chants de Kherboucha et LBS, et c'est Sacha, DJ Sacha, grand amoureux du Chabi de la Haïta, avec tous ses sous-genres du Kashkol en passant par les Swaken, qui nous régale avec ce remix mashup. Et juste après, Inès, My Love, un morceau très solaire, Yarayeb, très jolie fusion, anglais-arabe. Très bonne écoute à tous et à tout de suite.

fusion, une réécriture tout en douceur avec des accents latino. My Love, Ya, Rayeb, sans faute. Et on continue d'ailleurs, on fusionne avec Daoudi. Clive Wahed, et c'est Batman Prod qui est devenu en quelque temps un de nos favoris dans Fusion. Il a énormément de talent, je vous encourage à aller découvrir son univers musical basé principalement sur la musique marocaine, le Shaabi. Plus précisément, il arrive à habiller tout ça, à faire fusionner avec son électro très mouvant, très éclectique. On découvre ensemble et on se retrouve dans un instant, toujours sur Média.

Batman Prod avec une électro très décomplexée, très éclectique qui vient habiller Daoudi pour Khalib Wahed. Et on arrive à la fin ou presque de On Fusionne. Merci d'avoir été avec nous. Merci également à notre ami Issam à la réalisation. Dans quelques minutes, retour de l'info, sans oublier juste après le retour du Bryan Adams Radio Show, à ne surtout pas rater. Pour l'heure, du très très lourd body, Sadva, le DJ centrafricain, avec El Maalem Hammam. Ils sont tombés en amour, eh bien, artistique lors d'une lila sacrée Gnaoui pur jus à Casablanca. Ils ont décidé de faire un live ensemble. Zid El Mel, il fallait bien que FNX se rajoute à cette fusion à trois mains. Très bonne écoute à tous et à très bientôt sur Medjob, c'est-à-dire à demain, sans faute.

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1: Bonjour à toutes et à tous, avec vous Constantin Jalot pour ce nouveau Flash Info. Les gardiens de la Révolution menacent d'ouvrir, je cite, de nouveaux fronts face à l'offensive d'Israël au Liban et à mener des opérations dites défensives. Le Liban, où les autorités rapportent une frappe israélienne près d'un hôpital dans la ville de Tyr, dans le sud du pays. L'attaque a endommagé le bâtiment et fait plusieurs blessés, selon le ministère libanais de la Santé. Depuis l'Europe, la France a interdit la présentation d'armes offensives israéliennes à l'édition 2026 du salon d'exposition de matériel militaire Eurosatory. Près de Paris, les organisateurs disent s'aligner sur une décision du gouvernement français dont le mot d'ordre est le suivant. Sont autorisés uniquement les exposants israéliens qui présenteront des systèmes de défense antibalistique et antiaérienne. Arrêtez de tuer les femmes, c'est ce cri scandé au cœur de Nairobi. Plusieurs centaines de femmes se sont réunies aujourd'hui dans la capitale kényane pour manifester contre les féminicides. Depuis le 1er janvier, 69 femmes ont été tuées dans le pays. L'ONG Amnesty International parle d'une crise de sécurité nationale. Le rassemblement a aussi été l'occasion de dénoncer les disparitions de jeunes enfants. En 16 mois au pays, les autorités ont recensé 10 581 disparitions. Au Maghreb et au Maroc, les oasis de Tafil Ahmed, de la province d'Errachidia font face à une multiplication préoccupante des essaims de criquets, au point d'inquiéter les agriculteurs et habitants des communes. Ces insectes menacent surtout les cultures maraîchères, le maïs et les palmiers dattiers, principales sources de revenus pour de nombreuses familles. Dans le reste du monde, en France, les entreprises d'intelligence artificielle volent effrontément la propriété intellectuelle des médias d'information, ce qui aboutira à un monde avec encore moins de journalistes. C'est ce dont accuse le patron du prestigieux journal américain, le New York Times. Il appelle à une réaction de la profession qui, selon lui, s'est jusqu'ici montrée trop discrète, trop passive et trop fragmentée face aux abus commis par les entreprises d'IA. Et du football pour finir, ce sera ce soir le dernier match du Maroc dans cette CAN U17. Les Lions de l'Atlas joueront ce soir l'Égypte pour tenter de décrocher la troisième place du tournoi. La grande finale, ce sera demain soir entre le Sénégal et la Tanzanie. C'est la fin de ce flash. Merci de l'avoir suivi et bonne soirée à l'écoute de Média.
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Bienvenue à toutes et à tous, vous venez de nous rejoindre sur les ondes de Médias pour ce nouveau numéro du Carrefour de l'Information. Salma avec vous au micro et je suis ravie de vous accompagner sur nos ondes pour ce rendez-vous consacré à l'actualité. Et au sommaire du jour, on démarrera avec l'image du jour, ce sera suivi par l'invité de la rédaction qui est aujourd'hui le sociologue Juan Sebastián Carbonell avec qui nous allons parler de son nouveau livre « Un taylorisme augmenté, critique de l'intelligence artificielle ». Nous laisserons place ensuite à notre story écho avant de continuer avec notre rendez-vous l'Afrique au Mondial qui nous parlera aujourd'hui du Ghana, notre chronique trend juste après comme tous les lundis. Nous continuerons avec Humid pour comprendre qui va nous parler du marché automobile du Golfe en pleine mutation. Notre chronique d'actualité nous emmènera à Paris où a été célébrée la victoire du PSG ce week-end et nous conclurons avec notre magazine Sport Hebdo. Il reviendra notamment sur cette victoire en Ligue des Champions du Paris Saint-Germain. Voilà donc pour le sommaire du jour. Dans quelques instants, notre premier point sur l'actualité. Mais avant ça, un coup d'œil sur la météo de demain. En Afrique de l'Ouest, prévoir des averses à Abidjan où il fera 31 degrés. Des orages sont attendus l'après-midi à Lagos où il faut prévoir 31 degrés. Également, il fera 28 degrés à Dakar, 41 degrés à Bamako, 31 degrés à Conakry et 38 degrés à Ouagadougou. En Afrique centrale, prévoir 38 degrés à Libreville, 28 degrés à Yaoundé avec des orages l'après-midi. Des orages l'après-midi qui sont également attendus à Douala où il fera 32 degrés. Il fera 41 degrés à Djamena, 33 degrés à Bangui et 34 degrés.

0: degrés à Kinshasa. Et en Afrique australe et de l'Est, il fera 19 degrés à Johannesburg, 22 degrés à Nairobi et Addis Abeba.
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2: Bonjour à toutes et à tous, avec vous Constantin Jalot pour ce nouveau Flash Info. Les gardiens de la Révolution menacent d'ouvrir, je cite, de nouveaux fronts face à l'offensive d'Israël au Liban et à mener des opérations dites défensives. Le Liban, où les autorités rapportent une frappe israélienne près d'un hôpital dans la ville de Tyr, dans le sud du pays. L'attaque a endommagé le bâtiment et fait plusieurs blessés, selon le ministère libanais de la Santé. Depuis l'Europe, la France a interdit la présentation d'armes offensives israéliennes à l'édition 2026 du Salon d'exposition de matériel militaire Eurosatory. Près de Paris, les organisateurs disent s'aligner sur une décision du gouvernement français dont le mot d'ordre est le suivant. Sont autorisés uniquement les exposants israéliens qui présenteront des systèmes de défense antibalistique et antiaérienne. Arrêtez de tuer les femmes. C'est ce cri scandé au cœur de Nairobi. Plusieurs centaines de femmes se sont réunies aujourd'hui dans la capitale kényane pour manifester contre les féminicides. Depuis le 1er janvier, 69 femmes ont été tuées dans le pays. L'ONG Amnesty International parle d'une crise de sécurité nationale. Le rassemblement a aussi été l'occasion de dénoncer les disparitions de jeunes enfants. En 16 mois au pays, les autorités ont recensé 10 581 disparitions. Au Maghreb et au Maroc, les oasis de Tafila Aled, dans la province d'Errachidia font face à une multiplication préoccupante des essaims de criquets, au point d'inquiéter les agriculteurs et habitants des communes. Ces insectes menacent surtout les cultures maraîchères, le maïs et les palmiers dattiers, principales sources de revenus pour de nombreuses familles. Dans le reste du monde, en France, les entreprises d'intelligence artificielle volent effrontément la propriété intellectuelle des médias d'information, ce qui aboutira à un monde avec encore moins de journalistes. C'est ce dont accuse le patron du prestigieux journal américain, le New York Times. Il appelle à une réaction de la profession qui, selon lui, s'est jusqu'ici montrée trop discrète, trop passive et trop fragmentée face aux abus commis par les entreprises d'IA. Et du football pour finir, ce sera ce soir le dernier match du Maroc dans cette CAN U17. Les Lions de l'Atlas joueront ce soir l'Égypte pour tenter de décrocher la troisième place du tournoi. La grande finale, ce sera demain soir entre le Sénégal et la Tanzanie. C'est la fin de ce flash, merci de l'avoir suivi et bonne soirée à l'écoute de Medi 1.

0: Et démarrons tout de suite ce carrefour de l'information avec l'image du jour consacrée aujourd'hui à la prise du château de Beaufort dans le sud du Liban par l'armée israélienne. Et aujourd'hui, Mélanie Pinto va nous raconter l'histoire de ce site emblématique.
1: Cette prise de ce château n'est pas une première. Israël avait déjà conquis cette forteresse près de la ville de Nabatieh lors de son occupation du sud du Liban jusqu'en 2000. 44 ans de domination de ce rocher, symbolique mais aussi stratégique. Si le second point, nous le traitons déjà dans nos journaux, aujourd'hui je me penche plutôt sur son histoire. La forteresse de Beaufort est un château fort, ancien du Moyen-Orient, reconstruit au XIIIe siècle et appelé Beaufort par les croisés et Belfort par certains géographes. Il est situé à environ 1 km au sud-sud-ouest du village d'Arnoun, dans le Liban actuel. Baptisé Beaufort par les croisés, les chrétiens lors des campagnes colonisatrices, des croisades chrétiennes qui l'ont occupé au XIIe siècle, en arabe appelé Kaalat Ash-Shkif, qui signifie « château du haut rocher ». Construit donc sur le haut d'une falaise d'environ 500 mètres de long à une altitude de 670 mètres surplombant la rivière Litani, cette forteresse défend au Moyen-Âge le royaume de Jérusalem. Du haut de ce château, on peut voir à l'horizon plusieurs châteaux, la forteresse de Dimrod sur le Golan, au sud de Toron, des Chevaliers et le Maron, le château de Sidon, Tyr et Chama sur la côte. Quelques éléments qui expliquent le côté stratégique de cette occupation par Israël. Alors, avant les Israéliens, ce château

est passé de main en main. Toutefois, avant la prise de ce rocher par les croisés, on ne sait que peu de choses sur cette forteresse. Certains historiens supposent que l'éperon rocheux de 700 mètres d'altitude, sur lequel le château est implanté, représentait déjà une position stratégique pendant les périodes bibliques et romaine, ça remonte. Hein. La forteresse revient aux Francs au XIIe siècle, puis cédée aux Égyptiens, devient un château templier, est perdu, revient aux Turcs au XIIIe siècle. Beaufort ne connut des moments plus calmes qu'à partir du XIVe siècle jusqu'au XVIe siècle. Au XVIIIe, ce sont les Ottomans qui s'y installent. En 1782, le gouverneur d'Acre assiège le château, le capture, le détruit en grande partie. Un tremblement de terre en 1837 se charge du reste. Par la suite, il est utilisé comme carrière ou encore comme abri pour moutons. Cette forteresse devient stratégique comme on le connaît aujourd'hui, juste après la victoire israélienne lors de la guerre des Six Jours en 1967, qui conduit à une occupation israélienne de la Cisjordanie et de la bande de Gaza. Le conflit qu'on appelle le conflit israélo-palestinien se déplace vers le Liban Sud, et puis la suite, vous la connaissez.

0: Et continuons tout de suite ce carrefour dans l'information en compagnie de notre invité de la rédaction. Ces derniers mois, l'intelligence artificielle semble avoir un soutien unanime. Les promesses quasi quotidiennes des patrons d'entreprises d'IA et des chercheurs qui travaillent parlent de la fin de la pauvreté, du réchauffement climatique et des guerres. Mais l'introduction de l'IA telle qu'elle est développée aujourd'hui dans le monde du travail bouleverse certaines structures. Des emplois routiniers comme des emplois qualifiés sont peu épargnés par ces nouveaux outils. Et des outils qui, à défaut, diminuent la dimension créative de l'emploi et renforcent encore la division du travail et le taylorisme installé depuis plusieurs décennies. Une thèse du sociologue Juan Sebastián Carbonell dans son nouveau livre « Un taylorisme augmenté, critique de l'intelligence artificielle » publié aux éditions Amsterdam. L'auteur a accordé une interview à ce sujet à notre journaliste Constantin Jallot.
1: Bonjour Juan Sebastián Carbonell.
2: Bonjour.
1: Dans votre ouvrage, Un taylorisme augmenté, critique de l'intelligence artificielle, on lit très vite que vous proposez de réinscrire l'intelligence artificielle, l'IA, dans la longue lignée des innovations technologiques et dans l'histoire de la mécanisation du travail. Vous écrivez d'ailleurs qu'au siècle dernier, cette mécanisation entraînait déjà la déqualification des travailleurs, selon, vous écrivez, un schéma bien connu. Est-ce que vous pouvez revenir sur ce schéma en quelques mots et par exemple sur le principe de babage que vous citez ?
2: L'effort de cet ouvrage est vraiment de contribuer à démystifier l'intelligence artificielle, parce que l'on entend beaucoup dans les médias, mais aussi dans la bouche des employeurs, des patrons de la tech ou encore des gouvernants, l'idée que l'IA serait une technologie de rupture ou révolutionnaire, comme si elle était toute récente, alors que si l'on se penche justement sur l'histoire de l'intelligence artificielle ou même l'histoire du changement technologique au travail, les logiques que l'on trouve dans l'IA aujourd'hui sont les mêmes que l'on trouve tout au long du XXe siècle et encore tout au long du XIXe siècle. Il y a en réalité plusieurs histoires de l'intelligence artificielle. On prend souvent la date de début de l'IA en 1956 avec la célèbre conférence de Dartmouth qui invente le terme d'intelligence artificielle, mais il y a certaines historiographies qui vont encore plus loin, notamment Matteo Pasquinelli qui lui dit « La logique d'automatisation du travail cognitif est inscrite même dans la pensée de l'organisation et l'économie politique du XIXe siècle, notamment au Royaume-Uni, etc. » Et lui, il s'appuie notamment sur ce principe de babage que je vais détailler dans un instant. Moi-même, je me penche sur l'histoire de l'organisation du travail, notamment depuis la fin du XIXe et début du XXe, à travers ce qu'on appelle le taylorisme. Et cette idée donc qu'on peut parcelliser le travail, séparer la conception et l'exécution, et déqualifier des métiers hautement qualifiés, à l'époque c'était des ouvriers de métier ou ouvriers professionnels, on la trouve aussi dans l'intelligence artificielle aujourd'hui, avec l'idée qu'on va déqualifier des métiers avec une forte composante semi-artisanale comme traducteur, graphiste, informaticien ou encore journaliste. Et c'est pour ça qu'à mon avis, une bonne façon de démystifier l'intelligence artificielle, c'est donc de l'inscrire sur

0: la longue histoire du travail.
1: Et donc, dans ce schéma-là, il y avait ce principe de babage. Est-ce que vous pouvez nous en dire deux mots ?
0: Donc, le principe de babage, c'est pas moi qui en parle le premier, c'est tout un tas de collègues économistes et sociologues, dont Matteo Pasquinelli et aussi Bruno Pinel, qui reprennent l'idée qu'il faut expliquer pourquoi est-ce que l'employeur aurait intérêt à simplifier le travail. Il y a bien sûr une dimension un peu politique d'exercer un contrôle supplémentaire sur la façon de travailler ou encore sur le rythme de travail, parce qu'un ouvrier, un employé, un salarié qui connaît tous les modes opératoires de son travail, il peut travailler au rythme qu'il veut et il peut aussi imposer une certaine façon de travailler et donc en fait négocier un meilleur salaire. Et donc l'idée de la division du travail, donc de la partialisation du travail, donc cette simplification du travail, c'est donc ce principe de Babbage qui convient à dire que plus un travail est simple, moins il est cher. C'est-à-dire que si on divise le travail d'un ouvrier, on le divise à des ouvriers spécialisés, ben en fait, le coût du travail de ces ouvriers spécialisés va être inférieur. Donc, le principe de Babbage, c'est tout simplement ça, rendre la force de travail moins chère à travers la partialisation du travail.
1: Et en quoi l'intelligence artificielle, comme elle est en tout cas développée aujourd'hui, s'inscrit dans cette continuité ?
0: S'inscrit dans cette continuité dans la mesure où je vois un peu des logiques que l'on trouve déjà dans les milieux industriels de dépossession des connaissances sur le travail par les machines, par les robots et même aujourd'hui aussi par les algorithmes dans les milieux industriels, aussi dans tout un tas de métiers semi-qualifiés, etc. L'exemple que je développe le plus pour l'illustrer, c'est celui des traductrices et des traducteurs, où justement la dimension créative, semi-artisanale du métier qui consiste à traduire un texte d'une langue originale vers une langue cible, est perdu par les outils de traduction automatique. Et donc, en fait, le travail des traductrices et des traducteurs se voit réduit à ce qu'on appelle de la post-édition. C'est-à-dire qu'on va plutôt travailler sur un texte qu'on n'a pas soi-même traduit, mais pour corriger toutes les fautes inévitables qui sont le produit des intelligences artificielles aujourd'hui. Et ce travail de post-édition est beaucoup moins cher. Et c'est, toutes les associations professionnelles de traductrices et de traducteurs se plaignent d'une baisse des tarifs de la traduction. Et on voit très bien cette illustration du principe de Babbage, de cette taylorisation des métiers, aussi dans les métiers semi-créatifs aujourd'hui avec l'intelligence artificielle.
1: Un autre exemple dans ce sens que vous évoquiez plus brièvement, celui des médecins à qui on propose des outils pour aller plus vite et les aider, mais qui au final entraîne une sorte d'inversion des rôles et met le médecin en fait au service de cet outil d'intelligence artificielle. Aussi, quand on parle de médecin, c'est un métier qu'on visualise avec beaucoup de prestige, avec des privilèges dont le salaire élevé, l'autonomie des prises de décision, de la manière de travailler. Et ces choses-là, c'est une chose que l'introduction de ces outils d'IA pourrait modifier, en fait.
0: Bien sûr. Enfin, le livre aussi essaie de répondre à toute cette thèse que l'on entend beaucoup, là encore, dans tout un tas de rapports gouvernementaux, qui est la thèse de l'IA qualifiante, qui consiste à dire que l'IA va forcément rendre le travail plus intéressant, plus abstrait, et potentiellement moins pénible, car plus complexe, qui impliquerait plus de connaissances, la maîtrise de l'IA elle-même. Et moi, j'essaye de prendre le contre-pied de cette thèse en montrant que même dans les métiers qualifiés, comme je l'ai dit, les traductrices, les traducteurs, même les médecins, on trouve en fait une tendance à la simplification du travail. Et dans le cas des médecins, ce qui est intéressant, c'est que l'intelligence artificielle, on avait déjà essayé d'utiliser l'IA dès les années 80 sous une autre forme, pour simplifier le travail des médecins. Et c'est ce qu'on appelait, et ça, on appelle ça toujours les systèmes experts, qui était une forme d'intelligence artificielle qui avait été pensée justement comme une façon de intégrer dans le logiciel des connaissances d'experts, comme son nom l'indique. Et une des premières tentatives, c'était les médecins, notamment dans le diagnostic de cancer et dans la mise en place de protocoles de traitement des cancers. Après, pour tout un tas de raisons, ce type d'IA, on était un peu laissé de côté, mais cette idée vraiment, on va essayer de capturer les connaissances des experts, des médecins, des professions qualifiées, et ensuite les intégrer dans le logiciel pour pouvoir se passer de ces compétences-là. Cette idée-là, en fait, elle existe depuis assez longtemps.
1: Et parfois même sans avoir besoin du consentement. On pense à toutes ces affaires récentes du droit d'auteur, de ces artistes dont le travail se retrouve infusé dans ces intelligences artificielles sans jamais avoir donné leur accord.
0: Absolument. C'est un des gros enjeux de l'intelligence artificielle qui, notamment l'IA générative, c'est une vaste machine à plagier, c'est-à-dire que c'est une IA qui s'alimente non seulement du travail des utilisatrices, des utilisateurs d'Internet, donc ce que tous les gens écrivent, postent, font sur les réseaux sociaux, sur Internet, mais aussi souvent de ce que font les travailleuses et travailleurs dans des entreprises. C'est-à-dire que lorsque vous avez un grand média qui signe un partenariat avec OpenAI, par exemple, pour entraîner son IA avec les articles écrits par les journalistes, bah là, en fait, là encore, une perte de contrôle sur le produit des journalistes pour être ensuite intégré dans le fonctionnement d'une intelligence artificielle. Et c'est un des gros enjeux de l'IA aujourd'hui, celle de qui contrôle ces productions-là et quelle est la contrepartie, en quelque sorte, de cette perte de contrôle sur les productions.
1: Et au contraire, une position que vous décrivez comme renforcée par l'IA, c'est celle du patron. L'IA est utile pour lui pour surveiller les employés, accélérer les cadences de travail, mais aussi, plus étonnant, pour déresponsabiliser les employeurs. Est-ce que vous pourriez revenir sur cette dernière dimension ?
0: Bien sûr, on entend beaucoup ces derniers jours, ces dernières semaines, l'idée qu'il y aurait des plans de licenciement

0: alors que l'IA n'est qu'un outil entre les mains d'employeurs. Donc les responsables de ces licenciements sont toujours les employeurs et pas l'intelligence artificielle, puisque c'est les employeurs qui, eux, ont le choix, le pouvoir de décider quelle technologie on utilise à quel moment donné pour quelle fin au sein du travail. Et par ailleurs, sur ces histoires de licenciement à cause de l'intelligence artificielle, avec des guillemets, là encore, j'invite à se pencher sur les travaux d'Antonio Casilli, Paola Tubaro et toutes les personnes qui travaillent sur le travail en ligne, le micro-travail, le tâcheron du clic, qui montrent bien que on externalise, sinon on délocalise dans les pays du tiers-monde, une partie du travail nécessaire au fonctionnement de ces IA. Et l'expression qu'utilise Antonio Casilli est très évocatrice, qui dit que ce sont les humains finalement qui volent le travail des robots et non pas l'inverse, puisqu'on crée tout ce travail précaire nécessaire au bon fonctionnement de l'IA.
1: C'est un des trois piliers nécessaires à l'IA qu'on nommait souvent. Il y a le travail d'abord gratuit et absorbé, le travail des salariés des boîtes d'intelligence artificielle qu'on reconnaît, et ce travail que vous citez des micro-travailleurs précaires dans des pays comme le Kenya, Madagascar, et qui est souvent passé à l'as.
0: Oui, tout à fait, tout à fait. Et ce sont des pays avec lesquels, notamment les pays du Nord, ont entretenu des rapports coloniaux pendant des décennies, sinon des siècles, et qui aujourd'hui font partie de la chaîne de valeur de l'intelligence artificielle dans une sorte de néocolonialisme des données numériques. Puisqu'on délocalise dans ces pays à bas coût l'entraînement des IA aujourd'hui.
1: Ça fait écho au narratif qui dit que le progrès est une chose inéluctable, indépendant de notre volonté. Si ce n'est pas le cas, qui oriente le progrès technologique ?
0: Les propriétaires des technologies, en quelque sorte. Et je pense que c'est très important, et mon livre essaye d'apporter un peu un contre-pied de ce discours qui consiste à dire qu'on n'arrête pas le progrès, qui est une expression du sens commun. Pourtant, parfois, ce qu'on entend comme progrès est un progrès pour certains, mais pas forcément pour la majorité. On nous promet que l'intelligence artificielle va résoudre tout un tas de problèmes de la société, voire même le réchauffement climatique, la pauvreté, des choses de ce style. Mais en même temps, l'IA produit énormément d'externalités négatives. Par exemple, sur tout ce qui est installation de data centers, souvent dans les quartiers populaires, souvent dans les quartiers déshérités, avec des problèmes de concurrence sur le réseau électrique, avec des problèmes de pollution sonore, pollution plus en général, et avec tous les problèmes de consommation d'eau, etc. C'est-à-dire que ce qui est présenté de façon unilatérale par les gouvernants, les propriétaires des technologies, les entrepreneurs de la tech, comme un progrès, comme une avancée, est en réalité pour tout un tas de personnes, les travailleurs qui sont exploités, ou les travailleurs du clic qui sont eux aussi exploités en ligne, ou les populations qui habitent à côté de ces data centers, etc. En fait, ce n'est pas un progrès du tout.
1: Une des phrases du début de votre livre l'évoque, une guerre est en cours. La technologie, écrivez-vous, est l'arme du capital face auquel la résistance a du mal à s'organiser. Plus tard dans le livre, vous parlez par exemple d'un vaste projet dans les années 70, le projet Shakey, arrêté parce que l'armée américaine a coupé les fonds. Et ces derniers mois, on a vu de grandes boîtes d'IA travailler main dans la main avec le Pentagone, notamment autour de la guerre en Iran, et toutes les boîtes d'IA américaines, sauf Anthropic, qui, dans la foulée, a été mise sur liste noire, a été écartée de nouveaux financements de l'État. L'armée, donc, est dans le développement des IA, mais dans l'utilisation, notamment Israël. Il y a des cas documentés nombreux quant à l'utilisation de l'IA pour définir des cibles, guider des frappes. Est-ce que l'IA d'aujourd'hui est indissociable de sa dimension militaire ?
0: Oui, tout à fait. En fait, c'est une raison qui n'est pas idéologique, mais c'est une raison qui est bassement économique, dans le sens où développer les infrastructures d'IA, data center, tout ce que vous voulez, câbles sous-marins, tout ce qui est nécessaire au fonctionnement de cette technologie qui est vraiment très matérielle, qui coûte énormément d'argent. Un des principaux marchés pour l'intelligence artificielle est devenu justement le marché militaire, et notamment les contrats avec le Pentagone, qui est une manne financière immense. Et c'est ce qui explique tout le virage militaire de l'intelligence artificielle en quelques années, parce que jusqu'à la fin des années 2010, tout un tas d'entreprises avaient adopté des principes éthiques, entre guillemets, qui allaient justement contre le développement d'usage militaire de l'intelligence artificielle. Mais le modèle économique même de la Silicon Valley et de l'industrie de l'intelligence artificielle nécessite en fait des investissements massifs qui sont possibles que par la recherche de ces contrats militaires. Et voilà, c'est explique tout ça. Et un dernier mot sur Anthropic. Il faut sortir un peu de cette dichotomie peut-être trop simple entre d'un côté OpenAI, Palantir ou d'autres qui voilà sont des IA militaires et Anthropic qui serait une IA éthique, pas du tout, parce que Anthropic a longtemps fait des accords et des contrats avec le Pentagone, donc c'est pas une entreprise éthique en soi puisqu'ils ont déjà fait des accords bien longtemps avec le Pentagone et couplé leur technologie avec celle de Palantir ou d'autres entreprises qui aujourd'hui sont critiquées en raison de leur idéologie raciste, réactionnaire, tout ce que vous voulez.
1: Enfin, ce sera le mot de la fin. Est-ce que, selon vous, l'avènement de cette technologie est inéluctable? Et en parallèle, est-ce qu'une radicalisation des contestations l'est aussi, que ce soit des rassemblements au procès Musk-Altman, des contestations des data centers?

0: Twitter, ou encore autre exemple du cocktail Molotov qui a été lancé il y a quelques semaines sur la maison du PDG d'OpenAI.
1: Et j'essaie de le décrire dans le livre de cette façon-là. Il y a une sorte de ludisme diffus. Le ludisme, c'est donc ce mouvement du début du 19e siècle d'ouvriers professionnels, d'ouvriers de métier qui se sont opposés à l'installation des premières machines industrielles en les détruisant. Ce que j'essaie de dire, c'est qu'aujourd'hui, il y a une sorte de refus collectif de l'intelligence artificielle, mais qui prend souvent une dimension individuelle, morale, que l'on retrouve beaucoup aussi dans l'écologie des petits gestes, comme on dit, qui consiste à dire « moi, personnellement, je n'utilise pas l'IA » ou « moi, personnellement, je pense ceci, je pense cela de l'intelligence artificielle ». Moi, je pense que l'opposition à l'intelligence artificielle devrait prendre plutôt une forme collective et qui devrait poser aussi la question des alternatives technologiques. Et se dire, en fait, on n'a pas besoin de l'intelligence artificielle telle qu'elle existe aujourd'hui. Il faudrait se poser plutôt la question collectivement de quelle technologie on a vraiment besoin dans la société aujourd'hui. Et de fait, il y a de plus en plus de résistance collective aussi à l'intelligence artificielle, que ce soit au niveau de la vidéosurveillance algorithmique, avec des contestations juridiques, et même au niveau du travail, comme ça a été le cas de la condamnation, puis de l'annulation de la condamnation de Amazon Logistics en France, qui justement avait mis en place un système de surveillance des salariés, ou encore sur l'installation des data centers dans des quartiers populaires, avec tous les problèmes que j'ai déjà évoqués de consommation d'eau, consommation d'électricité, pollution, etc.
0: Merci Juan Sebastián Carbonell. Je le rappelle aux éditeurs, tous ces sujets abordés et d'autres comme le management algorithmique sont discutés dans votre dernier livre, Un taylorisme augmenté, critique de l'intelligence artificielle. C'était aux éditions Amsterdam.

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1: Bonsoir à toutes et à tous. À la une ce soir, la chaleur qui monte dans les pays du pourtour méditerranéen et avec elle, le risque d'incendie. Face au brasier, le Maroc met en place des mesures de prévention renforcées et mise sur la technologie, vous l'entendrez. Le dialogue est rompu entre l'Iran et les États-Unis. Téhéran s'est retiré des pourparlers avec Washington ce lundi. En cause, le regain de violence de l'offensive israélienne au Liban. Nous ferons le point sur la situation. Et puis il y aura aussi du sport dans votre journal et plus précisément du football avec la 22e journée de la Botola Pro Inouï, une journée à haut risque pour les 6 équipes qui jouent ce soir et qui risquent le tout pour le tout. On ouvre cette édition au Maroc, où le roi Mohamed VI a adressé un message de condoléances et de compassion aux membres de la famille d'Edgar Morin, immense figure de la pensée universelle, sociologue et philosophe, qui a incarné une conscience humaniste qui fera date, fin de citation. Le roi Mohamed VI se rappelle également dans ce message qu'Edgar Morin nourrissait un attachement profond au Maroc, où il noua des amitiés fidèles. Dans le royaume, toujours les derniers jours ont été marqués par une vague de chaleur intense avec des températures allant jusqu'à 44 degrés par certains endroits. Un climat chaud, sec et venteux qui devrait se maintenir dans les prochains jours, notamment dans le sud-est du pays. Autrement dit, les conditions parfaites pour le déclenchement d'un incendie. Alors pour faire face au fléau des brasiers estivaux, le Maroc mise tout sur la prévention. Kamala Berkani est professeure à l'université Mohamed Ier d'Oujda, spécialiste en sciences de l'agriculture. Il revient sur les principales mesures mises en œuvre.
2: Il faut être vigilant, il faut sensibiliser les producteurs via les bureaux de conseil agricole que le Maroc il dispose dans toutes les régions. Et je pense en collaboration avec toutes les institutions du ministère de l'Agriculture, de l'équipement, bien sûr avec les autorités. Peut-être le cas de vigilance, il faut sensibiliser tous les parties prenantes, les producteurs, les associations. Vraiment, il y a un risque. Et je pense à long terme, ça c'est une bonne solution. Pourquoi il faut penser à la digitalisation? On sait que le Maroc il s'est impliqué dans la digitalisation agricole. Maintenant, on parle dans la recherche scientifique avec des nouvelles technologies, des capteurs intelligents qui peuvent détecter des feux et même des modèles mathématiques. Et ça, c'est très très important parce que je pense qu'à un moment donné, il faut appliquer ça sur des modèles concrets en agriculture. On l'a réussi d'après quelques sources dans les feux de forêt, de la détection des feux de forêt. Mais je pense maintenant qu'il faut passer vraiment dans les zones rurales, surtout où on a plus de plantes céréalières et des plantes susceptibles au feu.
1: Kamala Berkani, professeure à l'université Mohamed Ier d'Oujda et spécialiste en sciences de l'agriculture. Il était au micro de Constantin Jallot. Face à ce risque de brasier, notez que d'autres pays de la région, eux, prennent des mesures drastiques. En Algérie, le gouvernement a annoncé l'interdiction de toute présence humaine dans les forêts, et ce, jusqu'à la fin du mois d'octobre. Le décret prévoit des peines de 2 à 6 mois d'emprisonnement et de lourdes amendes en cas de non-respect, et un vaste dispositif de surveillance pour repérer les départs de feu et les contrevenants a été mise en place avec plus d'une centaine de drones et près de 6000 agents mobilisés. Algérie, toujours avec cette visite du ministre de l'Intérieur, Saïd Saïd, à Paris aujourd'hui. Après le déplacement du ministre français de la Justice à la mi-mai, ce voyage prévoit une rencontre avec son homologue français, Laurent Nunez. Il marque donc un nouveau pas dans la reprise des relations entre Paris et Alger, avec néanmoins toujours une ombre au tableau. Le cas de Christophe Glaize, ce journaliste français incarcéré en Algérie pour apologie du terrorisme, un sujet que Laurent Nunez a promis d'aborder. Direction le Proche-Orient à présent, où les espoirs de paix s'éloignent à nouveau ce lundi. L'agence de presse officielle Tasnim annonce que Téhéran quitte les négociations indirectes en cours avec Washington. Les détails, c'est avec Constantin Jallot.
3: Abbas Araghchi, le ministre des Affaires étrangères iranien, l'a répété ce lundi, un cessez-le-feu entre Téhéran et Washington devra inclure le Liban. Alors face à l'intensification en cours des attaques de Tel Aviv sur le pays du Cèdre, le coup prêt est tombé. L'agence de presse iranienne Tasnim annonce la suspension du dialogue et des échanges de textes avec les États-Unis. Ces négociations, on le rappelle, patinent depuis des semaines. Les différentes parties oscillent entre phase d'optimisme et nouvelles menaces d'escalade. Hier, le président américain Donald Trump a affirmé que tout protocole d'accord devrait stipuler très clairement que l'Iran ne chercherait pas à obtenir l'arme nucléaire. Dans le même temps, l'armée américaine a annoncé avoir mené ce week-end une nouvelle vague de frappes défensives sur le sud de l'Iran, la troisième en plus d'une semaine. Tasnim juge que les violations répétées du cessez-le-feu par Washington justifient également cette rupture des négociations.

0: Mais l'Iran n'est pas en reste. Les gardiens de la révolution affirment avoir attaqué ce lundi une base utilisée par l'armée américaine dans la région. Le Koweït accuse également Téhéran d'avoir ciblé son territoire. Téhéran, enfin, toujours selon Tasnim, qui entend à présent bloquer complètement le détroit d'Ormuz et ouvrir de nouveaux fronts, notamment le détroit de Bab el-Mandab.
1: C'était les explications de Constantin Jallot. Et notez que ce soir, l'ONU se dit très inquiète de l'escalade dans les activités militaires dans le sud du Liban et au-delà et appelle tous les acteurs à respecter la cessation des hostilités. Le Conseil de sécurité de l'organisation doit se réunir en urgence dans la soirée à la demande du président français Emmanuel Macron. 18h36 sur Médien, l'heure de parler sport dans ce journal. Je suis donc rejointe en studio par Ali Salahedine. Bonsoir Ali.
2: Bonsoir Alicia, bonsoir à tous.
1: Alors Ali, pour commencer, football au Maroc. Suivre aujourd'hui trois rencontres de la 22e journée de la Botola Pro Inouï.
2: Ouais, les trois points de la victoire vendront cher sur les pelouses marocaines ce soir. Les six clubs qui jouent doivent s'imposer. C'est le cas notamment du Maghreb de Fès, deuxième avec 41 points au classement en général et qui a marqué le pas après un bon début de saison. Le MAS a l'occasion de rebondir et reprendre le fauteuil de leader. Les jaunes et noirs seront au stade Messira pour y défier l'Olympique de Safi qui est lanterne rouge avec 15 points seulement. Une victoire est donc primordiale pour l'OCS. Et puis en ce moment, l'Union de Touelga avant-dernier avec 16 points affronte le Kaoukab de Marrakech 9e avec 26 points au stade Messira de Rabat. L'UTS ambitionne de s'éloigner de la zone rouge. Mission également difficile pour le club de la capitale face à un adversaire redoutable. Et pour l'heure, le score est toujours de 0-0 entre les deux équipes. Et puis toujours au Maroc, c'est ce soir que la sélection marocaine des moins de 17 ans dispute son match de classement en Coupe d'Afrique des Nations U17. À partir de 20h, les Lionceaux de l'Atlas défient l'Égypte. Après leur défaite face au Sénégal, les coéquipiers de Brahim Rabash tenteront de finir sur une bonne note face au jeune pharaon.
1: Alors football, toujours à lire, la sélection marocaine boucle sa préparation pour son premier match amical face à Madagascar.
2: Match prévu demain soir à partir de 18h au complexe Moulay Abdallah de Rabat, un match qui entre dans le programme de préparation établi par le staff de Mohamed Wahbi. Ce rendez-vous permettra au sélectionneur marocain de poursuivre ses derniers réglages avant un autre test de prestige, cette fois contre la Norvège, prévu quelques jours plus tard, avant le choc tant attendu face au Brésil lors de la phase de groupe du Mondial. Sahel Sissoko, notre consultant pour le football international.
3: Mohamed Wahbi, il sait exactement ce qu'il cherche, ce qu'il est en train de faire, mais quoi qu'il en soit, je pense qu'aujourd'hui, le public est tellement exigeant, on veut avoir des adversaires dans le top niveau. C'est pas le but recherché, c'est un match de préparation. On pourra même affronter une équipe de 5e division, ça n'a pas d'importance. Le plus important, c'est que le coach, dans sa mise en place, il a une certaine idée de cette philosophie de jeu, de se cacher de leurs adversaires, futurs adversaires qui les étudient, qui les épient, qui les surveillent. Mais je pense que c'est un match amical de préparation, mais faire le point sur le niveau des joueurs qui ont été sélectionnés parce que ils n'ont pas les mêmes états de forme. Ils viennent des championnats assez éprouvants. Mais je pense que c'est un match qui il faudra en tirer des enseignements. On n'aura pas forcément l'équipe type, mais ça commencera à se dégager sur les hommes de base de cette campagne avec Mohamed Wahbi.
2: Il faudra montrer des motifs d'espoir demain pour la sélection marocaine avant de retrouver la Norvège et surtout la Coupe du Monde au Canada, aux États-Unis et au Mexique. Et à l'approche du Mondial, la FIFA a introduit plusieurs changements majeurs dans les lois du jeu qui seront appliquées lors de la compétition. L'objectif affiché est clair, rendre les rencontres plus fluides, limiter les pertes de temps et renforcer l'efficacité de l'assistance vidéo à l'arbitrage. Détail avec Monsef Zamrat.
4: Parmi les principales nouveautés, la FIFA instaurera un délai de 5 secondes pour certaines remises en jeu. Les touches et les dégagements aux 6 mètres devront désormais être exécutés rapidement. En cas de retard, la sanction sera immédiate. Une touche tardive offrira la possession à l'adversaire, tandis qu'un dégagement effectué hors délai pourra être transformé en corner pour l'équipe adverse. L'objectif est clair, mettre fin aux pertes de temps qui cassent régulièrement le rythme des rencontres. Les remplacements seront eux aussi davantage encadrés. Une fois le changement annoncé, le joueur remplacé disposera de 10 secondes pour quitter la pelouse. En cas de non-respect de ce délai, son remplaçant devra patienter avant de pouvoir entrer en jeu. Autre changement notable, la gestion des blessures. Tout joueur soigné sur le terrain devra rester temporairement à l'extérieur après la reprise du jeu. La FIFA espère ainsi réduire les interruptions répétées et limiter les simulations ou exagérations destinées à ralentir le match. L'assistance vidéo verra également son champ d'action élargi. Le VAR pourra intervenir dans les situations de deuxième carton jaune entraînant une expulsion lorsqu'une erreur manifeste est contestée. Avec cet ensemble de réformes, la FIFA entend accélérer le jeu, moderniser l'arbitrage et rendre le football plus fluide. La Coupe du Monde 2026 servira de premier grand test pour ces nouvelles règles.
2: Et le rendez-vous est donc pris pour le coup d'envoi de cette

0: cette Coupe du Monde américaine. Dans le reste de l'actualité, Andrés Iniesta reprend du service. Retraité du football professionnel depuis 2024, le champion du monde version 2010 devient le nouvel entraîneur du Gulf United FC à Dubaï. L'Espagnol résident aux Émirats Arabes Unis a obtenu sa licence A, lui permettant d'entraîner le club. Lui qui a prononcé à plusieurs reprises son envie d'être à la tête d'une équipe va poursuivre en parallèle sa formation pour décrocher sa licence pro. Et puis en Espagne, après avoir atteint la finale de la Ligue Conférence avec le Rayo Vallecano, Inigo Pérez débarque sur le banc de Villarreal, récent troisième de Liga Española et qualifié en Ligue des Champions la saison prochaine. Il succède à l'ancien coach marseillais Marcelino.
1: Allez, un peu de tennis pour terminer. On s'intéresse à ce qui se passe sur les courts de Roland-Garros.
0: Avec Flavio Cioboli, l'Italien qui a dominé tout à l'heure Zachary Svadja en 4-7 aujourd'hui en 8e de finale de Roland-Garros. L'Italien a fait respecter la logique contre la surprise US, mais a connu quelques difficultés à conclure. Au prochain tour, il visera sa première demi-finale en Grand Chelem contre Félix Auger-Aliassime, tombeur d'Alejandro Tabilo. Ça passe également pour Matteo Berrettini, l'Italien qui a éliminé l'Argentin Juan Manuel Cirondolo. En trois manches.
1: Merci beaucoup Ali pour ce point complet sur l'actualité sportive de la journée. Il est 18h passé de 42 minutes sur Médien. Merci d'avoir suivi cette édition. Moi, je vous retrouve à 19h30 pour un prochain journal.

0: Et continuons à parler d'économie dans ce carrefour dans l'information avec notre story éco qui est consacrée aujourd'hui aux conditions des travailleurs dans le monde qui se détériorent, comme nous l'explique Oumar Baldé.
1: Bonjour, Mélanie Pinto.
2: Alors, nous ne sommes pas le 1er mai, mais nous parlons aujourd'hui de la condition des travailleurs dans le monde. Et selon la Confédération syndicale internationale, les droits des travailleurs dans le monde connaissent une crise systémique.
1: Oui, on assiste à une détérioration inquiétante des droits des travailleurs dans le monde, constate en effet la Confédération syndicale internationale dans son rapport 2026. La Confédération syndicale internationale, qui regroupe donc les syndicats à travers le monde, s'insurge contre plusieurs pratiques jugées liberticides. Il s'agit par exemple de la surveillance numérique qui permet de contrôler et de mettre au pas le personnel, de faire taire les travailleurs et d'empêcher la mobilisation syndicale. Les violences et arrestations contre les responsables syndicaux sont également pointées du doigt. Les travailleurs, continuent le rapport, sont dépouillés de leurs droits et réduits au silence et les économies sont manipulées au profit d'une poignée de puissants, poursuit donc cette 13e édition de cet indice publié par la Confédération syndicale internationale des droits dans le monde.
2: Et cette crise se généralise à travers le monde, surtout que des pays jadis connus pour leur respect des droits des travailleurs commencent à être indexé.
1: C'est le cas, par exemple, de la France et des États-Unis. D'ailleurs, les notes des pays européens et américains, plutôt, ont atteint leur pire niveau depuis la première édition de l'indice en 2014, signe que la crise est devenue systémique, nous dit ce rapport. Il faut aussi noter que la montée de l'extrême droite en Europe se traduit de plus en plus par de l'hostilité envers les syndicats et leurs membres dans le monde. Le Bélarus, l'Égypte, l'Équateur ou encore l'Eswatini sont considérés comme les pays où les droits des travailleurs sont les moins respectés, aux côtés du Myanmar, du Nigeria et de la Tunisie, ainsi que la Turquie. Et selon le rapport toujours, l'espace Moyen-Orient et Afrique du Nord est considéré, je cite, comme la pire région du monde pour les travailleurs.
2: Et le Maroc, lui, est critiqué par l'adoption sans concertation de la nouvelle loi sur le droit de grève.
1: Oui, le Royaume est classé par ce rapport dans la catégorie des pays où, je cite, l'on assiste à des violations régulières des droits des travailleurs. Le Royaume est également critiqué, comme vous venez de le dire, pour l'adoption en février 2025 de la nouvelle loi sur le droit de grève, sans véritable consultation ni dialogue social. Je rappelle que le processus d'adoption de cette loi avait provoqué un intense bras de fer entre le gouvernement et les syndicats. Enfin, l'indice publié par la Confédération syndicale internationale se désole qu'au Maroc, 97% des travailleurs ne sont pas encore couverts par des conventions collectives.

0: Et on reste sur notre continent pour la suite de ce carrefour de l'information avec notre rendez-vous, l'Afrique au Mondial. En effet, à 10 jours de la Coupe du Monde, Médien retrace les plus grands exploits des sélections africaines dans les compétitions. Et aujourd'hui, petit flashback, le Ghana a marqué l'histoire en s'imposant face aux États-Unis en 8e de finale en 2010. Au terme d'un match intense et riche en émotions, les Black Stars ont fait preuve d'un immense courage. Portés par tout le continent, les Ghanéens se sont imposés 2-1. Après prolongation, retour sur une victoire mémorable qui a propulsé le Ghana parmi les 8 meilleures nations du monde en compagnie de Mohamed Amimi.
1: L'Afrique au Mondial.
2: 2010, le mondial de la révélation pour le Ghana qui a surpris tous les observateurs par sa résilience et son envie d'aller le plus loin possible dans la compétition organisée pour la première fois sur terre africaine. Le Ghana devient la troisième sélection africaine à atteindre les quarts de finale d'une Coupe du Monde après le Cameroun en 1990 et le Sénégal en 2002. La sélection dirigée par le Serbe Milovan Rajevac est la seule équipe africaine à être sortie des poules en Afrique du Sud. En 8e de finale, les Black Stars ont imposé leur loi face aux États-Unis. Les Ghanéens sont idéalement entrés dans la partie grâce à un but rapidement inscrit par l'attaquant Kevin Prince Boateng. D'une frappe à terre au premier poteau à l'issue d'un joli raid solitaire, Boateng, qui a grandi en Allemagne et évolue en Angleterre, a choisi juste avant le tournoi d'évoluer sous les couleurs du Ghana, le pays de son père. Après un début de match dominé par les Ghanéens, les Américains ont bien réagi et se sont créés plusieurs occasions nettes, se heurtant à l'excellent gardien Richard Kingston. Ils égalisaient finalement sur penalty par l'attaquant Landon Donovan après une faute de Jonathan Mensah sur Clint Dempsey. Plus frais physiquement, les Américains dominaient toute la deuxième période mais ne parviennent pas à marquer. Mais le début de la prolongation a porté le coup de grâce pour les Américains puisque l'attaquant Gian a donné l'avantage pour le Ghana, son troisième but depuis le début de la compétition. L'aventure se poursuivait pour le Ghana en quart de finale. C'est l'Uruguay d'un certain Luis Suarez qui se dressait sur le chemin des Black Stars, tout proche d'une qualification historique en demi-finale, mais les Ghanéens ont finalement été stoppés au tir au but. Le Ghana a marqué de son empreinte un mondial africain. Les Black Stars ont nourri l'espoir qu'une sélection africaine puisse atteindre les sommets mondiaux.

0: Restez avec nous sur les ondes de Midi 1 dans quelques instants, le journal de 19h. Mais avant cela, la météo. En Afrique de l'Ouest, prévoir des averses à Abidjan où il fera 31 degrés. Des orages sont attendus l'après-midi à Lagos où il faut prévoir 31 degrés. Également, il fera 28 degrés à Dakar, 41 degrés à Bamako, 31 degrés à Conakry et 38 degrés à Ouagadougou. En Afrique centrale, prévoir 38 degrés à Libreville, 28 degrés à Yaoundé avec des orages l'après-midi. Des orages l'après-midi qui sont également attendus à Douala où il fera 32 degrés. Il fera 41 degrés à Tchamena, 33 degrés à Bangui et 34 degrés à Kinshasa. Et en Afrique australe et de l'Est, il fera 19 degrés à Johannesburg, 22 degrés à Nairobi et Addis Abeba.
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2: Bonsoir à toutes et à tous. À la une ce soir, la chaleur qui monte dans les pays du pourtour méditerranéen et avec elle, le risque d'incendie. Face au brasier, le Maroc met en place des mesures de prévention renforcées. Et

0: mise sur la technologie, vous l'entendrez. Le dialogue est rompu entre l'Iran et les États-Unis. Téhéran s'est retiré des pourparlers avec Washington ce lundi. En cause, le regain de violence de l'offensive israélienne au Liban. Nous ferons le point sur la situation. Et puis il y aura aussi du sport dans votre journal et plus précisément du football avec la 22e journée de la Botola Pro Inouï, une journée à haut risque pour les 6 équipes qui jouent ce soir et qui risquent le tout pour le tout. On ouvre cette édition au Maroc où le roi Mohamed VI a adressé un message de condoléances et de compassion aux membres de la famille d'Edgar Morin, immense figure de la pensée universelle, sociologue et philosophe qui a incarné une conscience humaniste qui fera date. Fin de citation. Le roi Mohamed VI se rappelle également dans ce message à qu'Edgar Morin nourrissait un attachement profond au Maroc où il noua des amitiés fidèles. Dans le royaume, toujours les derniers jours ont été marqués par une vague de chaleur intense avec des températures allant jusqu'à 44 degrés par certains endroits. Un climat chaud, sec et venteux qui devrait se maintenir dans les prochains jours, notamment dans le sud-est du pays. Autrement dit, les conditions parfaites pour le déclenchement d'un incendie. Alors pour faire face au fléau des brasiers estivaux, le Maroc mise tout sur la prévention. Kamala Berkani est professeure à l'université Mohamed Ier d'Oujda, spécialiste en sciences de l'agriculture. Il revient sur les principales mesures mises en œuvre.
1: Il faut être vigilant, il faut sensibiliser les producteurs via les bureaux de conseil agricole que le Maroc il dispose dans toutes les régions. Et je pense en collaboration avec toutes les institutions du ministère de l'Agriculture, de l'équipement, bien sûr avec les autorités. Peut-être le cas de vigilance, il faut sensibiliser tous les parties prenantes, les producteurs, les associations. Vraiment, il y a un risque. Et je pense à long terme, ça c'est une bonne solution. Pourquoi il faut penser à la digitalisation? On sait que le Maroc il s'est impliqué dans la digitalisation agricole. Maintenant, on parle dans la recherche scientifique avec des nouvelles technologies, des capteurs intelligents qui peuvent détecter des feux et même des modèles mathématiques. Et ça, c'est très, très important parce que je pense qu'à un moment donné, il faut appliquer ça sur des modèles concrets en agriculture. On l'a réussi d'après quelques sources dans les feux de forêt, de la détection des feux de forêt. Mais je pense maintenant qu'il faut passer vraiment dans les zones rurales, surtout où on a plus de plantes céréalières et des plantes susceptibles au feu.
0: Kamala Berkani, professeure à l'université Mohamed Ier d'Oujda et spécialiste en sciences de l'agriculture. Il était au micro de Constantin Jallot. Face à ce risque de brasier, notez que d'autres pays de la région, eux, prennent des mesures drastiques. En Algérie, le gouvernement a annoncé l'interdiction de toute présence humaine dans les forêts, et ce, jusqu'à la fin du mois d'octobre. Le décret prévoit des peines de 2 à 6 mois d'emprisonnement et de lourdes amendes en cas de non-respect, et un vaste dispositif de surveillance pour repérer les départs de feu et les contrevenants a été mis en place avec plus d'une centaine de drones et près de 6000 agents mobilisés. Algérie, toujours avec cette visite du ministre de l'Intérieur, Saïd Saïd, à Paris aujourd'hui. Après le déplacement du ministre français de la Justice à la mi-mai, ce voyage prévoit une rencontre avec son homologue français, Laurent Nunez. Il marque donc un nouveau pas dans la reprise des relations entre Paris et Alger, avec néanmoins toujours une ombre au tableau. Le cas de Christophe Glaize, ce journaliste français incarcéré en Algérie pour apologie du terrorisme, un sujet que Laurent Nunez a promis d'aborder. Direction le Proche-Orient à présent, où les espoirs de paix s'éloignent à nouveau. Ce lundi, l'agence de presse officielle Tasnim annonce que Téhéran quitte les négociations indirectes en cours avec Washington. Les détails, c'est avec Constantin Jallot.
2: Abbas Araghchi, le ministre des Affaires étrangères iranien, l'a répété ce lundi, un cessez-le-feu entre Téhéran et Washington devra inclure le Liban. Alors face à l'intensification en cours des attaques de Tel Aviv sur le pays du Cèdre, le coup près est tombé. L'agence de presse iranienne Tasnim annonce la suspension du dialogue et des échanges de textes avec les États-Unis. Ces négociations, on le rappelle, patinent depuis des semaines. Les différentes parties oscillent entre phases d'optimisme et nouvelles menaces d'escalade. Hier, le président américain Donald Trump a affirmé que tout protocole d'accord devrait stipuler très clairement que l'Iran ne chercherait pas à obtenir l'arme nucléaire. Dans le même temps, l'armée américaine a annoncé avoir mené ce week-end une nouvelle vague de frappes défensives sur le sud de l'Iran, la troisième en plus d'une semaine. Tasnim juge que les violations répétées du cessez-le-feu par Washington justifient également cette rupture des négociations. Mais l'Iran n'est pas en reste. Les gardiens de la révolution affirment avoir attaqué ce lundi une base utilisée par l'armée américaine dans la région. Le Koweït accuse également Téhéran d'avoir ciblé son territoire. Téhéran, enfin toujours selon Tasnim, qui entend à présent bloquer complètement le détroit détroit d'Ormuz et ouvrir de nouveaux fronts, notamment le détroit de Bab el-Mandab.
0: C'était les explications de Constantin Jallot. Et notez que ce soir, l'ONU se dit très inquiète de l'escalade dans les activités militaires dans le sud du Liban et au-delà, et appelle tous les acteurs

0: respecter la cessation des hostilités. Le Conseil de sécurité de l'organisation doit se réunir en urgence dans la soirée à la demande du président français Emmanuel Macron. 18h36 sur Médien, l'heure de parler sport dans ce journal. Je suis donc rejointe en studio par Ali Salaheddine. Bonsoir Ali.
1: Bonsoir Alicia, bonsoir à tous.
0: Alors Ali, pour commencer, football au Maroc, à suivre aujourd'hui trois rencontres de la 22e journée de la Botola Pro Inouï.
1: Ouais, les trois points de la victoire vendront cher sur les pelouses marocaines ce soir. Les six clubs qui jouent doivent s'imposer. C'est le cas notamment du Maghreb de Fès, deuxième avec 41 points au classement général et qui a marqué le pas après un bon début de saison. Le MAS a l'occasion de rebondir et prendre le fauteuil de leader. Les jaunes et noirs seront au stade Messira pour y défier l'Olympique de Safi qui est lanterne rouge avec 15 points seulement. Une victoire est donc primordiale pour l'OCS. Et puis en ce moment, l'Union de Touelga avant-dernier avec 16 points affronte le Kaoukab de Marrakech 9e avec 26 points au stade Messira de Rabat. L'UTS ambitionne de s'éloigner de la zone rouge. Mission également difficile pour le club de la capitale face à un adversaire redoutable. Pour l'heure, le score est toujours de 0-0 entre les deux équipes. Et puis toujours au Maroc, c'est ce soir que la sélection marocaine des moins de 17 ans dispute son match de classement en Coupe d'Afrique des Nations U17. À partir de 20h, les Lionceaux de l'Atlas défient l'Égypte. Après leur défaite face au Sénégal, les coéquipiers de Brahim Rabah tenteront de finir sur une bonne note face au jeune pharaon.
0: Alors football, toujours à lire, la sélection marocaine boucle sa préparation pour son premier match amical face à Madagascar.
1: Match prévu demain soir à partir de 18h au complexe Moulay Abdallah de Rabat, un match qui entre dans le programme de préparation établi par le staff de Mohamed Ouahbi. Ce rendez-vous permettra au sélectionneur marocain de poursuivre ses derniers réglages avant un autre test de prestige, cette fois contre la Norvège, prévu quelques jours plus tard, avant le choc tant attendu face au Brésil lors de la phase de groupe du Mondial. Sahel Sissoko, notre consultant pour le football international.
2: Mohamed Ouahbi sait exactement ce qu'il cherche, ce qu'il est en train de faire, mais quoi qu'il en soit, je pense qu'aujourd'hui le public est tellement exigeant, on veut avoir des adversaires dans le top niveau, c'est pas le but recherché, c'est un match de préparation, on pourra même affronter une équipe de 5e division, ça n'a pas d'importance, le plus important c'est que le coach dans sa mise en place, il a une certaine idée de cette philosophie de jeu, de se cacher de leurs adversaires, le futur adversaire qui les étudie, qui les épie, qui les surveille, mais je pense que c'est un match amical de préparation, mais faire le point sur le niveau des joueurs qui ont été sélectionnés parce que ils n'ont pas les mêmes états de forme. Ils viennent des championnats assez éprouvants. Mais je pense que c'est un match qui, il faudra en tirer des enseignements. On n'aura pas forcément l'équipe type, mais ça commencera à se dégager sur les hommes de base de cette campagne avec Mohamed Ouahbi.
1: Et il faudra montrer des motifs d'espoir demain pour la sélection marocaine avant de retrouver la Norvège et surtout la Coupe du Monde au Canada, aux États-Unis et au Mexique. Et à l'approche du Mondial, la FIFA a introduit plusieurs changements majeurs dans les lois du jeu qui seront appliquées lors de la compétition. L'objectif affiché est clair, rendre les rencontres plus fluides, limiter les pertes de temps et renforcer l'efficacité de l'assistance vidéo à l'arbitrage. Détail avec Monsef Zamrat.
3: Parmi les principales nouveautés, la FIFA instaurera un délai de 5 secondes pour certaines remises en jeu. Les touches et les dégagements aux 6 mètres devront désormais être exécutés rapidement. En cas de retard, la sanction sera immédiate. Une touche tardive offrira la possession à l'adversaire, tandis qu'un dégagement effectué hors délai pourra être transformé en corner pour l'équipe adverse. L'objectif est clair, mettre fin aux pertes de temps qui cassent régulièrement le rythme des rencontres. Les remplacements seront eux aussi davantage encadrés. Une fois le changement annoncé, le joueur remplacé disposera de 10 secondes pour quitter la pelouse. En cas de non-respect de ce délai, son remplaçant devra patienter avant de pouvoir entrer en jeu. Autre changement notable, la gestion des blessures. Tout joueur soigné sur le terrain devra rester temporairement à l'extérieur après la reprise du jeu. La FIFA espère ainsi réduire les interruptions répétées et limiter les simulations ou exagérations destinées à ralentir le match. L'assistance vidéo verra également son champ d'action élargi. Le VAR pourra intervenir dans les situations de deuxième carton jaune entraînant une expulsion lorsqu'une erreur manifeste est contestée. Avec cet ensemble de réformes, la FIFA entend accélérer le jeu, moderniser l'arbitrage et rendre le football plus fluide. La Coupe du Monde 2026 servira de premier grand test pour ces nouvelles règles.
1: Et le rendez-vous est donc pris pour le coup d'envoi de cette Coupe du Monde américaine. Dans le reste de l'actualité, Andrés Iniesta reprend du service. Retraité du football professionnel depuis 2024, le champion du monde version 2010 devient le nouvel entraîneur du Gulf United FC à Dubaï. L'Espagnol résident aux Émirats Arabes Unis a obtenu sa licence A lui permettant d'entraîner le club. Lui qui a prononcé à plusieurs reprises son envie d'être à la tête d'une équipe va poursuivre en parallèle sa formation pour décrocher sa licence pro. Et puis en Espagne, après avoir atteint la finale de la

0: League. Conférence avec le Rayo Vallecano. Inigo Pérez débarque sur le banc de Villarreal, récent 3e de Liga Española et qualifié en Ligue des Champions la saison prochaine. Il succède à l'ancien coach marseillais Marcelino.
1: Allez, un peu de tennis pour terminer. On s'intéresse à ce qui se passe sur les courts de Roland-Garros.
0: Avec Flavio Cioboli, l'Italien qui a dominé tout à l'heure Zachary Zvadja en 4-7 aujourd'hui en 8e de finale de Roland-Garros. L'Italien a fait respecter la logique contre la surprise US, mais a connu quelques difficultés à conclure. Au prochain tour, il visera sa première demi-finale en Grand Chelem contre Félix Auger-Aliassime, tombeur d'Alejandro Tabilo. Ça passe également pour Matteo Berrettini, l'Italien qui a éliminé l'Argentin Juan Manuel Tirondolo. En trois manches.
1: Merci beaucoup Ali pour ce point complet sur l'actualité sportive de la journée. Merci d'avoir suivi cette édition. Moi, je vous retrouve à 19h30 pour un prochain journal.

0: Tous les lundis, il est temps pour nous de laisser place à notre chronique trend en compagnie de Karima Al-Qaddaoui. Et aujourd'hui, elle nous parle d'un fléau qui envahit les réseaux sociaux, les sons et musiques générés par l'intelligence artificielle.
1: Une chronique présentée comme tous les lundis par Karima. Bonjour Karima.
2: Bonjour Eva.
1: Alors vous nous parlez aujourd'hui musique et intelligence artificielle puisque ces derniers mois, un fléau envahit la toile et crée la confusion, l'essor de sons catchy générés par l'intelligence artificielle.
2: Exactement Eva, vous êtes peut-être déjà tombée dessus sans le savoir. Une chanson entraînante sur TikTok, un refrain qui reste en tête toute la journée, une voix qui semble parfaitement réelle. Et pourtant, derrière ce morceau, il n'y a parfois ni chanteur, ni compositeur, ni musicien, juste une intelligence artificielle.
3: J'ai utilisé une IA pour générer de la musique. Vous n'êtes clairement pas prêt.
4: Elle s'appelle Electric Heartbeat.

0: Deuxième musique, vous n'êtes pas prêts. La musique s'appelle Push Up.
1: Alors depuis quelques mois, les musiques générées par l'intelligence artificielle envahissent donc les réseaux sociaux. Il suffit de quelques lignes de texte pour créer une chanson complète en quelques secondes. On choisit un style musical, une ambiance, un thème et l'algorithme se charge du reste. Résultat, des morceaux parfois si convaincants qu'il devient presque impossible de savoir s'ils ont été créés par un humain ou par une machine.
2: Et pour les créateurs de contenu, c'est une véritable révolution. Plus besoin de passer des heures à chercher une musique libre de droit ou à composer une bande-son originale.
1: Et oui, en quelques clics, ils peuvent obtenir un morceau parfaitement adapté à leurs vidéos. Certaines plateformes proposent même ces fonctionnalités directement dans leurs outils de création. Un gain de temps considérable qui séduit de plus en plus d'utilisateurs. Mais cette facilité va aussi un revers. Aujourd'hui, de nombreux artistes virtuels accumulent des millions d'écoutes sur les plateformes de streaming. Certains titres générés entièrement par l'intelligence artificielle deviennent viraux, se retrouvent dans les playlists tendances et concurrencent directement les créations humaines. Le plus étonnant, beaucoup d'auditeurs ne s'en rendent même pas compte.
2: Et cette explosion de contenu soulève plusieurs questions. D'abord, celle de la saturation. Chaque jour, des milliers de nouveaux morceaux générés automatiquement sont mis en ligne.
1: Et oui, une quantité telle qui devient parfois difficile pour les véritables artistes de se faire remarquer dans cette masse de nouveautés. Autre sujet sensible, la rémunération. Certaines personnes utilisent ces musiques pour générer artificiellement des écoutes et récupérer des revenus liés au streaming, un phénomène qui inquiète l'industrie musicale et pousse les plateformes à renforcer leur contrôle. Et face à cette vague, plusieurs acteurs du secteur tentent de s'adapter. Des plateformes de streaming travaillent désormais sur des systèmes capables d'identifier et d'étiqueter les morceaux créés par intelligence artificielle dans le but justement d'offrir davantage de transparence aux auditeurs et de protéger les artistes humains.
2: Et alors, faut-il avoir peur de ces chansons créées par des machines ?
1: Alors, Eva, pas forcément. L'intelligence artificielle peut être un formidable outil de création et d'expérimentation, mais elle nous oblige aussi à nous interroger sur ce qui fait la valeur d'une œuvre musicale, la technique, la créativité, l'émotion, ou peut-être simplement l'histoire humaine qui se cache derrière une chanson. Une chose est sûre, la prochaine fois qu'un morceau vous fera danser sur les réseaux sociaux, posez-vous la question, êtes-vous en train d'écouter un artiste ou un algorithme ?

0: Vous êtes toujours sur Raison de Médias, le carrefour de l'information continue tout de suite avec une minute pour comprendre. Après la parution d'un rapport de l'Agence internationale de l'énergie en Arabie Saoudite, reprise par Arab News, le marché automobile du Golfe confirme sa mutation. Les ventes de voitures électriques au Moyen-Orient ont atteint environ 75 000 unités en 2025. C'est une hausse de 40% en un an. Les Émirats Arabes Unis restent le premier marché régional, mais l'Arabie Saoudite et le Qatar accélèrent. À eux deux, ils représentent près de 45% de la demande régionale. C'est une minute pour comprendre avec Pierre Boussel.
1: Alors la progression de voitures électriques dans le Golfe est un événement économique à part entière et surtout un élément, somme toute paradoxal. La région reste l'un des plus grands centres mondiaux de pétrole. Elle vit encore de ses exportations d'hydrocarbures. Pourtant, c'est justement cette dépendance qui explique ce virage électrique. Les monarchies du Golfe savent que ce modèle pétrolier ne suffit plus. Elles cherchent à préserver leurs revenus, mais aussi à préparer l'après-pétrole. La voiture électrique devient alors un outil industriel, économique, mais aussi un outil politique qui s'inscrit dans cette transition énergétique qui a été pensée en Arabie Saoudite. C'est la vision 2030. Riyad veut diversifier son économie. Le royaume ne veut plus seulement vendre du pétrole brut. Il veut produire des véhicules, attirer des chaînes de valeur et créer une industrie locale. Les projets Lucide et CIR, ce sont deux projets qui ont été annoncés et qui sont dans cette logique qui permettent de transformer l'économie saoudienne en une disponibilité énergétique qui est tournée vers l'électricité. Même ambition du côté des Émirats Arabes Unis, où également on s'attache beaucoup à la création d'infrastructures électriques, aux bornes de recharge et à accompagner le marché automobile. Alors aujourd'hui c'est très haut de gamme, mais c'est vrai qu'à terme, l'ambition des Émirats est d'instaurer l'électrique au niveau des consommateurs qui ont des revenus moindres. Et puis le Qatar aussi avance sur cette thématique avec les transports publics qui passent à l'électrique. Donc c'est un mouvement qui est tout à fait important. Les Chinois, les constructeurs chinois sont très présents sur ce marché. BYD, c'est une firme chinoise, a réduit les prix d'accès, ce qui fait qu'aujourd'hui les batteries coûtent moins cher

et donc elles se vendent mieux dans le golf. La voiture électrique n'est plus un objet de prestige aujourd'hui, elle devient vraiment quelque chose qui commence à devenir accessible pour les consommateurs du golf.

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1: Bonsoir à toutes et à tous. À la une ce soir, l'escalade militaire qui se poursuit au Liban. Ce lundi, Tel Aviv a mené de nouvelles frappes, notamment sur la région de Tyr, où un hôpital a été touché. Des violences qui remettent au point mort les négociations de paix dans toute la région. En Turquie, le pouvoir de Kais Saied durcit encore sa répression politique, une dérive autoritaire dénoncée par plus de 250 auteurs turcs dans une tribune publiée ce week-end. Un expert reviendra sur les derniers changements à la tête du CHP, le principal parti d'opposition. Top départ ce lundi des épreuves du baccalauréat pour les élèves marocains. Les épreuves régionales ont donc commencé aujourd'hui, trois jours avant les épreuves nationales. Et un vaste dispositif anti-triche a été déployé cette année, vous l'entendrez. Et puis on parlera d'un fléau qui menace le secteur de l'agriculture au Maroc. Dans la région d'Erachidia, les essaims de criquets pèlerins se multiplient. Si rien n'est fait, ces insectes ravageurs pourraient dévorer des milliers de tonnes de cultures en quelques semaines. Avant de développer ces titres, notez qu'au Maroc, le roi Mohamed VI a adressé un message de condoléances et de compassion aux membres de la famille d'Edgar Morin, immense figure de la pensée universelle, sociologue et philosophe, qui a incarné une conscience humaniste qui fera date. Fin de citation. Le roi Mohamed VI se rappelle également dans ce message qu'Edgar Morin nourrissait un attachement profond au Maroc, où il noua des amitiés fidèles. L'actualité nous emmène maintenant au Proche-Orient, où les espoirs de paix s'éloignent ce lundi. L'agence de presse officielle Tasnim annonce que Téhéran quitte les négociations indirectes en cours avec Washington. En cause, l'intensification des attaques de Tel Aviv sur le Liban, où le cessez-le-feu est constamment violé. Ce lundi, l'armée israélienne a pillonné le sud et l'est du pays, notamment la ville de Tyr et les environs de Nabatieh. Elle a également émis un ordre d'évacuation forcée pour la banlieue sud de Beyrouth. Selon le dernier bilan des autorités libanaises, les attaques israéliennes ont fait au moins 3433 morts et 10395 blessés depuis le 2 mars. Amélie David, notre correspondante au Liban, fait le point sur la situation.
2: Beyrouth en sursis, mais pour combien de temps encore? Plus tôt dans la journée, les autorités israéliennes ont donné l'ordre de frapper la banlieue sud de la capitale libanaise. Cette annonce, largement relayée par les médias, a créé la panique chez les habitants qui ont fui en masse la banlieue sud. Puis, en fin d'après-midi, l'armée israélienne a émis un ordre d'évacuation forcé pour cette banlieue sud. Tout le monde redoutait des bombardements, mais selon une chaîne israélienne, une frappe d'envergure aurait été reportée à la suite d'une intervention américaine. Dans le sud du pays, en revanche, les frappes se poursuivent et continuent de tuer. À Tyr, notamment, une frappe près d'un des hôpitaux de la ville a emporté la vie d'au moins 6 personnes et en a blessé au moins 23 autres. L'hôpital a aussi subi d'importants dégâts. Le Hezbollah a lui aussi de son côté revendiqué plusieurs frappes contre des positions israéliennes dans le sud du Liban et sur le nord d'Israël. Au Liban, tout le monde craint maintenant une escalade qui va s'intensifier d'heure en heure. Beyrouth, Amélie David pour Média 1.
1: Et notez que ce soir, le président américain Donald Trump a démenti la rupture des pourparlers avec l'Iran, affirmant que les discussions se poursuivent à un rythme rapide avec la République islamique. Un démenti posté sur son réseau Truth Social quelques heures seulement après que les gardiens de la Révolution ont menacé d'ouvrir de nouveaux fronts face à l'offensive d'Israël au Liban. Le président américain assure également, toujours sur ce même réseau, qu'Israël et le Hezbollah lui auraient promis l'apaisement dans le pays du Cèdre. Une déclaration donc en contradiction totale avec les dernières déclarations du Hezbollah. Selon une source anonyme citée par l'agence France Presse, le mouvement chiite ne s'engagera pas à cesser de bombarder le nord d'Israël. Pourquoi cesser ces frappes qui font mal à Israël alors qu'il bombarde le Liban. Fin de citation. Dans ce contexte d'escalade militaire de Tel Aviv, la France prend des mesures. Paris interdit aujourd'hui la présentation d'armes offensives israéliennes à l'édition 2026 du Salon du matériel militaire Eurosatory. Les organisateurs disent s'aligner sur une décision du gouvernement français, décision selon laquelle sont autorisés uniquement les exposants israéliens qui présenteront des systèmes de défense anti-balistique et anti-aérienne. Fin de citation. Notez également que le Conseil de sécurité des Nations Unies doit se réunir en urgence dans la soirée. Une réunion qui se tiendra à la demande du président français Emmanuel Macron. Ailleurs, dans la région, en Turquie, plus de 250 écrivains turcs ont signé ce week-end une déclaration commune, déclaration qui condamne des pratiques jugées antidémocratiques de la justice vis-à-vis de l'opposition. Le tribunal d'Ankara aurait en effet constaté des irrégularités dans le processus d'élection de la direction du CHP, principale formation opposée au président Recep Tayyip Erdogan, qui aurait été commise lors du congrès de 2023. Fin mai, ce même tribunal a ordonné la destitution d'Özgür Özel de la tête de la formation. Avec cette éviction donc à la tête du parti, c'est l'ancien dirigeant du CHP, Kemal Kılıçdaroğlu, qui a repris les rênes. Et ce n'est pas une bonne nouvelle, nous assure Bayram Balsi, chercheur au CERI à Sciences Po et ancien directeur de l'Institut français d'études anatoliennes.
3: Le chef le plus charismatique, donc Özgür Özel, qui avait probablement été en train de devenir un véritable opposant à Erdogan, lui aussi est à son tour en difficulté. Et malheureusement, le parti va se retrouver sous la direction de Kemal Kılıçdaroğlu, qui est le leader qui est le plus facile à battre pour Erdogan. Et c'est quelque chose qui... On a même le sentiment, en fait, qu'il y a une espèce de pacte entre Kemal Kılıçdaroğlu et Erdogan, ce qui est assez inimaginable. Et malheureusement, ça détruit l'image de l'opposition, ça facilite le pouvoir. Et je pense que cette crise va mettre en difficulté le parti CHP, même s'il y a un congrès qui est organisé. On n'est pas sûr qu'il aura lieu. Même s'il y a un congrès, ça va considérablement affaiblir le pouvoir et ça passe du travail d'Erdogan, dont le calcul est probablement d'organiser des élections anticipées, probablement en 2027, et cela lui permettrait peut-être de gagner des élections. Ce n'est pas certain.
1: Les explications de Bayram Balsi, chercheur au CERI à Sciences Po Paris, ancien directeur de l'Institut français d'études anatoliennes. Il était au micro de Lina Tagui. L'actualité nous ramène à présent au Maroc, où les élèves étaient face à leur destin ce lundi. Et pour cause, les épreuves régionales du baccalauréat ont démarré aujourd'hui dans le Royaume, avant les épreuves nationales, qui sont elles prévues du 4 au 6 juin prochain. Et cette année, l'éducation nationale a mis les moyens pour lutter contre la fraude aux examens. Le ministère mise sur les nouvelles technologies, mais une approche purement technique pourrait ne pas suffire, comme nous l'explique Martin Gibert.
4: On l'appelle T3 Shield. C'est un appareil développé par la start-up Sensing, une société affiliée à l'université polytechnique Mohamed VI. Mais c'est surtout la nouvelle arme du gouvernement pour lutter contre la triche aux examens du bac. Cette antenne, déployée cette année dans les centres d'examen, repère et signale toutes les connexions et les communications suspectes. Le professeur et spécialiste des questions d'éducation, Daifa Mzian, revient plus en détail sur cette technologie.
5: C'est un dispositif léger, il fonctionne en continu pendant plusieurs heures et il détecte les téléphone et oreillette électronique dissimulés. Et voilà, le ministère a également annoncé la distribution d'environ quelques 2000 appareils aux établissements d'enseignement, soit un appareil par centre d'examen.
4: Le T3 Shield va également identifier le candidat concerné par la triche ainsi que son numéro de téléphone et celui de sa carte d'identité. Le ministère interdit également les téléphones portables dans les centres d'examen, que ce soit pour les élèves comme pour les surveillants et les membres de l'administration. Des méthodes radicales donc pour lutter contre la fraude, mais selon Oudaïfa, une approche purement technique ne suffit pas.
5: L'efficacité du système dépendra de trois facteurs clés. D'abord, la qualité de la surveillance humaine dans les salles d'examen. Ensuite, l'application stricte des sanctions. Et puis, il faudrait aussi insister sur la formation des enseignants et des surveillants à l'utilisation de ces dispositifs. Donc, il convient également de noter que le Maroc s'oriente vers une plus large numérisation du baccalauréat, non seulement pour lutter contre la fraude, mais aussi pour réduire les erreurs de notation.
4: Avec le T3 Shield, le gouvernement tente donc de s'adapter face à des méthodes de triche de plus en plus élaborées. Pour rappel, en cas de fraude, le candidat risque un zéro général ainsi qu'une période d'exclusion des examens allant jusqu'à 2 ans.
1: Attention à vous, c'était les explications de Martin Gibert et on souhaite bon courage pour les dernières révisions aux élèves qui passeront les épreuves donc ces prochains jours. Toujours à la une dans le Royaume, une petite bête qui ne vit que 3 mois mais qui mange autant que son propre poids chaque jour et qui peut faire d'immenses dégâts. Dans la province d'Erafidia, les oasis font face à une multiplication grandissante des essaims de criquets pèlerins, une situation qui préoccupe habitants comme agriculteurs. Eva Cohen.
6: Esfalat, Bni Mohamed, Sijel Massa, Rissani, Sidi Ali et leurs zones avoisinantes. Voilà les communes dans l'est du royaume où des criquets ont été signalés ces derniers jours par les autorités locales qui pointent une progression rapide de ces insectes. Une progression qui pourrait constituer une menace pour les cultures maraîchères, le maïs et surtout pour les palmiers dattiers, piliers de l'économie oasienne et source de revenus pour de nombreuses familles. Sur place, des représentants pointent des moyens insuffisants pour faire face à ce phénomène, précisant que les opérations de lutte au sol ne permettent pas, à elles seules, d'enrayer réellement la propagation. Le tissu associatif de la région appelle donc les autorités à renforcer d'urgence l'intervention sur le terrain avec un recours à des moyens aériens comme la pulvérisation de traitements phytosanitaires. En cause, la crainte de répercussions économiques et sociales importantes si l'invasion se poursuit, notamment sur la campagne agricole en cours, déjà jugée difficile dans la région.
1: C'était les explications d'Eva Cohen, et à noter que la ville d'Agadir accueille à partir d'aujourd'hui et jusqu'à dimanche une formation régionale théorique et pratique pour les formateurs sur les techniques de pulvérisation anti-acridienne. Une formation organisée par la commission de lutte contre le pèlerin dans la région occidentale. Encore un mot de l'actualité du Maghreb avec cette visite du ministre de l'Intérieur algérien Saïd Sayoub à Paris. Après le déplacement du ministre français de la Justice Gérald Darmanin à la mi-mai, ce voyage prévoit une rencontre avec son homologue français, Laurent Nunez, et marque un nouveau pas dans la reprise des relations entre Paris et Alger. Malgré tout, une ombre demeure au tableau. Le cas de Christophe Glaize, journaliste français incarcéré en Algérie pour apologie du terrorisme. Un sujet que Laurent Nunez a promis d'aborder. C'est la fin de ce journal. Merci à vous de nous avoir suivis. 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

0: Et prenons maintenant la direction de la France avec notre chronique d'actualité. Paris, en fait, après le deuxième sacre européen en Ligue des champions du Paris Saint-Germain. C'est un sujet de notre correspondante en France, Camille Mathieu.
1: L'avion se pose sur le tarmac de Paris-Roissy. C'est le coup d'envoi de festivités monstres. Des centaines de motards suivent le bus du PSG jusqu'au Champ de Mars.
2: Le Paris Saint-Germain !
1: Là où 80 000 supporters les attendent au pied de la Tour Eiffel, les joueurs débutent alors leur parade au milieu de la foule. Ils avancent sur un tapis rouge et bleu, les couleurs du club. Les fans petits et grands acclament leur héros, caressent la coupe aux grandes oreilles, celle qui fait chavirer tout un continent. Les supporters sont aux anges.
3: C'est exceptionnel. Dans tous les cas, les deux années ont été exceptionnelles. Les joueurs sont exceptionnels, le coach est exceptionnel. C'est vraiment magnifique. On voyait surtout la coupe et on a pu apercevoir quelques têtes, Dembélé notamment et Marquinhos.
1: Le trophée est exhibé devant une foule en délire sous un ciel ensoleillé, mais il faut déjà partir. Les héros de Budapest sont reçus à l'Elysée par le président Emmanuel Macron.
4: Vous nous avez fait vraiment vibrer jusqu'à la dernière seconde. Et qu'autant l'année dernière, ça avait été franc, massif, triomphant, là, vous avez été la chercher et on a vibré avec vous au-delà évidemment des 120 minutes jusqu'à la dernière seconde de ces tirs au but. Mais quelle équipe! Et donc merci pour ça.
1: Dernière étape de ce dimanche, comme l'an passé, l'antre du PSG, le Parc des Princes. Plus de 40 000 spectateurs assistent au concert du Congolais Fally Ipupa ou encore du rappeur français SDM.
5: Ils ont construit une équipe pour rester champion d'Europe en 2026.
1: Les stars du club défilent, Dembélé, Désiré Doué, Kvara Strelia, mais c'est bien sûr le capitaine Marquinhos, le défenseur brésilien qui prend le micro.
6: Comme l'année dernière. Bonsoir.

0: juste au nom de tous les joueurs, tout le staff, on vous remercie pour toute cette année, cette longue année. La douzième, elle est incroyable!
1: Le parc rugit de bonheur. Eric était déjà là samedi soir pour regarder le match.
2: Ça y est, là maintenant on fait partie des grandes Europes. C'est légendaire ce qu'ils ont fait. Donc on est tous là pour les soutenir aujourd'hui. Hier, on était au parc. Ce matin, on était à la boutique, au Trocadéro, hier soir. Là, il y a des gens qui étaient à Budapest. Donc, on est tous là pour les soutenir ce soir.
1: Des supporters déjà de retour de Budapest à l'image de Francis.
3: Il fallait revenir parce que déjà, on a ramené la coupe, mais moi, j'ai laissé ma voix là-bas. J'ai tout donné, je suis mort. Ce soir, je vais dormir en venant là. Mais c'est tellement beau de gagner une Ligue des Champions, mais en gagner deux et d'affilée. Si on m'avait dit ça il y a 45 ans avant que je m'abonne, j'aurais dit oh, arrêtez mes conneries. Ça fait un an que je suis sur mon nuage, mais je vais rester encore un an minimum sur mon nuage et peut-être encore, mais bon, pour l'instant c'est déjà extraordinaire.
1: Les fans du PSG qui rêvent déjà d'une troisième étoile, le club est d'ores et déjà entré dans la légende du football européen. À Paris, Camille Mathieu pour Média.
4: Nous arrivons bientôt à la fin de ce carrefour de l'information, mais avant ça, on va conclure avec notre magazine Sport Hebdo. Roland Garros qui réserve des surprises inattendues cette année, les plus grands noms ne sont plus en jeu. Le Giro en cyclisme s'est conclu en Italie, une belle surprise pour cette année. Et enfin, la Ligue des Champions, le Paris Saint-Germain réalise un doublé historique. Et dans la capitale, les champions d'Europe ont été accueillis comme ils le devaient. C'est Sport Hebdo avec Mansef Zamrat.
5: Les festivités durent dans la capitale, le Paris Saint-Germain accueilli au pied du Champ de Mars par les supporters. Ousmane Dembélé n'a pas manqué de rappeler l'objectif de cette équipe.
6: Notre numéro 10, Ousmane ! Merci à tous pour votre soutien. Une fois c'est bien, mais deux fois c'est mieux pour le back-to-back. On revient l'année prochaine pour la troisième.
5: En conférence de presse, l'entraîneur parisien Luis Enrique est revenu sur ce qu'on dit depuis ce sacre, le fameux back-to-back.
7: Sentiment seulement peut être positif, d'être dans un rêve et très content. Cette back-to-back a été incroyable, a été très dur, mais on est très content, très fier de nos supporters, très fier de tout le monde qui supporte l'équipe, de les clubs. Et on est très content et c'est le moment de faire la fête. J'ai vu les sons de tir au but avec tranquillité, avec beaucoup d'envie de que c'est fini déjà, parce que ça a été un match très, très dur, très serré, de beaucoup de souffrances, parce que chaque fois qu'il y a une coupe de pied arrêtée, tout est face l'équipe plus forte de l'Europe ou du monde. Mais je pense qu'on a cherché à porter les matchs à ce que nous sommes meilleurs. Je suis très content, je pense qu'on a mérité. Aujourd'hui, aucun des équipes mérite de gagner ce match, mais si j'analyse, si j'ai juste toute la saison et toutes les difficultés qu'on a eues dans la Champions League avec ce calendrier, je pense qu'on mérite clairement de gagner notre deuxième Champions League.
5: Et bien en face, l'entraîneur d'Arsenal, Mikel Arteta, ne tarit pas d'éloges envers son compatriote, reconnaissant le niveau exceptionnel du Paris Saint-Germain ces dernières années.
8: Tu as l'impression que quelque autre équipe dans le monde la perd, et ça ne la perd. Individuellement,
9: ce n'est pas la pression qui nous a fait perdre cette finale. Individuellement, les Parisiens sont très forts. Luis Enrique a fini par trouver la bonne formule et il mérite ce succès. Nous avons été très proches du sacre, mais malheureusement, nous avons échoué. Il nous a aussi manqué un peu de réussite. Nous avions bien préparé la séance de tir au but et nous avons même pris l'avantage, mais nous n'avons pas réussi à le conserver. Maintenant, j'ai besoin de me reposer. C'était une longue saison, mais ce qui était sûr, c'est que je suis très fier de mes joueurs et de mon staff.
8: Estoy super agradecido a todo el mundo, a los jugadores, a todo el staff.
5: Ce deuxième sacre en une année sourit aussi à l'international marocain Achraf Hakimi qui célèbre sa troisième Ligue des Champions avant de rejoindre les Lions de l'Atlas.
10: You know, it's not easy to do back to back. There are not a lot of things that they make.
11: Gagner la Ligue des Champions deux fois, ce n'est pas facile. Beaucoup de clubs n'ont pas réussi à le faire. Nous sommes très fiers de ce parcours. Nous sommes tous égaux dans l'équipe. Luis Enrique est le patron de cette équipe. Nous suivons ses instructions et nous avons confiance en lui. Nous sommes une vraie famille sur le terrain, mais surtout en dehors du terrain.
10: We're great, like not a team just, it's a family, the players, we feel really good to each other, inside of the pitch and outside of the pitch.
5: Le Maroc d'ailleurs au complexe Mohamed VI de Marmoura, la préparation qui s'intensifie pour les hommes de Mohamed Ouahbi. Le Brésil a affronté le Panama sans Neymar. Le médecin de la Seleção s'est d'ailleurs exprimé plus tôt sur son cas.
12: Bon, actualisation sur le joueur Neymar.
13: Le point sur Neymar, il s'est présenté mercredi ici à Granja Comari. Il a passé tous les examens médicaux, les examens complémentaires et nous avons terminé par une IRM qui a révélé une lésion musculaire de degré 2 au mollet et pas seulement un œdème. Le joueur poursuit son traitement. Nous espérons qu'il sera apte à jouer d'ici 2 à 3 semaines. Bien sûr, chez nous, il suit un traitement intensif. Nous sommes en mesure d'évaluer son évolution au jour le jour, mais c'est ce que nous espérons en principe.
12: Dia a dia, cette évolution. Mais l'expectative, à principe, est essa.
5: Cyclisme en Italie, le Danois Jonas Vingegaard est entré dimanche à Rome dans le cercle très fermé des vainqueurs des trois grands tours en remportant son premier Giro.
14: En tout cas, il a une belle acclamation pour Jonas Vingegaard, accompagné de ses deux enfants dans ses bras. Voilà un joli podium, en tout cas pour ce Giro 2026. Jonas Vingegaard, Félix Gall et Jay Hindley, ils sont les grands hommes de ce Giro 2026, entre autres. Il y en a eu d'autres, mais le grand bonhomme cette année, c'est lui, Jonas Vingegaard. Il s'offre un quatrième tour, on l'a dit plus d'une fois, mais il rentre dans le cercle fermé de ceux qui ont réussi à aller chercher les trois grands tours. C'est le huitième à l'avoir fait.
5: Petite balle jaune pour finir. Après Sinner, c'est Djokovic qui quitte le tournoi. Un Roland-Garros plein de surprises, nous rappelle Abdelrahim Mundir, notre consultant pour la petite balle jaune.
15: Il perd difficilement au cinquième, mais heureusement que Fonseca a pris les bonnes informations depuis son clan de famille, parce que à un moment, il a commencé à rentrer dans le jeu de Djokovic. Djokovic, avec son intelligence et son sens tactique et son expérience, a failli sortir Fonseca du match. Et à un moment, à partir de la cinquième manche, mais il a commencé à l'agresser, il a commencé à ne pas le laisser faire du jeu, et ça a marché, et ça se conclut par une victoire pour Fonseca. Mais qu'est-ce que ce fut exceptionnel, ce match. Encore, on s'est régalé de la première à la dernière balle. Peu importe, il y a eu des hauts et des bas, mais ça a été un match intense. Comme quoi, le tennis est éternel.
5: Et bien, c'est tout pour votre magazine Sport Hebdo. On se retrouve la semaine prochaine à la même heure. Mais surtout et toujours au même endroit.

0: Nous arrivons déjà à la fin de ce carrefour de l'information. Merci encore de nous avoir suivis sur les ondes de Médias. Dans quelques instants, notre prochain point sur l'actualité. Mais avant cela, jetons un dernier coup d'œil sur la météo de demain. En Afrique de l'Ouest, prévoir des averses à Abidjan où il fera 31 degrés. Des orages sont attendus l'après-midi à Lagos où il faut prévoir 31 degrés. Également, il fera 28 degrés à Dakar, 41 degrés à Bamako, 31 degrés à Conakry et 38 degrés à Ouagadougou. En Afrique centrale, prévoir 38 degrés à Libreville, 28 degrés à Yaoundé avec des orages l'après-midi. Des orages l'après-midi qui sont également attendus à Douala où il fera 32 degrés. Il fera 41 degrés à Tchamena, 33 degrés à Bangui et 34 degrés à Kinshasa. Et en Afrique australe et de l'Est, il fera 19 degrés à Johannesburg, 22 degrés à Nairobi et Addis Abeba.
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2: Bonsoir à toutes et à tous. À la une, ce soir, l'escalade militaire qui se poursuit au Liban. Ce lundi, Tel Aviv a mené de nouvelles frappes, notamment sur la région de Tyr, où un hôpital a été touché. Des violences qui remettent au point mort les négociations de paix dans toute la région. En Turquie, le pouvoir de Kais Saied durcit encore sa répression politique. Une dérive autoritaire dénoncée par plus de 250 auteurs turcs dans une tribune publiée ce week-end. Un expert reviendra sur les derniers changements à la tête du CHP, le principal parti d'opposition. Top départ ce lundi des épreuves du baccalauréat pour les élèves marocains. Les épreuves régionales ont donc commencé aujourd'hui, trois jours avant les épreuves nationales. Et un vaste dispositif anti-triche a été déployé cette année, vous l'entendrez. Et puis on parlera d'un fléau qui menace le secteur de l'agriculture au Maroc. Dans la région d'Erachidia, les essaims de criquets pèlerins se multiplient. Si rien n'est fait, ces insectes ravageurs pourraient dévorer des milliers de tonnes de cultures en quelques semaines. Avant de développer ces titres, notez qu'au Maroc, le roi Mohamed VI a adressé un message de condoléances et de compassion aux membres de la famille d'Edgar Morin, immense figure de la pensée universelle, sociologue et philosophe, qui a incarné une conscience humaniste qui fera date. Fin de citation. Le roi Mohamed VI se rappelle également dans ce message à qui Edgar Morin nourrissait un attachement profond au Maroc, où il noua des amitiés fidèles. L'actualité nous emmène maintenant au Proche-Orient, où les espoirs de paix s'éloignent ce lundi. L'agence de presse officielle Tasnim annonce que Téhéran quitte les négociations indirectes en cours avec Washington. En cause, l'intensification des attaques de Tel Aviv sur le Liban, où le cessez-le-feu est constamment violé. Ce lundi, l'armée israélienne a pillonné le sud et l'est du pays, notamment la ville de Tyr et les environs de Nabatieh. Elle a également émis un ordre d'évacuation forcée pour la banlieue sud de Beyrouth. Selon le dernier bilan des autorités libanaises, les attaques israéliennes ont fait au moins 3433 morts et 10395 blessés depuis le 2 mars. Amélie David, notre correspondante au Liban, fait le point sur la situation.
3: Beyrouth en sursis, mais pour combien de temps encore? Plutôt dans la journée, les autorités israéliennes ont donné l'ordre de frapper la banlieue sud de la capitale libanaise. Cette annonce, largement relayée par les médias, a créé la panique chez les habitants qui ont fui en masse la banlieue sud. Puis, en fin d'après-midi, l'armée israélienne a émis un ordre d'évacuation forcée pour cette banlieue sud. Tout le monde redoutait des bombardements, mais selon une chaîne israélienne, une frappe d'envergure aurait été reportée à la suite d'une intervention américaine. Dans le sud du pays, en revanche, les frappes se poursuivent et continuent de tuer. À Tyr, notamment, une frappe près d'un des hôpitaux de la ville a emporté la vie d'au moins 6 personnes et en a blessé au moins 23 autres. L'hôpital a aussi subi d'importants dégâts. Le Hezbollah a lui aussi de son côté revendiqué plusieurs frappes contre des positions israéliennes dans le sud du Liban et sur le nord d'Israël. Au Liban, tout le monde craint maintenant une escalade qui va s'intensifier d'heure en heure. Beyrouth, Amélie David pour Média 1.
2: Et notez que ce soir, le président américain Donald Trump a démenti la rupture des pourparlers avec l'Iran, affirmant que les discussions se poursuivent à un rythme rapide avec la République islamique. Un démenti posté sur son réseau Truth Social quelques heures seulement après que les gardiens de la Révolution ont menacé d'ouvrir de nouveaux fronts face à l'offensive d'Israël au Liban. Le président américain assure également, toujours sur ce même réseau, qu'Israël et le Hezbollah lui auraient promis l'apaisement dans le pays du Cèdre. Une déclaration donc en contradiction totale avec les dernières déclarations du Hezbollah. Selon une source anonyme citée par l'agence France Presse, le mouvement chiite ne s'engagera pas à cesser de bombarder le nord d'Israël. Pourquoi cesser ces frappes qui font mal à Israël alors qu'il bombarde le Liban? Fin de citation. Dans ce contexte d'escalade militaire de Tel Aviv, la France prend des mesures. Paris interdit aujourd'hui la présentation d'armes offensives israéliennes à l'édition 2026 du Salon du matériel militaire Eurosatory. Les organisateurs disent s'aligner sur une décision du gouvernement français, décision selon laquelle sont autorisés uniquement les exposants israéliens qui présenteront des systèmes de défense anti-balistique et anti-aérienne. Fin de citation. Notez également que le Conseil de sécurité des Nations Unies doit se réunir en urgence dans la soirée. Une réunion qui se tiendra à la demande du président français Emmanuel Macron. Ailleurs, dans la région, en Turquie, plus de 250 écrivains turcs ont signé ce week-end une déclaration commune, déclaration qui condamne des pratiques jugées antidémocratiques de la justice vis-à-vis de l'opposition. Le tribunal d'Ankara aurait en effet constaté des irrégularités dans le processus d'élection de la direction du CHP, principale formation opposée au président Recep Tayyip Erdogan, qui aurait été commise lors du congrès de 2023. Fin mai, ce même tribunal a ordonné la destitution d'Özgür Özel de la tête de la formation. Avec cette éviction donc à la tête du parti, c'est l'ancien dirigeant du CHP, Kemal Kılıçdaroğlu, qui a repris les rênes. Et ce n'est pas une bonne nouvelle, nous assure Bayram Balsi, chercheur au CERI à Sciences Po et ancien directeur de l'Institut français d'études anatoliennes.
4: Le chef le plus charismatique, donc Özgür Özel, qui avait probablement été en train de devenir un véritable opposant à Erdogan, lui aussi est à son tour en difficulté. Et malheureusement, le parti va se retrouver sous la direction de Kemal Kılıçdaroğlu, qui est le leader qui est le plus facile à battre pour Erdogan. Et c'est quelque chose qui... On a même le sentiment, en fait, qu'il y a une espèce de pacte entre Kemal Kılıçdaroğlu et Erdogan, ce qui est assez inimaginable. Et malheureusement, ça détruit l'image de l'opposition, ça facilite le pouvoir. Et je pense que cette crise va mettre en difficulté le parti CHP, même s'il y a un congrès qui est organisé. On n'est pas sûr qu'il aura lieu. Même s'il y a un congrès, ça va considérablement affaiblir le pouvoir et ça facilite le travail d'Erdogan, dont le calcul est probablement d'organiser des élections anticipées, probablement en 2027, et cela lui permettrait peut-être de gagner des élections. Ce n'est pas certain.
2: Les explications de Bayram Balsi, chercheur au CERI à Sciences Po Paris, ancien directeur de l'Institut français d'études anatoliennes. Il était au micro de Lina Tagui. L'actualité nous ramène à présent au Maroc, où les élèves étaient face à leur destin ce lundi. Et pour cause, les épreuves régionales du baccalauréat ont démarré aujourd'hui dans le Royaume, avant les épreuves nationales, qui sont elles prévues du 4 au 6 juin prochain. Et cette année, l'éducation nationale a mis les moyens pour lutter contre la fraude aux examens. Le ministère mise sur les nouvelles technologies, mais une approche purement technique pourrait ne pas suffire, comme nous l'explique Martin Gibert.
5: On l'appelle T3 Shield. C'est un appareil développé par la start-up Sensing, une société affiliée à l'université polytechnique Mohamed VI. Mais c'est surtout la nouvelle arme du gouvernement pour lutter contre la triche aux examens du bac. Cette antenne, déployée cette année dans les centres d'examen, repère et signale toutes les connexions et les communications suspectes. Le professeur et spécialiste des questions d'éducation, Daifa Mzian, revient plus en détail sur cette technologie.
6: C'est un dispositif léger, il fonctionne en continu pendant plusieurs heures et il détecte les téléphones et oreillettes électroniques dissimulées. Et voilà, le ministère a également annoncé la distribution d'environ quelques 2000 appareils aux établissements d'enseignement, soit un appareil par centre d'examen.
5: Le T3 Shield va également identifier le candidat concerné par la triche ainsi que son numéro de téléphone et celui de sa carte d'identité. Le ministère interdit également les téléphones portables dans les centres d'examen, que ce soit pour les élèves comme pour les surveillants et les membres de l'administration. Des méthodes radicales donc pour lutter contre la fraude, mais selon Oudaïfa, une approche purement technique ne suffit pas.
6: L'efficacité du système dépendra de trois facteurs clés. D'abord, la qualité de la surveillance humaine dans les salles d'examen. Ensuite, l'application stricte des sanctions. Et puis, il faudrait aussi insister sur la formation des enseignants et des surveillants à l'utilisation de ces dispositifs. Donc, il convient également de noter que le Maroc s'oriente vers une plus large numérisation du baccalauréat, non seulement pour lutter contre la fraude, mais aussi pour réduire les erreurs de notation.
5: Avec le T3 Shield, le gouvernement tente donc de s'adapter face à des méthodes de triche de plus en plus élaborées. Pour rappel, en cas de fraude, le candidat risque un zéro général ainsi qu'une période d'exclusion des examens allant jusqu'à 2 ans.
2: Attention à vous, c'était les explications de Martin Gibert et on souhaite bon courage pour les dernières révisions aux élèves qui passeront les épreuves donc ces prochains jours. Toujours à la une dans le royaume, une petite bête qui ne vit que 3 mois mais qui mange autant que son propre poids chaque jour et qui peut faire d'immenses dégâts. Dans la province d'Erafidia, les oasis font face à une multiplication grandissante des essaims de criquets pèlerins, une situation qui préoccupe habitants comme agriculteurs. Eva Cohen.
7: Esfalat, Bni Mohamed, Sijel Massa, Rissani, Sidi Ali et leurs zones avoisinantes. Voilà les communes dans l'est du royaume où des criquets ont été signalés ces derniers jours par les autorités locales qui pointent une progression rapide de ces insectes. Une progression qui pourrait constituer une menace pour les cultures maraîchères, le maïs et surtout pour les palmiers dattiers, piliers de l'économie oasienne et source de revenus pour de nombreuses familles. Sur place, des représentants pointent des moyens insuffisants pour faire face à ce phénomène, précisant que les opérations de lutte au sol ne permettent pas, à elles seules, d'enrayer réellement la propagation. Le tissu associatif de la région appelle donc les autorités à renforcer d'urgence l'intervention sur le terrain avec un recours à des moyens aériens comme la pulvérisation de traitements phytosanitaires. En cause, la crainte de répercussions économiques et sociales importantes si l'invasion se poursuit, notamment sur la campagne agricole en cours, déjà jugée difficile dans la région.
2: C'était les explications d'Eva Cohen et à noter que la ville d'Agadir accueille à partir d'aujourd'hui et jusqu'à dimanche une formation régionale théorique et pratique pour les formateurs sur les techniques de pulvérisation anti-acridienne. Une formation organisée par la commission de lutte contre le pèlerin dans la région occidentale. Encore un mot de l'actualité du Maghreb avec cette visite du ministre de l'Intérieur algérien Saïd Sayoub à Paris. Après le déplacement du ministre français de la Justice Gérald Darmanin à la mi-mai, ce voyage prévoit une rencontre avec son homologue français Laurent Nunez et marque un nouveau pas dans la reprise des relations entre Paris et Alger. Malgré tout, une ombre demeure au tableau, le cas de Christophe Glaize, journaliste français incarcéré en Algérie pour apologie du terrorisme, un sujet que Laurent Nunez a promis d'aborder. C'est la fin de ce journal. Merci à vous de nous avoir suivis. Restez à l'écoute sur Média.

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1: Bonsoir à toutes et à tous, vous êtes avec Alicia Mihami. À la une ce soir, les négociations avec l'Iran se poursuivent à un rythme rapide. C'est ce qu'a affirmé le président américain Donald Trump sur son réseau Truth Social ce soir, quelques heures seulement après que les gardiens de la révolution iranienne ont menacé d'ouvrir de nouveaux fronts face à l'offensive d'Israël au Liban et annoncé la rupture des négociations indirectes en cours avec Washington. Donald Trump assure également qu'Israël et le Hezbollah lui auraient promis l'apaisement dans le pays du cèdre. Information confirmée il y a quelques minutes par l'ambassade libanaise aux États-Unis qui affirme que les autorités libanaises ont reçu la confirmation de l'acceptation par le Hezbollah d'une proposition américaine prévoyant une cessation mutuelle des attaques avec Israël. Fin de citation. Dans le cadre de cet accord, les frappes israéliennes sur la banlieue sud de Beyrouth cesseraient en échange de l'engagement du Hezbollah à s'abstenir de lancer des attaques contre Israël. Le Hezbollah, qui affirmait encore cet après-midi qu'il ne s'engagerait pas à cesser de bombarder le nord d'Israël, n'a pas réagi pour le moment. En attendant, ce lundi, les bombardements israéliens se poursuivent sur le sud Liban. Selon l'Agence nationale d'information libanaise ANI, ce lundi, au moins 2 personnes ont été tuées et 23 autres blessées dans des frappes aériennes sur un hôpital de la région de Tyr. Pour rappel, selon le dernier bilan des autorités libanaises, les attaques israéliennes dans le pays ont fait au moins 3433 morts et 10395 blessés depuis le début des hostilités le 2 mars dernier. Au Maroc à présent, le roi Mohamed VI a adressé un message de condoléances et de compassion aux membres de la famille d'Edgar Morin, immense figure de la pensée universelle, sociologue et philosophe qui a incarné une conscience humaniste qui fera date

0: Fin de citation. Le roi Mohamed VI rappelle également dans ce message qu'Edgar Morin nourrissait un attachement profond au Maroc où il noua des amitiés fidèles. Et toujours à propos d'Edgar Morin, notez qu'en France, un hommage national lui sera rendu ce mercredi 3 juin. C'est une annonce de l'Élysée qui ajoute que le président Emmanuel Macron dirigera cette cérémonie d'hommage de la nation qui aura lieu dans la cour du Dôme et non dans la cour d'honneur pavée des Invalides, comme le veut habituellement la tradition, car cette dernière est actuellement en travaux. On reste en Europe avec cette information. Les 27 viennent de durcir leur politique migratoire. Le projet de loi controversé prévoit une batterie de mesures pour accélérer les expulsions et permettre aux États membres qui le souhaitent de créer des centres dans lesquels renvoyer les demandeurs d'asile, centres qui se trouveraient donc hors des frontières de l'Union européenne. Le compromis trouvé dans la soirée devra encore être voté une dernière fois par le Parlement européen et les États membres dans les semaines qui viennent avant de pouvoir prendre effet. C'est la fin de ce flash. Merci à vous de l'avoir suivi. Restez à l'écoute sur Média.
1: Voici un dossier extraordinaire qui a, entre autres mérites, celui de nous faire voyager. Car il s'ouvre en Hollande en 1962 et se referme en Guyane française quelques mois plus tard. Le prologue est des plus simples. Monsieur von Stratum, 36 ans, cinéaste, a pour petite amie depuis quelques semaines une jeune actrice répondant au nom de Karen Descamps. Un jour, la femme de ménage de la jeune actrice arrive par l'autobus vers 8h30. Au bas de la maison, un homme sort de sa voiture. Elle le reconnaît, c'est M. Hugo Aix, qu'elle a déjà vu le matin précédent, alors qu'il venait de passer la nuit avec Karen. L'homme la salue et ils montent tous les deux par l'ascenseur jusqu'à l'appartement. La femme de ménage a la clé, mais sur le palier, Hugo Aix hésite. Il répugne à entrer sans que Karen ait été prévenue. Il vient prendre de ses nouvelles, mais n'a pas rendez-vous. Et elle n'est peut-être pas seule. Finalement, la femme de ménage entre dans l'intention d'aller prévenir Karen que Hugo Aix est arrivé. La femme de ménage traverse le living room, entre dans la chambre et découvre le corps de la jeune femme sur le tapis au pied du lit. Elle est morte, étranglée, et la mort remonte à une dizaine d'heures, établira le médecin légiste. Au policier chargé des premières constatations, Hugo Aix fait la déclaration suivante. Il y avait de l'eau dans le gaz depuis quelques jours dans le couple Karen Descamps von Stratum. Hier, après avoir passé la nuit avec Karen, je suis allé retrouver celle-ci vers 19h. Von Stratum a surgi inopinément. Il avait l'air très excité, jaloux et peut-être même un peu ivre. Pourtant, nous avons regardé ensemble un match de football en mangeant des sandwichs. Nous l'avons regardé à la télévision. Et ce n'est que vers 21h30 que, subitement, la conversation entre eux s'est envenimée pour en arriver à des propos violents. Évidemment, un peu inquiet sur les suites que pouvait avoir cette altercation, j'aurais préféré rester. Mais Karen m'a prié de la laisser seule avec von Stratum. Je suis donc parti, avec regret, vers 22h, et j'ai voulu prendre de ses nouvelles dès ce matin. À la suite de ce témoignage, et comme on relève sur le corps de la victime des traces de coups et diverses meurtrissures, dont certaines sont attribuées sans risque d'erreur à von Stratum, celui-ci est arrêté. Von Stratum, d'ailleurs, ne nie pas avoir frappé la jeune actrice après l'avoir surpris en compagnie de Hugo Aix, mais il nie formellement l'avoir étranglée. Il est parti vers 19h30 ce soir-là et il présente des témoins qu'il aurait aperçus à Amsterdam sans toutefois pouvoir préciser formellement à quelle heure. Finalement, il s'avère que le témoignage de Hugo Aix est capital car les traces d'un repas léger ont été décelées à l'autopsie dans l'estomac de Karen. Si von Stratum a quitté la jeune actrice vers 19h30, comme il le prétend, sa culpabilité est douteuse. Si par contre, il l'a quittée après 22 heures, elle est à peu près certaine. Hélas, lorsqu'on cherche Hugo Aix, il a disparu. Il ne reste de lui que cette déposition.

faite en hâte et notée en style télégraphique par le policier chargé des premiers constats, ce qui est tout de même insuffisant pour soutenir une accusation de meurtre. Enfin, Hugo Ex est signalé de passage au Suriname, l'ex-Guyane hollandaise, vers le 10 juillet. La famille de Karen, qui s'est portée partie civile, et n'a sans doute pas confiance dans la célérité des polices officielles, surtout lorsqu'elles sont sud-américaines, charge un détective privé de retrouver le témoin capital, de l'inviter à venir déposer en Hollande, ou à tout le moins d'obtenir un témoignage écrit et dûment authentifié. L'émission d'aujourd'hui est consacrée au récit de cet extraordinaire voyage, tel que le policier le raconte lui-même.

C'est finalement pour Belém, au Brésil, que le détective privé George Hartmann prend l'avion fin juillet 1962. La société de production cinématographique qui emploie Hugo Haix comme réalisateur-caméraman l'a chargé de réaliser un court-métrage destiné à être inséré dans une suite au film Mondo Cane de Jacovetti. Ce court-métrage a pour sujet le transport des animaux de boucherie qui s'effectue journellement entre Belém et Cayenne, en Guyane française, dans des conditions dignes d'être fixées sur la pellicule. Nous allons reprendre mot pour mot le récit de George Hartmann. D'abord, un détail très important, écrit George Hartmann. L'Amazonie, c'est au Brésil. Mais le Brésil, ce n'est pas l'Amazonie. Je connais des gens passionnés du carnaval de Rio et qui parlent avec enthousiasme du Brésil. Moi-même, j'aime beaucoup le Brésil. Mais je n'aime pas du tout l'Amazonie. Sur la Terre, nous vivons grâce à l'oxygène. L'oxygène est fourni par les plantes, on peut dire par les arbres. Et sur la Terre, un arbre sur quatre est en Amazonie. Plus d'Amazonie, plus de vie sur la Terre. Le cinquième de l'eau douce de la Terre, c'est le fleuve Amazone qu'il transporte. Et tout ça, dans un immense terrain vague, 50 fois grand comme la Hollande, qui n'appartient à personne, où il n'y a presque personne, couvert de boue, d'eau et d'arbres. À l'embouchure de l'Amazone, un gigantesque tas d'ordures transporté par le fleuve. Cet amoncellement a formé des îles et une ville. Une ville d'ordures, bien entendu. Cette ville s'appelle Belém. Et c'est à Belém que je débarque au Brésil. On m'a dit de voir Carlos de Silva, qui pourra me conduire auprès de Hugo Haix. Ce Carlos, que tous les Européens qui ont été là-bas connaissent certainement, s'intitule lui-même « contrebandier patenté ». Il est d'origine libanaise et son travail consiste à aider les étrangers qui débarquent en réglant pour eux les problèmes de police, de douane, en retenant les chambres, versant par-ci par-là un bakchich et autres services. Il est plutôt petit, gras, avec des chemises toujours éclatantes. Pour expliquer qu'un homme comme lui ne soit pas devenu riche, comme tous ses compatriotes libanais de Belém, après une vie pleine d'aventures et d'astuces, il dit que ce sont les femmes qui le ruinent. En fait, je l'ai souvent vu avec de très jeunes femmes, c'est vrai, mais de pauvres filles des barrios, muettes et un peu stupides, qui ne semblaient l'accompagner que pour récolter au passage quelquefois un foulard, plus souvent une glace ou des tablettes de chocolat. Mais revenons à mon enquête. Carlos, après avoir hésité, déclare en effet connaître Hugo Haix, qui lui a demandé de l'aider à embarquer sur l'un de ces fameux bateaux qui font le transport du bétail dans des conditions inimaginables et qu'il veut filmer. Mais il ne sait pas où ce Hugo, qui est un garçon bizarre, passe ses nuits. Autrement dit, il ne sait pas exactement où le trouver. J'insiste. Alors Carlos me dit qu'il connaît quelqu'un qui pourra peut-être nous renseigner. Une jeune femme, une dénommée Marisa. Et nous partons chercher Marisa dans un barrio sur l'Amazone. C'est un quartier de Belém qui est fait de baraques construites sur pilotis sur les rives de l'Amazone. Ce n'est d'ailleurs pas l'Amazone, mais son affluent, le Pará.

Imaginez un écheveau de passerelles en bois qui communique avec toutes ces petites maisons. On voit à travers les murs, dans les fentes des planches, les portes et les fenêtres sont tout le temps ouvertes. En dessous, avec la marée, l'eau boueuse du fleuve chargée d'immondices monte et descend. Des milliers de gens vivent là, dans un côte-à-côte incroyable, dans une odeur épouvantable, dans une pauvreté qu'on ne peut pas imaginer. Et pourtant, quand j'y suis allé, j'ai vu qu'on enfonçait encore des pieux taillés dans un bois magnifique et imputrescible pour construire encore d'autres baraques en planches, plus loin, dans la vase du fleuve, comme si cette misère faisait encore partie de l'avenir de Belém. La preuve qu'il y a quelque part des gens si mal partagés que pour eux le rêve, c'est de venir s'installer là, comme les petits rentiers de chez nous rêvent de se faire construire une petite maison à la campagne. Enfin, dans une de ces maisonnettes lamentables, nous trouvons Marisa. C'est presque une enfant. Petite, pas mal faite, avec des grands yeux noirs, des grands cheveux tout aussi noirs, comme la plupart des filles de Belém. Elle est un mélange de races, plutôt maigre. Elle porte une petite croix chrétienne sur la poitrine. Carlos échange quelques mots avec elle et me dit en sortant du barrio que Marisa est la petite amie de Hugo Eggs, qu'elle va certainement le voir ce soir. Elle lui dira que nous l'attendons à l'hôtel Avenida pour dîner. S'il veut venir, il viendra. Comme j'ai l'air étonné par la jeunesse de la petite amie de Hugo Eggs, il m'explique « Ici, il vaut mieux les prendre vierges, c'est moins dangereux. Et pour les avoir vierges, il faut les prendre très jeunes. Vous savez, à Belém, les écolières font le trottoir. » En réalité, Carlos savait probablement où trouver Hugo Eggs, mais il a préféré l'intermédiaire de Marisa de façon à lui laisser la liberté de ne pas venir. Et je suis inquiet. S'il sait que je viens directement de Hollande pour le voir, il va peut-être se douter de l'objet de ma visite et se défiler. Personne n'aime être le témoin capital dans une affaire de meurtre.

Je vous rappelle, chers amis, que je vous lis le récit du détective hollandais George Hartmann, parti chercher à Belém, au Brésil, le témoin capital du crime de la jeune actrice hollandaise Karen Descamps. Alors dites, le témoin capital se présente donc au rendez-vous du détective dans la salle du restaurant de l'hôtel. C'est un homme grand, fort, comme taillé à coups de serpe, selon l'expression consacrée, blond, les cheveux ras, le visage barré de rides. Il n'apparaît-il que 40 ans, il en paraît facilement 50. Il a les yeux bleus, limpides, les gestes lents, la voix extraordinairement douce et calme. Au demeurant, le physique du brave paysan, devenu aventurier par erreur et par hasard. Il est accompagné de Marisa. Nous nous asseyons à une table, nous commençons à dîner. Belém est une ville de 500 000 habitants. Mais l'hôtel où nous sommes descendus, qui est le meilleur de la ville, ne vaut pas le dernier hôtel de la plus petite ville hollandaise. La nourriture est très médiocre, bien que très chère, car tout vient d'ailleurs. Je suis fasciné par le spectacle de l'immense Hugo Hex et de la minuscule Marisa. Si je vous parle de Marisa, c'est qu'elle va jouer un rôle dans cette affaire. Elle ne dit pas un mot. Elle mange. Manger de la viande à l'hôtel Avenida avec des Européens, c'est un événement extraordinaire. Elle a une petite robe de cotonnade et, comme la mode à Belém a toujours un temps de retard, c'est une sorte de robe sac. On dirait qu'on a roulé une petite statue vivante dans une feuille de papier. Marisa ne semble pas du tout se préoccuper de ce qui peut arriver. Voyons, quel âge a-t-elle? 14 ans? 15 ans? Pour elle, sans doute, est-ce le début qu'elle attendait de sa vie de femme. Et ses parents sont peut-être très fiers pour elle d'un début aussi prestigieux. Pensez donc, un Européen qui habite à l'hôtel. Profitant d'un instant pendant lequel Hugo Hex s'éloigne, Carlos me dit devant l'enfant qui ne comprend pas un mot de français et qui nous regarde tous les deux, l'un après l'autre, en souriant et en mangeant une glace, « Vous savez, si ce n'est pas lui, ce sera un autre.

Ce n'est pas là, ce sera ailleurs. Si ce n'est pas aujourd'hui, ce sera demain. Lorsque Hugo Aix revient, j'aborde le sujet de mon voyage. Monsieur Aix, vous avez été témoin dans le meurtre de Karen Descamps. Il s'est avéré que votre témoignage était capital. Et la famille de Karen, qui s'est portée partie civile, m'a chargé de vous contacter. Évidemment, Hugo Aix me demande de lui fournir plus de détails et paraît très affecté par l'idée que son témoignage peut faire condamner le meurtrier. De plus, il doit tourner son film. Il lui est donc impossible de venir actuellement en Europe. Je lui explique que dans l'immédiat, un témoignage écrit, authentifié, pourrait suffire, et qu'il pourrait envisager d'être personnellement présent au procès qui n'aura lieu que dans quelques mois. Faire tout ce voyage pour faire condamner un homme qui ne m'a rien fait, c'est stupide, dit Aix. Mais il a tué. Oui, bien sûr. Il était malheureux, jaloux. Il souffrait beaucoup. Je lui fais valoir qu'il appartient au juré de décider de son degré de culpabilité, mais qu'il lui appartient à lui de dire ce qu'il sait. C'est là, justement, que réside son devoir, témoigner pour éclairer le jury. Finalement, Hugo Aix me dit qu'il va réfléchir et me donne rendez-vous le lendemain matin au port des Tapouilles. Ah, qu'est-ce qu'une Tapouille ? Un bateau qui résume tout ce qu'est l'Amazonie. Et c'est là-dessus qu'il doit embarquer pour réaliser son film. À Belém, il y a un petit port spécialement réservé aux Tapouilles, près du marché, sur le rio Para, qui, à cet endroit-là, fait plusieurs kilomètres de large et qui coule comme un fleuve de boue jaunâtre. J'y suis vers 5 heures. Les Tapouilles sont là, environ une trentaine. Ce sont des bateaux en bois, de 10 à 15 mètres de long, larges, rustiques. Les plus riches ont un moteur, les autres une voile. À marée basse, elles sont enfoncées dans la vase. On dirait qu'elles flottent sur un flot d'immondices, dans un nuage de ces oiseaux noirs qu'on appelle en français les charognards, et ce sont les oiseaux qui font le service du nettoyage. Sur le quai, des hommes vendent, sur une toile à sac, des têtes de poissons. C'est pas cher, et ça se mange. Un peu plus loin, à la sortie du port, des enfants s'ébattent joyeusement dans cette eau, qui n'est même plus de l'eau. Les marins des Tapouilles méritent d'être vus de près. Ils sont toujours ou borgnes, ou manchots, ou unijambistes, toujours terrifiants, et comme vous allez le voir, totalement dénués de la moindre sensibilité. Hugo Aix est avec le propriétaire de la Tapouille qui doit l'emmener jusqu'à Cayenne. Au Cayenne n'est pas très loin, seulement 300 km de Belém. Et les Tapouilles n'hésitent pas à s'éloigner en mer et livrent couramment de la viande sur pied à Cayenne. Il faut dire que le courant de l'Amazone est tellement immense que c'est lui, pratiquement, qui les pousse jusqu'à Cayenne. Pendant que Hugo Aix et le propriétaire de la Tapouille discutent, les marins, si on peut appeler ça d'ailleurs des marins, embarquent des bœufs. Les bœufs de là-bas ont une bosse en arrière du cou. Au début, l'opération se passe bien parce que le bateau est à peu près au niveau du quai. Mais la marée monte, le bateau s'élève. Et pour faire monter les bêtes, eh bien, ils les tirent irrésistiblement avec un palan, quitte à leur casser les pattes. Vers 10 heures, quelques instants avant que la Tapouille s'éloigne du quai, je retiens Hugo Aix par la manche. Alors, vous pouvez attendre mon retour ? S'il n'y a pas moyen de faire autrement, je vous le demande. Je ne comprends pas. Vous en aviez pour une demi-heure à rédiger un témoignage de ce genre. Pas maintenant. Je ne peux pas. Inutile de vous dire, chers amis, que ces hésitations, ce besoin de gagner du temps pour un simple témoignage, inquiètent le détective, en qui s'éveillent des soupçons. Et qui décide de ne pas attendre son témoin capital à Belém, mais d'aller le cueillir à son débarquement à Cayenne. Donc, Georges Hartmann part pour Cayenne en avion 5 jours plus tard pour assister au débarquement de son témoin capital. La Tapouille n'est pas encore arrivée de Belém, mais son arrivée, le détective ne l'oubliera jamais. Imaginez, dit-il, que sur ces bateaux, il n'y a pas de protection contre le soleil équatorial, ni entrepont, ni toile, ni rien. Les bêtes restent donc de 5 à 10 jours, selon les circonstances du voyage, debout, serrées les unes contre les autres sans manger ni boire. Évidemment, quand il y a un peu de mer, elles ont le mal de mer.

vous voyez ce que ça peut donner. Bien sûr, il y en a qui meurent, mais elles ne tombent pas tout de suite, puisqu'elles sont tenues par les autres. Elles glissent, lentement. À l'arrivée à Cayenne, les tapouilles viennent mouiller dans l'embouchure du fleuve, pas très loin de l'abattoir. Évidemment, elles arrivent à marée haute, mais avec la rapidité qui caractérise ces gens-là, lorsqu'on commence à décharger les bêtes, la marée est basse, et le pont du bateau est à 1 ou 2 mètres plus bas que le quai. Alors, ils passent un cordage autour des cornes des bêtes et les soulèvent. Bien sûr, dans l'état où elles sont, plusieurs ont le cou brisé. Mais je suppose qu'on les emmène vite à l'abattoir et qu'elles sont considérées comme ayant été livrées vivantes. Lorsque la tapouille a été lavée à grande eau, les marins vont passer une nuit de délices et d'orgies dans les bistrots du quartier brésilien, juste de l'autre côté du fleuve. C'est là que mon témoin capital et moi-même sommes attablés quelques instants plus tard. Après un échange de propos sur les péripéties du voyage abominable qu'il vient de filmer, je lui demande s'il a décidé de venir en Europe. Il me répond « J'ai rédigé mon témoignage. Je pense que mon voyage ne sera pas nécessaire. » Il se lève et s'éloigne, après avoir posé sur la table 2 enveloppes. Comme je crois qu'il retourne à la tapouille, je ne le retiens pas et j'ouvre la première enveloppe sur laquelle est écrit « Pour Monsieur Georges Hartmann, témoignage ». En voici le texte. Je sous-signais Hugo Eggs, né le 11 mars 1922 à Nimègue, Hollande, à la maternité de Krolter, déclare avoir assassiné le 26 juin 1962 à Amsterdam, à son domicile, Mademoiselle Karen Descamps. Voici les faits. J'ai toujours été considéré par les femmes comme incapable de relations sexuelles normales, et je dois l'être en effet. La nuit du 25 au 26 juin passée avec Karen Descamps fut considérée par elle comme un échec. Toutefois, très épris de cette femme, je revins la voir le soir à 19h. C'est alors que nous fûmes surpris par von Stratum, son amant, depuis plusieurs semaines. Une altercation les opposa, et je ne pus les séparer qu'après qu'ils l'eurent roué de coups. Nous sommes repartis, lui et moi, vers 19h30. Je retournai chez Karen une demi-heure plus tard. Hélas, Karen me fit une scène horrible, me reprochant d'avoir provoqué une rupture alors même que je n'avais pu la satisfaire. J'ai souffert depuis toujours de mon état, et les mots qu'elle sut trouver me rendirent fou. Je l'étranglai. J'ai passé la nuit atterré dans un fauteuil. Lorsque je partais le lendemain matin, au moment où j'ouvrais la portière de ma voiture, la femme de ménage de Karen arrivait. Si elle me voyait partir, j'allais être de toute évidence arrêté comme coupable. Alors ce fut instinctif. Je fis semblant d'arriver et je l'accompagnai jusqu'à l'appartement. Fait à Cayenne, le 9 août 1962. J'ouvre alors la deuxième enveloppe sur laquelle est écrit « Pour Georges Hartmann concerne Marisa ». Et je lis. Cher monsieur, en échange de ma confession, je vous serai gré de me rendre un service. Vous trouverez à bord de la tapouille les boîtes de pellicules contenant le film ainsi que ma caméra. Les boîtes de pellicules sont à remettre à la société de production en échange d'une somme de 3 000 $. Quant à la caméra, elle est à vendre. Je suis sûr de pouvoir compter sur vous pour faire remettre à Marisa le produit de cette vente et les 3 000 $ qui sont le fruit de mon travail. Ceci à titre privé et tout à fait confidentiel. Je vous en remercie par avance. Et Georges Hartmann conclut. Ce n'était pas légal, mais j'ai rendu ce service. Inutile de dire qu'il fut impossible de retrouver mon témoin capital qui, au moment où je vous parle, doit traîner son remords quelque part en Amérique du Sud.

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1: Bonsoir à toutes et à tous, vous êtes avec Alicia Mihami. À la une ce soir, les négociations avec l'Iran se poursuivent à un rythme rapide. C'est ce qu'a affirmé le président américain Donald Trump sur son réseau Truth Social ce soir, quelques heures seulement après que les gardiens de la révolution iranienne ont menacé d'ouvrir de nouveaux fronts face à l'offensive d'Israël au Liban et annoncé la rupture des négociations indirectes en cours avec Washington. Donald Trump assure également qu'Israël et le Hezbollah lui auraient promis l'apaisement dans le pays du Cèdre. Information confirmé il y a quelques minutes par l'ambassade libanaise aux États-Unis qui affirme que les autorités libanaises ont reçu la confirmation de l'acceptation par le Hezbollah d'une proposition américaine prévoyant une cessation mutuelle des attaques avec Israël. Fin de citation. Dans le cadre de cet accord, les frappes israéliennes sur la banlieue sud de Beyrouth cesseraient en échange de l'engagement du Hezbollah à s'abstenir de lancer des attaques contre Israël. Le Hezbollah, qui affirmait encore cet après-midi qu'il ne s'engagerait pas à cesser de bombarder le nord d'Israël, n'a pas réagi pour le moment. En attendant, ce lundi, les bombardements israéliens se poursuivent sur le sud Liban. Selon l'Agence nationale d'information libanaise ANI, ce lundi, au moins 2 personnes ont été tuées et 23 autres blessées dans des frappes aériennes sur un hôpital de la région de Tyr. Pour rappel, selon le dernier bilan des autorités libanaises, les attaques israéliennes dans le pays ont fait au moins 3433 morts et 10395 blessés depuis le début des hostilités le 2 mars dernier. Au Maroc à présent, le roi Mohamed VI a adressé un message de condoléances et de compassion aux membres de la famille d'Edgar Morin, immense figure de la pensée universelle, sociologue et philosophe qui a incarné une conscience humaniste qui fera date. Fin de citation. Le roi Mohamed VI rappelle également dans ce message qu'Edgar Morin nourrissait un attachement profond au Maroc où il noua des amitiés fidèles. Et toujours à propos d'Edgar Morin, notez qu'en France, un hommage national lui sera rendu ce mercredi 3 juin. C'est une annonce de l'Élysée qui ajoute que le président Emmanuel Macron dirigera cette cérémonie d'hommage de la nation qui aura lieu dans la cour du Dôme et non dans la cour d'honneur pavée des Invalides, comme le veut habituellement la tradition, car cette dernière est actuellement en travaux. On reste en Europe avec cette information. Les 27 viennent de durcir leur politique migratoire. Le projet de loi controversé prévoit une batterie de mesures pour accélérer les expulsions et permettre aux États membres qui le souhaitent de créer des centres dans lesquels renvoyer les demandeurs d'asile, centres qui se trouveraient donc hors des frontières de l'Union européenne. Le compromis trouvé dans la soirée devra encore être voté une dernière fois par le Parlement européen et les États membres dans les semaines qui viennent avant de pouvoir prendre effet. C'est la fin de ce flash. Merci à vous de l'avoir suivi. Restez à l'écoute sur Média.

Mes chers amis, nos chers amis, je trouve cette ambiance absolument fantastique. Et c'est pourquoi cette nouveauté fait partie du programme des Nocturnes saison de Medi One. Eh oui, ça, mes chers amis, ça fait très très longtemps, des années que je vous disais « Eh, Medi One !» Vous savez pourquoi ? Parce qu'on est number one, on est numéro un médian écouté dans le monde entier. Avec cette ambiance, eh bien ça, c'est de la trance progressive. Vous voyez ? Pourquoi progressive ? Parce qu'il y a plusieurs étapes, plusieurs séquences dans le morceau. Quand il y a, à un moment donné, il y a une nappe de synthétiseur, après il y a une drum machine, après il y a une ambiance envoûtante, après c'est rythmé. Donc plusieurs séquences, c'est donc du progressif. Avec Above and Beyond, un instant pour en toute beauté nous retrouver sur Zone Médien pour cette nouvelle édition des Nocturnes. Il faut savoir que Above and Beyond, en fait, c'est un trio de musique électro, originaire de Grande-Bretagne. Ils se sont constitués, ils ont formé leur groupe en 2000 exactement. Maintenant, ils sont très célèbres dans le monde de la musique électro, à telle enceinte qu'ils ont fondé un des plus prestigieux labels de musique électro. Ils sont invités dans le monde entier. Et comment on peut savoir un petit peu au niveau de leur carrière, c'est bien évidemment le rendement financier. C'est le rendement financier d'un artiste qui va donner la cote de l'artiste. Eh bien, on croirait qu'ils ne sont pas très très riches. Eh bien, détrompez-vous. Avec la musique électro, le trio Above and Beyond possède une fortune de 30 millions de dollars, ce qui est excellent pour une formation de ce style musique. Et comme ils sont trois, c'est partagé en trois. Ben c'est normal, 10 millions pour un, 10 millions pour l'autre et 10 millions pour le troisième. Et ce qui est formidable, c'est qu'il y a des dizaines de millions de personnes à travers la planète qui écoutent Médien en direct de nos studios à Tanger au Maroc. Vous êtes les bienvenus. Ça aussi, c'est beau, belle nouveauté dans le style Afro House avec Kilimanjaro et plein de belles choses que vous allez adorer. Merci d'être toujours fidèle à Médien. Je vous souhaite à toutes et à tous une très bonne soirée à l'écoute de nos programmes. On se retrouve dans un instant.

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semaine, chers amis, une cascade de belles chansons, de chansons rythmées, de chansons dans le style de l'été 2026, des chansons avec bien évidemment de l'espoir, des chansons qui bien évidemment font partie du style médiéen, les nocturnes. J'ai dit une cascade de chansons, c'est la même chose qu'une kyrielle de chansons. Eh bien, une cascade de chansons avec Cascade que nous voulons écouter à l'instant, c'est le nom de cet artiste. Avec plusieurs featuring, bien évidemment, de la partie Charlie Major, Jordan Bright, Malachi et Kilimanjaro, que j'avais annoncé tout à l'heure. Eh bien, une autre chanson arrive et je l'annonce dans une ou deux secondes. C'est la chanteuse Sharon Cole du groupe irlandais The Corrs, mais ces chanteuses font de temps à autre une carrière en solo. On se retrouve aussitôt après les infos pour la suite des Nocturnes sur Média. Merci de rester avec nous. À tout de suite.

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1: Bonsoir à toutes et tous, avec vous Stéphanie Parot. Le Hezbollah d'accord avec le cessez-le-feu au Liban, c'est en tout cas ce qu'affirme l'ambassade du Liban à Washington. Selon le communiqué, les autorités libanaises ont reçu ce soir la confirmation de l'accord du groupe chiite sur la proposition états-unienne, texte qui prévoit un arrêt mutuel des attaques. De son côté, Benjamin Netanyahou affirme continuer d'opérer comme prévu dans le sud du Liban et que si le Hezbollah attaque, des drones seront envoyés sur Beyrouth. Deux soldats israéliens tués dans le sud du Liban, une information de l'armée israélienne. Aujourd'hui, ces deux militaires sont morts dans une attaque de drone menée par le Hezbollah proche du château de Beaufort, un lieu envahi par Tel Aviv ce week-end. Le maintien d'une présence militaire de l'ONU nécessaire, les mots d'un rapport transmis au Conseil de sécurité aujourd'hui. Trois options sont proposées pour surveiller le cessez-le-feu et soutenir les forces armées libanaises. Fin 2026, la FINUL devra partir du territoire, une décision votée il y a plusieurs mois sous la pression des États-Unis. 56 pays dénoncent d'une voix les actions de la Russie. Tous affirment devant l'ONU que le comportement de Moscou est inacceptable. Il y a quelques jours, un drone du Kremlin est tombé sur un immeuble en Roumanie. Une information confirmée par la ministre roumaine des Affaires étrangères. Le roi Mohamed VI a adressé un message de condoléances et de compassion aux membres de la famille d'Edgar Morin, immense figure de la pensée universelle, sociologue et philosophe qui a incarné une conscience humaniste et qui fera date. Le souverain marocain rappelle également dans ce message qu'Edgar Morin nourrissait un attachement profond au Maroc où il noua des amitiés fidèles. Au Maroc toujours, les yeux sont encore tournés vers les barrages, mais cette fois-ci pour éviter un débordement, mais plutôt pour vérifier les réserves. À cause des fortes chaleurs, le taux de remplissage national diminue. Ce taux est passé de 76% au 18 mai à 75% au 1er juin. Avec les fortes pluies de cet hiver, les barrages au Maroc s'étaient remplis. À la fin mars, le taux de remplissage s'élevait à 73%. Les fortes chaleurs qui devraient persister dans le royaume, la maximale pourront atteindre les 44 degrés dans le sud et le sud-est du royaume. Dans la région à l'intérieur, il faudra s'attendre à atteindre 35 à 40 degrés. Et quelques orages seront attendus sur le Haut Atlas, des prévisions de la Direction générale de la météorologie. C'est la fin de ce flash. Belle soirée à l'écoute de Médias.

Eh oui, ladies and gentlemen, girls and boys, de belles reprises, reprises des Nocturnes, chez les médias, une reprise de cette chanson par Randy Crawford, la célèbre chanteuse de jazz et de musique soul. Il s'agit du fameux Every Kind of People. C'est une chanson signée à l'origine un des plus célèbres chanteurs de rock, s'appelle Monsieur Robert Palmer. Ce qui avait fait la célébrité de Robert Palmer, ce n'est pas uniquement sa manière de chanter, son talent d'artiste, c'est également sa manière de s'habiller. C'était quelqu'un qui était un gentleman, c'est-à-dire quelqu'un très près du prêt-à-porter. Ça se voit ? Pas mal ça, très près du prêt-à-porter. C'est-à-dire qu'il aimait bien s'habiller avec de belles chemises, avec papillons, avec franchement des costumes en flanelle. Enfin, il a raison. Comme ça, il y a des personnes qui considèrent la tenue vestimentaire très, très, très importante. Donc, il aimait bien s'habiller tout le temps. Ouais. Il voulait, c'était sa marque de personnalité, si vous voulez. Eh bien, ce que je voulais quand même vous dire, c'est que dans le monde de la musique, il y a des choses qui sont incroyables. Est-ce que je vais vous le dire maintenant ou je vous le dis après ? Parce qu'on est là pour écouter des chansons. Mais quand même, bon, il vaut mieux faire les choses tout de suite au lieu d'attendre. Tout à l'heure, en ouverture d'émission, je vous avais parlé de Above and Beyond, ce fameux trio de DJ et de producteurs électro originaire de Grande-Bretagne. Je vous avais dit que leur fortune, globalement, les trois, étaient de 30 millions de dollars, c'est-à-dire pour qu'il n'y ait pas de jaloux, 10 millions de dollars par chaque artiste du groupe. Aujourd'hui, en 2026, eh bien, mes chers amis, un artiste qui a 10 millions de dollars, alors qu'ils ont commencé leur carrière en 2000, c'est-à-dire ça fait 26 ans qu'ils font carrière, ça paraît énorme. Comment 10 millions de dollars par personne? Oui, monsieur, oui, madame, oui, mademoiselle, 10 millions de dollars. Aujourd'hui, ça paraît énorme. Je vous dis une chose. À l'époque, pendant les années 60, 70 et même 80, lorsqu'un artiste avait 10 millions de dollars, il était considéré comme un artiste non coté. Parce qu'à l'époque, les artistes cotés avaient plus de 100-200 millions de dollars, etc. C'est incroyable. Pendant les années 60-70-80, où la vie était beaucoup moins chère que maintenant au XXIe siècle, quelqu'un qui avait 30 millions de dollars, ça paraissait peu. Et aujourd'hui, que la vie est beaucoup plus chère au XXIe siècle, qu'il y a de cela 50 ou 50 ans et même plus, eh bien, quelqu'un qui a 10 millions de dollars, ça paraît énorme. Vous voyez, la vie dans le monde de la musique, elle est étrange, mais elle est comme ça. Et tout ceci est dû, bien évidemment, à la démocratisation de la musique. Étant donné qu'il y a beaucoup de personnes qui peuvent se produire, automatiquement, les gains sont beaucoup plus petits. Mais lorsqu'on a 10 millions de dollars aujourd'hui, c'est énorme. Très bonne soirée à l'écoute de nos programmes.

magnifique cette chanson. C'est du R&B signé Prince Igor. Le titre c'est The Rhapsody et c'est inspiré de la musique classique. Ce qui est formidable, c'est que beaucoup d'artistes actuellement s'inspirent de la musique classique. Prenez le cas du célèbre DJ et producteur norvégien de musique dance, Alan Walker. Écoutez le début de cette chanson, c'est du 100% musique classique. Soyez-en de médias.

chers amis, que c'est 100% musique classique. C'est même inspiré d'un titre qui très très célèbre qui s'appelle Dans les steppes de l'Asie centrale, signé un célèbre musicien classique qui s'appelle Monsieur Borodine. Donc des artistes qui m'ont influencé, comme Tchaïkovski, etc. De nombreux artistes actuels, même Beethoven, même Mozart, a inspiré les artistes actuels. Bah, c'est bien, ça veut dire que la musique est immortelle. Et pour l'heure, celle qui était en featuring avec Alan Walker, elle a un beau prénom, elle s'appelle Isabella Milkman. Bah, c'est bien, parce que Isabella, on va dire Musica Bella. Et oui, belle musique, ce genre de média. Le grand Bruce Springsteen et sa version de Because the Night, parce qu'au départ, il avait écrit ce titre pour Patti Smith. Un jour, il s'est dit, je pourrais la chanter moi-même, et il l'a très bien fait. Il y a eu plusieurs versions de Because the Night, qui en toute beauté nous mène directement au journal de 22h, information. Et aussitôt après, la suite des Nocturnes sur Midi 1. Merci d'être toujours fidèle à Midi 1, chers amis auditrices, chers amis auditeurs. Je vous souhaite à toutes et à tous une excellente soirée à l'écoute de nos programmes.

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1: Bonsoir à toutes et tous, avec vous Stéphanie Parot. L'Éthiopie vote aujourd'hui. 50 millions d'électeurs sont appelés aux urnes pour élire leurs députés, 547 en tout. Après le scrutin, les élus désigneront le Premier ministre. Selon la commission électorale, les bureaux de vote fermeront à minuit au lieu de 18h pour répondre à l'affluence. Mais comme il y a 5 ans, ce scrutin ne prend pas place dans l'état du Tigré. La raison, les tensions persistantes entre les autorités fédérales et le Fonds de libération du peuple du Tigré, sur lesquels revient René Lefort, chercheur indépendant et spécialiste de l'Éthiopie.
2: Il y a eu une guerre qui a opposé en 2022 le Front populaire de libération du Tigré et le gouvernement central. L'enjeu était d'un côté Abiy qui voulait absolument placer le Tigray sous son emprise, de l'autre c'était le TPLF qui voulait préserver l'autonomie du Tigray. Cette guerre s'est terminée au prix de 600 000 morts avec les accords de Pretoria qui prévoyaient donc une solution de l'ensemble des problèmes qui avaient conduit à cette crise. Or, ces accords n'ont jamais été respectés par Addis Abeba, qui procède systématiquement à un étranglement du Tigray, un étranglement économique, financier, enfin tous les moyens sont bons. À partir de ce moment-là, le TPLF, constatant que le gouvernement fédéral ne reniait les conclusions, les accords de Pretoria, le gouvernement du Tigray, le TPLF, a décidé qu'il rétablirait l'Assemblée qui avait été élue en 2020, avant le début de la guerre, et que le régime fédéral considère comme absolument illégal.
1: L'Algérie et la France, de nouveau amis. Le ministre algérien de l'Intérieur est en France, Saïd Saïd, est arrivé aujourd'hui pour une visite de 2 jours. Le ministre a été reçu par son homologue français, un voyage officiel pour apaiser les relations entre les deux pays. Autre visite, mais qui touche à sa fin, celle du directeur de l'OMS en République démocratique du Congo, pays qui fait face à une épidémie d'Ebola. Le directeur de l'organisme s'est entretenu avec le président congolais en fin d'après-midi pour parler de la situation. Une maladie qui se déplace en Ouganda. 580 patients ont été placés sous

0: surveillance des hommes et femmes qui ont été en contact avec 9 cas confirmés d'Ebola, selon le CDC Afrique. Le pays a enregistré 9 cas confirmés et un décès lié à l'épidémie. Au Burundi, aujourd'hui, c'est une fête importante pour le Front de la Défense de la Démocratie. C'est le 33e anniversaire de sa victoire lors des présidentielles de 1993. Une date qui instaure aussi la démocratie. Mais plusieurs défis continuent de peser sur la consolidation de l'état de droit et du pluralisme démocratique. Les explications avec Léonce Bitario.
1: Dans une déclaration ce lundi, le parti Frodebout indique que des préoccupations persistent quant à l'ouverture de l'espace politique, de l'égalité des chances entre les acteurs, au respect des libertés publiques ainsi qu'au renforcement de l'indépendance des institutions. Sylvestre Bikolindagara, le porte-parole, affirme que la démocratie tant recherchée est plutôt en recul.
2: La démocratie est en recul de façon vertigineuse depuis la venue au pouvoir du sein de l'FDD. Et ils sont contents d'être seuls au Parlement. Comment vous pouvez expliquer que la population burundaise, avec les défis économiques de tous les jours, avec le manque de devises, avec le manque de médicaments, avec la fuite des cerveaux, le niveau de l'éducation qui recule, comment voulez-vous quoi faire au peuple qu'ils ont élu le parti qui est au pouvoir jusqu'à près de 100%.
1: Le Frodebout déplore les difficultés économiques et sociales auxquelles la population fait face, notamment la cherté de la vie, le chômage des jeunes, le manque de carburant, la baisse du pouvoir d'achat, la fuite des capitaux et des compétences nationales, ainsi que la faiblesse des investissements productifs. Il demande qu'il y ait une organisation de processus électoraux transparent, équitable et respectueux de l'égalité de traitement entre tous les acteurs. Cette formation politique appelle à des réponses fortes et claires des pouvoirs publics. L'élection présidentielle du 1er juin 1993 a été remportée par Feu Melchior Ndadaye, dont le règne n'a duré que 102 jours, du 10 juillet au 21 octobre de la même année. Son assassinat a déclenché une guerre interethnique pendant une dizaine d'années. Léonce Bitario, Bujumbura, Médien.
0: C'est la fin de ce flash. Belle soirée à l'écoute de Médien.

Et oui, mes chers amis, on se retrouve avec beaucoup de plaisir sur les ondes médias pour la suite d'un nocturne avec cette chanson qui a vu le jour en 2005, que ce n'est JVKE, qui s'intitule Pretty. En fait, ce style de musique, c'est simplement de la pop alternative. C'est-à-dire, c'est pas de la pop musique comme on a coutume de l'écouter avec des refrains très mélodieux, avec des couplets très mélodieux, etc. C'est mélodieux, mais en fait, c'est dans un style beaucoup plus alternatif que standard. Et mes chers amis, l'artiste qui a toujours été attiré par plusieurs styles de musique, dont le jazz et la musique world, c'est Sting. C'est pourquoi très souvent, on le retrouve soit avec des artistes de la scène jazz ou de la scène world music en featuring, soit c'est lui-même qui est en featuring avec d'autres artistes. Preuve à l'appui, cette chanson qui est signée Chaggy avec le featuring de Sting qui, en toute beauté, commence la séquence qui arrive. Pour notre part, on se retrouve

dans un instant pour la suite de Nocturne, saison de Midi 1. Merci infiniment pour votre fidélité à Midi 1. Chers amis autrices, chers amis auditeurs, je vous souhaite à toutes et à tous une excellente soirée à l'écoute de nos programmes.

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chers amis, This Is Me, donc This Is Me par, ça veut dire c'est moi, c'est moi-même, voilà, enfin, je veux dire c'est elle, parce que c'est Demi Lovato qui dit cela, c'est-il la chanson avec de Joe Jonas. Ah c'est bien, tu as dit It's for you, ben, c'est vrai, It's for you, tout le sait, ça veut dire c'est pour vous, et It's for you, donc c'est pour vous, que nous vous proposons côté Radio Sozon Média toujours des plus belles choses. Alors elle a dit now, tout le monde sait que now ça veut dire maintenant, eh bien now this is him. C'est-à-dire c'est lui. Et c'est qui lui? Eh bien lui c'est Sam, eh oui, le commandant de bord. C'est lui qui fait décoller et atterrir les chansons. Regardez comme ils sont intelligents, les Jonas Brothers. Comme je vous l'ai souvent dit, ils s'étaient lancés dans le monde de la musique rock, ça n'avait pas marché. On a entendu One, hein, on a entendu One, Midi 1. Mais Midi 1, ça marche toujours, c'est comme ça. Et ce qu'il y a, c'est que ce qu'on vient d'écouter à l'instant, c'est quoi comme style? C'est du pop-rock. Et regardez comme ils sont intelligents, les Jonas Brothers. Quand ils se sont lancés dans la musique pop-rock, ça n'avait pas marché, donc ça, je vous l'ai souvent dit. Mais preuve qu'il faut parfois revoir les choses, c'est vraiment parce que, comme ça n'avait pas marché, ils ont dit, tiens, bah, ça n'a pas marché avec la musique rock. Et si on essayait le R&B? Ils ont essayé, ça a marché. Pourquoi? C'est pas assez mystérieux. Bah, parfois, c'est incroyable les corrélations et les inattendus dans le monde de la chanson. Et une fois qu'ils se sont fait connaître en tant que groupe de R&B, ils sont venus à la musique pop rock, et là, ça a marché. Vous voyez, c'est incroyable. Et lorsque je vous dis Dua Lipa, vous allez dire « Don't start now », eh bien, vous avez raison. C'est la chanson qui arrive tout de suite. On se retrouve après ce titre. À tout de suite !

Vous savez ce que j'aime beaucoup dans cette chanson? C'est la guitare basse qui accompagne cette voix extraordinaire de Dua Lipa. Écoutez, la guitare basse. Écoutez, c'est très simple. Augmentez le volume sonore de votre récepteur audio. Vous savez qui c'est qui a lancé cette manière de jouer de la guitare basse dans la chanson? C'est la période disco avec les artistes Diana Ross, Donna Summer, etc. Donc, si vous écoutez Donna Summer, par exemple, dans cette chanson, il y a toujours une présence très spectaculaire de la guitare basse. En fait, la basse, c'est magnifique parce que la guitare basse, ça donne le groove. N'est-ce pas? Et c'est pourquoi on a retrouvé cette tendance plus tard avec les artistes de la scène acid jazz. C'est vrai, si vous écoutez les groupes Jamiroquai, les groupes que tout le monde connaît, voilà, Jamiroquai, Incognito, tout le monde connaît Incognito, c'est normal qu'on les connaît. Eh bien, on remarque à guitare basse et toujours mise en avant. Et tiens, je dis mise en avant, eh bien, en avant pour la suite du programme avec le grand Craig David et cette chanson dans 1 milliard %, le style de l'époque Motown. Merci d'être toujours fidèle à Média. Merci à la temporisation de l'émission. On se retrouve dans un instant. Très bonne soirée, très bonne écoute. À toutes et à tous.

Johnny, l'afro-pop à l'instant sur les ondes de médias avec 50 Cent. C'est extraordinaire ce que fait l'intelligence artificielle, parce qu'en fait, au départ, c'était une chanson de hip-hop, n'est-ce pas ? Avec l'intelligence artificielle, eh bien, c'est devenu carrément de l'afro-pop. Il s'agit de la fameuse reprise d'une de ses plus célèbres chansons qui s'intitule

Mes chers amis, on ne va plus pouvoir se passer de l'intelligence artificielle. C'est extraordinaire. L'IA est en train de s'imposer à l'échelle planétaire. Vous savez que lorsque je discute parfois avec des amis, etc., c'est à l'unanimité. Tous, ils me disent la chose suivante. Par exemple, ils vous donnent une info. Et tu dis, par exemple, mais comment tu as su ? Mais j'ai demandé à l'IA. Ah, t'as demandé ? Oui, je demandais à l'intelligence artificielle. Elle m'a répondu tout de suite. Et c'est extraordinaire parce qu'elle vous donne des conseils et elle vous apprend des choses que l'on ne savait pas, par exemple. Des fois, on se pose une question et on est dans le doute ou bien on ne sait pas ce qu'il faut faire. Parce que des fois, on ne sait pas ce qu'il faut faire. On pose la question. Et elle va nous dire, voilà, par exemple, on fait de la marche. On se dit, tiens, aujourd'hui, je vais marcher à, je sais pas, bon, à 90 pas la minute, par exemple. Parce qu'avec son chronomètre, ça montre, bah, marche comme ça, voilà, 90 pas en une minute. On va dire, c'est bien, c'est pas bien, c'est bien, c'est pas bien. Commence à se poser des questions. Mais si la personne va demander à l'IA, elle va dire, j'ai marché pendant, je sais pas moi, une heure à 90 pas la minute. C'est bien ou c'est pas bien ? Voilà quel âge j'ai. Parce qu'il faut donner l'âge. L'IA va répondre par exemple, mais c'est excellent, mais c'est un très très bon rythme pour votre âge, mais c'est une performance largement au-dessus de la moyenne. Automatiquement, la personne est contente, c'est rassurant. Vous voyez ce que je veux dire ? Ben ça va !

Ça va, parce que d'où elle récolte ces informations, l'IA? Eh bien, elle récolte cela, bien évidemment, des informations médicales. C'est les médecins, les scientifiques, les spécialistes qui donnent cela. Mais simplement, au lieu d'aller chercher à droite, à gauche, monter, revenir, surfer, prendre la flèche, revenir, cliquer, etc., l'IA, en une seconde, elle va amasser toutes ces informations en un temps record et elle va vous donner l'info en une seconde. Voyez, l'IA, je vous dis, mes chers amis, ça va devenir incontournable et ça l'est déjà. Côté musique, c'était la belle version de cette chanson signée à l'origine. 50 Cent, il y avait Dante la partie, Ambrose pour la musique Afro House, R. Kelly, Seal et Craig David pour le style de musique Motown, saison de midi 1. La suite avec un style que vous allez adorer. Et on se retrouve dans un instant. Très bonne soirée, très bonne écoute à toutes et à tous. À 23h, retour de l'information et du journal.

Beautiful music, mes chers amis, avec la chanson Sitting on the Top of the World, signée une des plus célèbres chanteuses de musique country, qui au fur et à mesure est partie vers le country rock, la musique rock. Il s'agit de Leanne Rimes. Et le grand Richard Marx, juste avant. Eh bien, étant donné qu'il n'y a que de grands artistes via les programmes 100% musique sur les ondes médias, si je vous dis Carlos Santana, vous allez dire « Ah, ça, vraiment, c'est une superbe manière d'aller droit au journal de 23h. » Et vous avez raison de nous écouter avec le titre « The Sensitive Kind ». Juste après les informations et le journal, la suite des nocturnes sont aidées avec vous, chers amis autrichiens, chers amis du talk, notre cher ami à sa valorisation. Merci d'être toujours fidèle à Média. Très bonne soirée, très bonne écoute à toutes et à tous.

0: Bienvenue à vous, ces ondes de Média. Sans plus tarder, voici vos prévisions météo.
1: Au Maroc, le temps sera le matin ensoleillé sur Draa ainsi qu'entre Tata et Smara, puis partiellement nuageux à souvent clair ailleurs. Côté température, prévoir 25 degrés à Rabat et Casablanca avec un temps partiellement nuageux attendu dans les deux villes. Il fera 24 degrés à Tanger avec un temps partiellement nuageux également. Prévoir 27 degrés à Laayoune, il fera 37 degrés à Marrakech, 33 degrés à Fès. Il fera 33 degrés également à Nador ou encore 26 degrés à Safi. Du côté de l'Algérie, le temps sera le matin ensoleillé sur l'Oranais et les zones proches, ainsi que sur les deux tiers sud du pays, et partiellement nuageux à souvent clair ailleurs. Pour les températures, le thermomètre enregistrera 31 degrés à Alger, il fera 38 degrés à Chlef, 37 degrés à Tamanrasset, 35 degrés à Constantine, ou encore 32 degrés à Oran. Et enfin, du côté de la Tunisie, le temps sera le matin ensoleillé sur l'ensemble du pays. Et enfin, pour les températures, le mercure affichera 34 degrés à Tunis, 33 degrés à Sousse. Il fera 30 degrés à Djerba, 29 degrés à Sfax et Gabès ou encore 31 degrés à Bizerte.
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3: Bonsoir à toutes et tous, avec vous Stéphanie Parot. Le Hezbollah est d'accord avec la trêve, mais Benjamin Netanyahou, lui, souhaite continuer la guerre et menace de bombarder la capitale libanaise. Les explications dès le début de ce journal. On se rappelle tous de ce jour un peu stressé, la peur d'échouer. Les premières épreuves régionales du bac ont commencé au Maroc, une étape importante pour des centaines de milliers de collégiens, de lycéens. 39, 40 ou même 45 degrés, les températures explosent au Maroc, mais aussi en Europe, comme au Portugal, où la chaleur met en danger les plus vulnérables. Les Lions de l'Alsace vont bientôt quitter le Maroc, direction les États-Unis. Avant le grand départ, il leur reste un match dans le Royaume, demain contre Madagascar. Benjamin Netanyahou n'en a que faire et ne se cache plus. Israël va continuer de mener des opérations militaires au sud du Liban, alors que le Hezbollah vient de donner son accord sur une proposition du cessez-le-feu états-unien, un texte qui permet d'arrêter les combats dans le territoire libanais. Selon le dernier bilan des autorités libanaises, les attaques israéliennes ont fait 3433 morts et 10395 blessés depuis le 2 mars. Amélie David nous en dit plus.
4: Beyrouth en sursis.

0: Mais pour combien de temps encore? Plus tôt dans la journée, les autorités israéliennes ont donné l'ordre de frapper la banlieue sud de la capitale libanaise. Cette annonce, largement relayée par les médias, a créé la panique chez les habitants qui ont fui en masse la banlieue sud. Puis, en fin d'après-midi, l'armée israélienne a émis un ordre d'évacuation forcée pour cette banlieue sud. Tout le monde redoutait des bombardements. Mais selon une chaîne israélienne, une frappe d'envergure aurait été reportée à la suite d'une intervention américaine. Dans le sud du pays, en revanche, les frappes se poursuivent et continuent de tuer. À Tyr, notamment, une frappe près d'un des hôpitaux de la ville a emporté la vie d'au moins 6 personnes et en a blessé au moins 23 autres. L'hôpital a aussi subi d'importants dégâts. Le Hezbollah a lui aussi de son côté revendiqué plusieurs frappes contre des positions israéliennes dans le sud du Liban et sur le nord d'Israël. Au Liban, tout le monde craint maintenant une escalade qui va s'intensifier d'heure en heure. Beyrouth, Amélie David pour Mehdi 1.
1: Une situation qui impacte une autre guerre. Selon Donald Trump, les discussions continuent à un rythme rapide entre Washington et Téhéran. Une déclaration opposée aux informations diffusées par l'agence de presse officielle iranienne. Selon la source, les gardiens de la révolution auraient quitté les pourparlers en raison des crimes commis au Liban par Israël. Constantin Jalot.
2: Abbas Araghchi, le ministre des Affaires étrangères iranien, l'a répété ce lundi, un cessez-le-feu entre Téhéran et Washington devra inclure le Liban. Alors face à l'intensification en cours des attaques de Tel Aviv sur le pays du Cèdre, le coup près est tombé. L'agence de presse iranienne Tasnim annonce la suspension du dialogue et des échanges de textes avec les États-Unis. Ces négociations, on le rappelle, patinent depuis des semaines. Les différentes parties oscillent entre phases d'optimisme et nouvelles menaces d'escalade. Hier, le président américain Donald Trump a affirmé que tout protocole d'accord devrait stipuler très clairement que l'Iran ne chercherait pas à obtenir l'arme nucléaire. Dans le même temps, l'armée américaine a annoncé avoir mené ce week-end une nouvelle vague de frappes défensives sur le sud de l'Iran, la troisième en plus d'une semaine. Tasnim juge que les violations répétées du cessez-le-feu par Washington justifient également cette rupture des négociations. Mais l'Iran n'est pas en reste. Les gardiens de la révolution affirment avoir attaqué ce lundi une base utilisée par l'armée américaine dans la région. Le Koweït accuse également Téhéran d'avoir ciblé son territoire. Téhéran, enfin toujours selon Tasnim, qui entend à présent bloquer complètement le détroit d'Ormuz et ouvrir de nouveaux fronts, notamment le détroit de Bab el-Mandab.
1: Merci Constantin Jalot pour les explications. Le maintien d'une présence militaire de l'ONU nécessaire. Les mots d'un rapport transmis au Conseil de sécurité aujourd'hui. Trois options sont proposées pour surveiller le cessez-le-feu et soutenir les forces armées libanaises. Fin 2026, la FINUL devra partir du territoire. Une décision votée il y a plusieurs mois sous pression des États-Unis. 56 pays dénoncent d'une voix les actions de la Russie. Tous affirment devant l'ONU que le comportement de Moscou est inacceptable. Il y a quelques jours, un drone du Kremlin est tombé sur un immeuble en Roumanie. Une information confirmée par la ministre roumaine des Affaires étrangères. En Afrique, l'ONU alerte sur la situation au Soudan. Selon l'organisation mondiale, la situation humanitaire s'aggrave. La cause, la violence et le choléra. Le territoire est en guerre depuis plus de 3 ans maintenant. Un conflit entre les forces de soutien rapide et l'armée qui a fait des milliers de morts et provoqué la pire crise humanitaire au monde. Et nouveau gouvernement pour le Sénégal, un gouvernement qui surprend car il n'y a pas de participation du chef du parti du chef du Parlement et ex-premier ministre. Ousmane Sonko a démissionné de son poste il y a 12 jours pour des désaccords avec le président. 520 000 lycéens ont passé leur première épreuve du bac aujourd'hui. Les examens régionaux ont commencé. Tous les élèves marocains de la première année du baccalauréat passent les épreuves. Une première étape importante, comme nous l'explique Mohamed Aouage, directeur de l'Académie régionale d'éducation et de formation de la région de Rabat-Salé-Kenitra.
3: Les examens régionaux ont une importance dans le sens où les notes obtenues sont comptabilisées à hauteur de 25% dont la note finale de la deuxième année BAC. Et en même temps, l'importance des examens régionaux, ça permet aux candidats, aux différents candidats, de tester les conditions de passation et le process de passation des examens qui est le même que l'examen national. Cette année a connu le renforcement des aspects d'égalité de chance, à savoir le renforcement et l'amélioration des conditions de passation pour les enfants en situation de handicap ou en situation d'incarcération d'incarcération ou dans le milieu hospitalier. Et en même temps, il y a eu l'utilisation de nouvelles technologies pour la lutte contre la triche, dans le sens où le ministère a adopté l'utilisation des outils qui ont été développés avec l'université Mohamed.

0: CERIS, qui permet de détecter les différents outils technologiques qui sont, si jamais ils sont dans les salles de passation des examens. Et dans ce sens, ça va minimiser, voire même éradiquer l'utilisation de ces outils technologiques dans la triche, et ce qui va permettre de donner les mêmes chances aux différents candidats pour la passation des examens.
1: Vous venez d'entendre Mohamed Aouage, directeur de l'Académie régionale d'éducation et de formation de la région de Rabat-Salé-Kenitra. En tout, 26 000 salles d'examen ont été mobilisées dans le royaume et les épreuves se dérouleront jusqu'au 6 juin. Le roi Mohamed VI a adressé un message de condoléances et de compassion aux membres de la famille d'Edgar Morin, immense figure de la pensée universelle, sociologue et philosophe qui a incarné une conscience humaine qui y fera date. Le souverain marocain rappelle également dans ce message qu'Edgar Morin nourrissait un attachement profond au Maroc où il noua des amitiés fidèles. Au Maroc toujours, les yeux sont encore tournés vers les barrages, mais cette fois-ci pas pour éviter un débordement, mais plutôt pour vérifier les réserves. À cause des fortes chaleurs, le taux de remplissage national diminue. Ce taux est passé de 76% au 18 mai à 75% au 1er juin. Avec les fortes pluies de cet hiver, les barrages au Maroc s'étaient remplis. À la fin mars, le taux de remplissage s'élevait à 73%. Les fortes chaleurs qui devraient persister dans le royaume, les maximums pourront atteindre les 44 degrés dans le sud et le sud-est du pays. Dans les régions à l'intérieur, il faudra s'attendre à atteindre les 35 à 40 degrés et quelques orages seront attendus sur le Haut Atlas, des prévisions de la Direction générale de la météorologie. L'Europe est aussi touchée par ces fortes chaleurs. Au Portugal, les températures ont atteint 40 degrés dans certaines régions ces derniers jours. Des records de température pour un mois de mai qui mettent à rude épreuve les personnes les plus vulnérables. Kenza Soares El Sayed.
2: Il est midi dans ce café en bordure du jardin de Parada à Lisbonne et malgré les hautes températures, les fourneaux tournent à plein régime. Mayal, l'une des serveuses, a particulièrement souffert de la chaleur ces derniers jours.
3: Particulièrement à l'intérieur du café car c'est un espace fermé et nous servons des hamburgers et les plaques de cuisson chauffent pas mal. On essaie des solutions pour se rafraîchir. Par exemple, on a acheté des brumisateurs, on essaie de s'hydrater. Les clients aussi demandent pas mal de boissons rafraîchissantes. Comme nous donnons sur le jardin, les gens sortent de chez eux pour venir ici. Il y a eu beaucoup de mouvements dernièrement.
2: Rose, 77 ans, habite le quartier. Elle est venue se rafraîchir sur un banc près de la fontaine. Quand on lui demande comment elle vit la chaleur...
4: Non, oui.
5: Pas très bien, ma maison est trop chaude, je n'ai pas la climatisation. Alors je vais par exemple dans des bibliothèques ou dans des librairies.
2: Le mois de mai a enregistré des températures jusqu'à 10 degrés supérieures à la normale. La cause, des vents chauds venus d'Afrique du Nord, piégés par un anticyclone, créant ainsi un dôme de chaleur. Un phénomène qui tend à se répéter avec le changement climatique, rendant l'adaptation des villes urgente pour Francisco Freire, chercheur en développement durable à l'Université de Lisbonne.
6: Il nous faut plus d'espace vert. Nous avons aussi besoin d'améliorer la qualité des bâtiments, de sorte à ce qu'ils ne chauffent pas autant et que le niveau d'inconfort soit aussi insupportable.
2: Les températures devraient redescendre cette semaine, laissant quelques jours de répit. Kenza Soares, Lisbonne, Média.
1: Demain, vous serez sûrement derrière les lions de l'Atlas. La sélection marocaine termine sa préparation pour le mondial. Le dernier match au Maroc avant la compétition. Un rendez-vous face à Madagascar qui permettra au sélectionneur marocain de poursuivre ses derniers réglages avant un autre test de prestige contre la Norvège. Cette fois-ci aux États-Unis. C'est El Sissoko, notre consultant pour le football international.
7: Mohamed Wahbi, il sait exactement ce qu'il cherche, ce qu'il est en train de faire, mais quoi qu'il en soit, je pense qu'aujourd'hui, le public est tellement exigeant, on veut avoir des adversaires dans un top niveau. C'est pas le but recherché, c'est un match de préparation. On pourra même affronter une équipe de 5e division, ça n'a pas d'importance. Le plus important, c'est que le coach, dans sa mise en place, il a une certaine idée de cette philosophie de jeu, de se cacher de leurs adversaires, futurs adversaires qui les étudient, qui les épient, qui les surveillent. Mais je pense que c'est un match amical de préparation, mais faire le point sur le niveau des joueurs qui ont été sélectionnés parce que ils n'ont pas les mêmes états de forme. Ils viennent des championnats assez éprouvants. Mais je pense que c'est un match qui il faudra en tirer des enseignements. On n'aura pas forcément l'équipe type, mais ça commencera à se dégager sur les hommes de base de cette campagne avec Mohamed Wahbi.
1: Et le premier match des Lions de l'Atlas.

0: Dans la Coupe du Monde et contre le Brésil le 13 juin à 23h, heure marocaine. C'est la fin de ce journal. Belle soirée à l'écoute de Média.
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Eh oui, mes chers amis, un remarquable duo à l'instant, Didier Bridgewater avec le string du célèbre chanteur Monsieur Ray Charles, le plus grand chanteur de musique soul de tous les temps.

et libretto auteur, célèbre chanteuse de jazz et de musique soul, avec cette chanson qui a été un méga hit des années 90 et qui s'intitule Precious Things. Ça veut dire bien évidemment choses précieuses. Et c'est vrai que les choses précieuses sont très importantes. Il n'y a pas que les choses qui sont précieuses. Les personnes sont précieuses. Les moments que l'on passe ensemble sont des moments précieux. Les manières de réagir dans la vie, c'est précieux. Vous savez qu'une personne peut juste faire un sourire à une autre personne et ça va lui apporter du réconfort. Juste un sourire, comme ça, un petit sourire, ça va apporter à l'autre personne du réconfort. Ça va lui prouver qu'il y a des gens très sympathiques sur la Terre, etc., etc. Et le réconfort, c'est très important. Vous savez, juste avec une parole par exemple, ou une petite phrase, et une personne peut-être en discuter, etc., et bon, elle va raconter des choses et tout ça, et comment on apporte le réconfort? C'est pas en parlant pendant longtemps, pas du tout. C'est juste avec quelque chose de très rapide, mais qui va droit au but. Vous voyez ce que je veux dire? Automatiquement, la personne, elle repart optimiste, positif, etc. Ne serait-ce que, par exemple, dire « Écoute, tu sais, il ne faut pas se stresser, il faut bien dormir la nuit, parce qu'on dit que la nuit porte conseil. » Vous voyez? Donc, automatiquement, juste cette phrase, la personne va partir et dire « Ah, c'est vrai, très, très, très juste que me dire la personne. » La nuit porte conseil. Donc, après les nocturnes, après minuit, je vais bien dormir et la nuit va me porter conseil. Mais il n'est pas encore minuit, mes chers amis. Et le commandant de bord, ce SM, va faire décoller la chanson, la prochaine. Il y en aura une autre prochaine, et une prochaine, et une prochaine, et une prochaine. Et on se retrouve dans un instant pour désannoncer ces prochaines chansons que vous allez adorer. Ce sont mes dix. Très bonne soirée, très bonne écoute. À toutes et à tous. Ah, cette version de I.O. Smith par l'intelligence artificielle, je vous dis la vérité, c'est un chef-d'œuvre. Un chef-d'œuvre, je vous dis. Une chanson d'un groupe de rock du XXe siècle, version 1950. Incroyable, mais vrai. Très bonne soirée. À tout.

Chardonnay, Sign Your Name, à l'instant, version Cyril Sinelu, la reprise d'une chanson signée Tyrone Strandarby, Susan Media. Il me semble que Sign Your Name, ça veut dire signe ton nom. Il me semble que ça me semble. Donc, ce qu'il y a, c'est que Tyrone Strandarby a tellement signé de pseudos, parce qu'après tout, un pseudo, c'est un nom d'artiste. Mais après, on ne dit pas un pseudo, on dit le nom d'artiste. Et en fait, il a tellement signé de pseudos qu'en fin de compte, le public ne s'est pas retrouvé. Parce qu'en principe, la signature, c'est une seule signature. Voilà. Imaginez quelqu'un, par exemple, qui va signer à chaque fois d'une manière différente. Hein. On dit, vous pouvez signer ici, monsieur? Oui, bien sûr, là, tout de suite. Va signer. Hein, c'est pas... Imaginez que la prochaine fois, avec le même endroit, on demande de signer. Oh, aucun problème. Un stylo, s'il vous plaît. Et il va signer, mais de manière différente. On va le voir de travers. On va dire, pardon, monsieur. Pardon. Oui. Pas une signature. Oui, c'est la même personne. Oui, mais moi, je vous vois. Oui, pour moi, vous êtes la même personne. Mais la personne qui ne va pas vous voir va voir le papier. Oui, alors c'est pas la même signature. Et alors, il faut avoir toujours la même signature. Ah bon, d'accord, je peux la re-signer, absolument. Et il va prendre le stylo, il va re-signer comme il a signé la première fois. Donc la signature, c'est vrai, c'est très très important. Il ne faut pas changer la signature. Quand on signe d'une manière une fois, il faudra toute la vie signer de cette manière, vous voyez. Eh bien, chers amis, la signature Mehdi 1, c'est la signature radio que tout le monde adore. Depuis des années, ensemble, pour passer de très, très bons moments avec notre cher ami SM à la réalisation. En cette sortie de la nuit, mes chers amis, rien de mieux que de poursuivre à exactement 23h42 et 15 secondes, bien que le seconde, je ne sais pas si ça compte vraiment à cette heure-ci de la nuit, mais la précision, c'est toujours très important. Eh bien, après avoir écouté donc Aerosmith, Eric Clapton, avec son fameux Wonderful Tonight, Alonso Blues extraordinaire, cette fameuse chanson qui s'intitule Le Blues des Medianoche, c'est-à-dire la lumière de minuit, c'est la lune en principe. Taylor Hill de la partie LL Cool G et la suite avec une autre séquence que vous allez adorer. Merci d'être toujours fidèle à Mehdi 1 à minuit. Le retour d'informations en attendant, chers amis auditrices, chers amis auditeurs, je vous laisse apprécier le programme. Très bonne soirée à toutes et à tous.

Pour l'heure, bien évidemment, avec toutes les chansons que nous vous avons proposées, avec Max McKinnon, Tensisi, Yeon et Chiran, bien évidemment. Et pour clore le programme, voici Francisco Céspedes avec cette superbe reprise de la ballade signée à l'origine des Bee Gees et qui s'intitule « How Deep Is Your Love ?» Chanson qui nous mène directement aux informations de minuit.

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1: Bonsoir à toutes et tous, avec vous Stéphanie Parot. L'Éthiopie a voté aujourd'hui. 50 millions d'électeurs sont appelés aux urnes pour élire leurs députés, 557 en tout. Après le scrutin, les élus désigneront le Premier ministre. Selon la commission électorale, les bureaux de vote ont fermé à minuit au lieu de 18h pour répondre à l'affluence. Algérie et France, de nouveau amis. Le ministre algérien de l'Intérieur est en France, Saïd Saïoud, est arrivé aujourd'hui pour une visite de 2 jours. Le ministre a été reçu par son homologue français, un voyage officiel pour apaiser les relations entre les deux pays. Une autre visite, mais qui touche à sa fin, celle du directeur de l'OMS en République démocratique du Congo, pays qui fait face à une épidémie d'Ebola. Le directeur de l'organisme s'est entretenu avec le président congolais en fin d'après-midi pour parler de la situation. Une maladie qui se déplace en Ouganda. 581 patients ont été placés sous surveillance, des hommes et femmes qui ont été en contact avec 9 cas confirmés d'Ebola, selon le CDC Afrique. Le pays a enregistré 9 cas confirmés et un décès lié à l'épidémie. 16 morts au Soudan, des victimes d'affrontements tribaux au Darfour. Selon des sources locales, un conflit a éclaté entre 2 tribus au sud-ouest de la capitale du Darfour Sud et un incendie a dégénéré en dispute mortelle. Les 2 camps soutiennent et fournissent en armes les soldats des forces de soutien rapide, groupe en guerre contre l'armée qui contrôle la zone. Et demande rejetée, le Rwanda a été débouté aujourd'hui par la Cour permanente d'arbitrage. Le pays reproche à l'Angleterre de violer l'accord passé entre les 2 territoires. Kigali demande 116 millions d'euros au Royaume-Uni. En 2022, l'ancien Premier ministre britannique avait conclu un accord avec le Rwanda pour renvoyer les immigrants clandestins vers ce territoire africain. Mais le texte a été annulé avec l'élection du nouveau Premier ministre en 2024. C'est la fin de ce flash. Belle soirée à l'écoute de Médias.

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1: Et c'est un plaisir de vous retrouver pour On en parle en ce début de journée, début de semaine. J'espère que tout se passe à merveille pour vous. Notre ami Hicham à la réalisation. Restez avec nous, je vous donne le petit programme du jour. Juste après une petite pause musicale, je vous propose Mika pour Relax, Take It Easy. Excellente écoute.

Relax de Mika sur Média au programme aujourd'hui dans On en parle. Tout d'abord, on parlera de cette étude d'après laquelle 30 minutes par semaine de sport serait amplement suffisant. Mais il y a un détail à ne pas négliger. Je vous en dirai plus dans un tout petit moment. On parlera également santé mentale et plus précisément de dépression au féminin et pourquoi les femmes sont deux fois plus touchées par cette maladie que les hommes. On parlera également tendance capillaire avec cette couleur qui connaît un énorme succès qui donne surtout un coup d'éclat au visage après 50 ans. Sinon, pour la troisième et dernière partie d'On en parle, nous serons en direct avec une habituée de l'émission, coach Mounas Khalli. Elle est coach professionnelle, psychologue du travail, mais également DG de Coach to Win. Aujourd'hui, on va parler de deuil professionnel, ou plus précisément comment rebondir et digérer l'échec d'un projet de cœur, d'un licenciement ou d'une promotion manquée. Elle sera en direct avec nous pour la troisième et dernière partie d'On en parle. Voilà donc pour le programme du jour. Restez avec nous en attendant un petit peu de musique. Destiny's Child, Independent.

Média, ensuite d'en en parle, si vous venez à peine de nous rejoindre, comme prévu, on parle donc de cette étude. Apparemment, 30 minutes par semaine de sport serait amplement suffisant, mais il y a un détail à ne pas négliger. Alors, entre le travail, les enfants, pour certains et tout le reste, on est bien d'accord pour dire que trouver le moment idéal pour faire une séance de sport n'est pas une mince affaire. Durant longtemps, on a estimé le temps de séance de sport par semaine à 150 minutes. Mais une récente étude, tout droit venue de Norvège, vient contredire cette recommandation. Une séance moins longue serait amplement suffisante, mais il faut prendre en compte plusieurs facteurs pour que cela justement soit réellement efficace. C'est dans un rapport publié par l'Université norvégienne de sciences et de technologie que des chercheurs se sont penchés sur la question. Selon eux, 30 minutes de sport chaque semaine, c'est suffisant. 30 minutes d'exercice par semaine pourrait transformer votre santé. Peut-on lire sur ce rapport, cela peut améliorer considérablement votre condition cardiovasculaire, réduire le risque de nombreuses maladies et même contribuer à protéger votre cerveau avec l'âge. Mais l'idée, selon ces chercheurs norvégiens, n'est pas de faire une séance de 30 minutes pour autant. Le principal obstacle à la pratique d'une activité physique est le manque de temps. Mais avec des séances d'entraînement courtes et intenses, ce n'est plus une excuse valable, déclare en tout cas Ulrik Wisløff, qui est professeur à l'Université norvégienne de sciences et de technologie et directeur du CERG, un groupe de recherche qui étudie les effets de l'exercice physique sur la santé. Alors comment répartir ces 30 minutes de sport dans la semaine? Il faudrait donc fractionner ces 30 minutes et les répartir tout au long de la semaine pour que les bienfaits de ce temps d'exercice sportif soient efficaces. Efficace sur la santé. Par exemple, 7 minutes et demie d'exercice intense 4 fois par semaine sont recommandées en jouant sur l'intensité d'un exercice. Il faut donc faire travailler le cœur afin d'être essoufflé. Il ne faudrait donc pas se contenter d'un cours de yoga à faible intensité ou d'une marche à pied lors d'une promenade. La forme cardiovasculaire est le meilleur indicateur de la santé actuelle et future. Une bonne forme cardiovasculaire réduit de 40 à 50% le risque de plus de 30 maladies liées au mode de vie, ainsi que le risque de décès prématuré. Et pour que ces courtes séances soient les plus bénéfiques pour l'organisme, le spécialiste conseille de les espacer au mieux. Il est préférable d'espacer un peu les séances car l'exercice a aussi un effet immédiat qui dure 1 à 2 jours. Et si vous n'êtes plus habitué à être aussi actif, il est conseillé de consulter votre médecin généraliste afin de vous préparer au mieux à ces sessions de sport et ajuster leur intensité en fonction de votre forme physique. Voilà ce qu'on pouvait dire de cette nouvelle étude norvégienne. Restez avec nous, on se retrouve dans un tout petit moment. Sean Kingston, Beautiful Girls, excellente écoute. J.R., Sean Kingston. Yo.

sur Média souhaite suite d'en en parle si vous venez à peine de nous rejoindre. C'est l'heure pour nous de parler beauté, plus précisément beauté capillaire avec cette nuance beurre qui donne immédiatement un coup d'éclat au visage après 50 ans. Donc on oublie un petit peu le blond doré, plus douce qu'un blond classique. Cette couleur inspirée des années 90 apporte immédiatement de l'éclat et en effet bonne mine. Il y a des couleurs qui illuminent instantanément les traits sans qu'on sache vraiment pourquoi. Le Butter Blonde fait clairement partie de celle-là. Plus doux qu'un blond doré classique, moins froid qu'un blond polaire, ce blond, on va dire crémeux, inspiré des années 90, revient en force cet été et il est particulièrement flatteur après 50 ans. Donc son inspiration, les cheveux iconiques de Caroline Bessette Kennedy, toujours impeccablement lumineux, sans jamais paraître trop travaillé, repéré un petit peu partout. Cette nuance remet au goût du jour les blonds subtils et élégants qu'on voyait beaucoup dans les années 90. Alors ici, pas de mèche ultra contrastée, ni d'effet platine très froid. Le Butter Blonde joue plutôt sur des reflets beurre, champagne et miel parfaitement fondus dans la chevelure. Dans le coloriste plutôt Harriet Mulden explique en fait que ce blond n'est jamais totalement platine et garde toujours une certaine chaleur pour rester naturel et flatteur. C'est justement ce mélange entre lumière et douceur qui fait toute la différence. Le résultat est lumineux, sans être trop jaune, sophistiqué, sans paraître figé. Autre détail qui change tout, la couleur apporte énormément de relief aux cheveux. Les nuances sont travaillées de manière subtile pour créer du mouvement et accrocher la lumière, surtout autour du visage. Donc le Butter Blonde est particulièrement intéressant après 50 ans parce qu'il apporte de l'éclat sans durcir les traits. Les blonds trop froids peuvent parfois donner un effet un peu terne ou marquer davantage certaines zones du visage, alors que cette nuance plus crémeuse réchauffe naturellement le teint. C'est aussi une couleur qui donne immédiatement une impression de cheveux plus lumineux et plus souples grâce à son jeu de reflets. Et comme elle reste très nuancée, elle évite l'effet coloration trop uniforme qui peut parfois vieillir les traits. En résumé, le Butter Blonde version Caroline Bessette Kennedy, alors c'est le blond élégant par excellence, lumineux, naturel, facile à porter et surtout incroyablement flatteur pour rafraîchir le visage en douceur. Voilà ce qu'on pouvait dire du Butter Blonde pour les plus de 50 ans, même moi, il n'y a pas de souci. C'est juste que c'est beaucoup plus flatteur et ça donne un coup d'éclat au visage après 50 ans. Restez avec nous, on se retrouve dans un tout petit moment pour la suite d'En en parle. On parlera notamment de dépression au féminin, pourquoi les femmes sont deux fois plus touchées par cette maladie que les hommes. En attendant, je vous laisse un petit instant en musique. Je vous propose Dua Lipa pour Love Again. Excellente écoute.

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1: Deuxième partie d'On en parle, si vous venez à peine de nous rejoindre. Dans un tout petit moment, on parlera dépression au féminin et surtout pourquoi les femmes sont deux fois plus touchées par cette maladie que les hommes. En attendant, de la musique, ça fait toujours du bien. Bad Bunny prend la relève avec Titi Me Pregunto. Excellente écoute.

Meghan Trainor, Shimmer sur Média. Ensuite, dans On parle comme convenu, on parle donc de dépression au féminin. Si cette maladie mentale, donc à distinguer des changements d'humeur passagers, peut concerner n'importe qui, n'importe où dans le monde, elle est toutefois plus présente dans certaines parties de la société. Selon les chiffres rapportés par l'OMS, les troubles dépressifs toucheraient environ 332 millions de personnes, soit 4% de la population mondiale. Alors, une maladie qui s'avère donc très courante, qui se caractérise notamment par une perte durable de la capacité à éprouver du plaisir ou de l'intérêt, mais nous ne sommes pas tous égaux face à elle et ces faits doivent être pris à la mesure de leur importance. Alors, pourquoi les femmes justement souffrent-elles plus de dépression? 5,7% des dépressifs sont des adultes. Parmi eux, on compte 5,9% de personnes âgées de 70 ans ou plus, mais aussi 6,9%